0: je pense que c'est un joint de culasse. Et la dernière. Dis donc, l'arbre généalogique, il a pris un coup de Roundup.
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3: Stouf,
4: oui.
3: Imaginons, on est parti en vacances et on a eu des vacances pourries, qui n'est pas le cas des gens de cette équipe, mais peut-être de gens qui nous écoutent. Aujourd'hui, le sujet, c'est...
4: C'est comment gérer les questions au bureau, comment c'était tes vacances, et t'as pas envie d'y répondre parce que t'as eu des vacances de merde.
3: Ah oui, voilà. Si tu veux pas être franc, bien sûr. Alors vas-y, on t'écoute.
4: Voilà. Donc par exemple, tu peux anticiper en arrivant de dire de toi-même que les vacances c'était sympa, c'était super. Et quand tu donnes toi-même la réponse, en fait, les gens vont pas creuser.
5: C'est vrai, c'est pas faux.
3: Pourquoi
4: non, mais généralement ça va pas plus loin. Tu t'intéresses pas. Tu dis, quand t'es vraiment intéressé par la personne, tu poses la question.
5: Je pense que ton collègue, s'il te claque son bonheur à la tête,
4: t'as pas envie d'écouter.
3: Vous êtes en train de me dire que votre collègue de bureau qui vient à côté de vous, il fait mes vacances c'était super, vous le laissez dans le vent, vous lui dites pas pourquoi.
5: J'ai pas envie de savoir, justement, je suis jaloux.
4: Voilà. Non, mais les gens, ils aiment pas creuser. Quand c'est une réponse spontanée, ils.
3: Moi, je dirais mes vacances c'était super, tu me dis rien, je dis tu me demandes pas pourquoi.
5: Non, regarde la preuve ce matin. T'es arrivé, tu m'as dit, t'as vu mon jogging comme il est bon? J'ai dit non, j'en ai rien à foutre parce que je suis jaloux.
4: Ouais, et puis t'as donné toi-même la réponse en fait. T'as donné toi-même la réponse, bon. Donc on va pas creuser.
3: Ensuite,
4: tu peux répondre aussi si tu te poses la question, rien de spécial, je me suis reposée, c'était vraiment vacances repos. Là, le repos, tu vas pas plus loin, tu coupes court en fait.
5: Ça veut dire que c'était pourri.
4: On dit c'est reposé.
5: Oui, et puis si jamais elle me raconte, ça va être chiant forcément. Donc je vais pas creuser.
4: Non, mais vraiment dire, je me suis vraiment. Moi, c'est ce que j'ai fait. Regarde, vous m'avez posé des questions pour les vacances. J'ai dit.
3: Tu t'es fait chier, tu me lèves. Ça y est. On arrive à le savoir alors.
4: Tu peux aussi, sinon, utiliser des mots vagues. Ah, c'était intense. Sinon, j'ai appris beaucoup sur moi-même aussi pendant ces vacances.
5: Ça va être chiant.
4: J'ai appris beaucoup sur moi-même pendant les vacances, tu sais que ça va être chiant, donc tu vas pas. Ton collègue, il va pas y aller, il va pas creuser.
6: Tu penses à Vianney qui fait une cabane dans les forêts.
5: J'ai pris beaucoup sur moi-même, ça veut dire que t'es au Cap d'Agde.
4: J'ai appris
3: beaucoup sur moi-même. Tiens, je te montre les vidéos. Non.
4: Ce que tu peux faire aussi, c'est retourner tout de suite la question, en fait, pour faire parler l'autre.
3: Et toi?
4: C'est ça, c'est tout de suite. C'était comment tes vacances? Ça va, et toi alors? T'as fait quoi?
3: T'as raison.
4: Et les gens, quand on s'intéresse à eux, ils aiment bien, ils se sentent valorisés, donc ils vont parler que d'eux. Et toi, t'es tranquille, on va pas s'intéresser à toi.
3: Le top, et toi? Et quand ils commencent à parler, t'es déjà loin.
4: Et
3: toi?
4: Et la dernière petite astuce, vous pouvez montrer sinon des photos que vous avez d'une autre époque, de plage, de village, où vous avez fait un voyage. Mm-hmm. Ou sinon, vous générez par IA vos vacances.
7: Oui, carrément.
5: Oui.
4: Bon, par contre, vous n'allez pas dans des trucs de
3: Mais si,
5: tu te mets à Ibiza au milieu de Brad Pitt et David Guetta.
3: Tu te mets à côté de Pamela Anderson, tu cours à côté d'elle. Tu vois, ça, c'était un Malibu.
4: Faut que ce soit crédible.
5: Ça, c'est une meuf qui me courait tout le temps après, là. Elle était chiante.
3: Tu vois, c'est ça, mais tu te fous de ma gueule.
4: Oui. Regarde où j'ai été, voilà. Et puis, votre collègue, vous
3: l'avez. Merci, Stouff.
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3: Eh bien, bonjour à tous, bonjour et bienvenue dans les moins grosses têtes. Et oui, je suis là pour vous faire un dernier baiser. Oh. Vous rendez hommage à l'émission que j'ai lancée, ça me touche énormément et maintenant je vous regarde de là-haut. Et si vous voulez me voir, regardez la lune et je parle pas de mes fesses. Je parle de la vraie lune car comme dit mon ami Coluche avec qui je suis maintenant, la lune est habitée. La preuve, il y a de la lumière tous les soirs. On va commencer avec une première question d'une auditrice. Madame ce matin Pietre.
4: Ouais.
3: Ah, pas pété.
5: Ah, ah. Ouais, c'est vrai ça.
3: Ce matin Pietre a pas pété. Berry Bromage est une Britannique de 97 ans qui a battu un record très absurde, mais lequel ?
5: Est-ce que c'est sportif ?
4: Ouais, ce que j'allais dire.
3: Non. Non. Alors, non, ça n'est pas vraiment sportif. Ça l'est quand même.
5: Saut en parachute.
3: C'est, alors, on est dans ces trucs-là, on est dans quelque chose d'assez improbable.
4: Un truc extrême.
2: Elle a passé son brevet, son pilote d'avion,
4: son permis de conduire.
3: Alors, déjà, c'est la femme.
5: La plus vieille.
3: Elle avait la femme la plus âgée, mais a pratiqué quelque chose. Elle avait 97 ans.
6: Soit l'élastique.
5: Non. On est dans les airs ou pas ?
3: On est dans les airs.
4: Ah, son permis de pilote d'avion.
3: Non, vous ne trouverez jamais.
5: L'hélico.
3: Non, c'est vraiment quelque chose, je ne savais même pas que ça existait. Ça s'appelle le wing walking.
2: C'est quoi?
5: Elle est attachée à un avion.
3: Elle est attachée à l'aile d'un avion plein vol. Elle a battu son propre record. Ah ouais, bonne réponse.
4: Bravo. Le lifting. Avait 25 ans quand elle arrivait à Mais par contre, il y a tout derrière.
5: Ouais, c'est ça. Dentier dans les oreilles.
3: C'est retiré pour longtemps. On va faire une autre question. Un auditeur, le presque ancien sélectionneur de l'équipe de France, monsieur Didier de Chambéry.
4: Ah oui.
3: Didier de Chambéry. Le village de Monowi, aux États-Unis, est devenu célèbre pour une raison bien particulière. Laquelle ?
5: Il n'y a pas de panneau de circulation.
3: Non.
6: Il est hanté.
4: T'as le droit de faire quelque chose que dans les autres pays, t'as pas le droit de faire.
3: Non, il a la même loi, mais c'est vraiment. Il a une particularité, ce village.
5: Les maisons sont pas droites ou un truc comme ça ?
3: Non.
4: C'est le village le moins cher des États-Unis.
3: Alors, oui, il doit pas être cher, forcément, mais ça n'est pas la bonne réponse.
6: Il est tout petit, c'est que des petites maisons.
3: Il est petit pour une raison. Il n'y a pas beaucoup d'habitants, donc.
4: Il n'y a pas d'habitants.
5: Il y a plus d'animaux que d'habitants.
3: Non, c'est pas, il n'y a pas d'habitants.
2: Ils sont deux.
3: Il y a un habitant. Qui s'appelait Elsie Heller, qui restait seule après le départ des autres habitants. Elle était à la fois résidente, mère et gérée le bar du village.
4: Le conseil municipal, ça devait être
3: tranquille. Bonne réponse de Pietro.
5: On vote ? Oui, ok. Non, je suis pas d'accord avec moi-même.
3: Eh bien, mes chers moins grosses têtes, c'est fini pour aujourd'hui.
4: Ah.
3: Je vous embrasse de là-haut et sachez ceci. Reprendre le boulot, c'est comme le vélo. Ça ne s'oublie pas, mais ça fait quand même mal au cul. Merci, au revoir, bonne journée.
4: Au revoir, Philippe.
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3: J'ai une info. Si vous avez des petits problèmes de fosse septique,
4: ouais.
3: Vous savez, des fois vous dites c'est bouché, vous dites oh non, j'ai pas envie de jeter un œil, je vous emmènerai dans une région du monde et vous verrez que c'est pas un œil qui jette, c'est le reste du corps. On en parlera tout à l'heure dans le Ah oui mais non et un sondage sur les Français, les retours de vacances, mais quelle mauvaise nouvelle, notre journaliste nous en parlait. Les frites seront plus petites dans les prochains mois.
4: C'est terrible.
3: Entre sécheresse, chaleur et surproduction. La récolte française de pommes de terre s'annonce très mauvaise en 2026.
5: C'est con, parce que je crois qu'on en avait trop l'année dernière.
3: On en a encore beaucoup.
4: Pommes de terre.
5: Mais ça se conserve pas deux ans, les des patates.
3: Non, je crois pas, non. Mais parce qu'après, ça germe et tout,
5: ouais,
3: ça y a
5: un truc qui va
3: pas.
5: Ça, ouais.
3: Alors, qui dit frites ? Dit Jeff Tuch. Jeff Tuch, je voulais réagir à cette info. Bonjour, Jeff.
6: Les coins, ouais, bonjour, les coins, quoi. C'est une catastrophe nationale.
3: Ah bah oui.
6: On est en train de s'attaquer à la frite française, c'est triste. Ouais. J'ai la larme qui coule, qui coule, sous mes yeux.
3: Ouais, mais je veux bien le croire, Jeff. Je veux bien le croire. Vous aimez tellement les frites, mon Jeff.
6: J'aime les frites, mais les frites, c'est pas un aliment, c'est mon bébé, mon Coé. Moi, une frite, je la regarde, je lui parle, je la trempe dans le ketchup, je lui dis t'es belle, je te lèche. C'est de l'amour, j'aime la frite, mon Coé.
3: Ouais.
6: Le veau et la frite.
3: Je sais, voilà. Alors, le problème, c'est qu'avec des pommes de terre plus petites, vous voyez.
6: Bah, les frites, elles seront plus petites, voilà.
3: Ouais,
6: c'est
3: voilà.
6: Ça que vous essayez de me dire depuis tout à l'heure.
3: Ouais.
6: Ah, déjà qu'on nous met des portions où t'as plus de papier que de patates, maintenant ils vont nous servir des cure-dents. J'ai déjà mangé des cure-dents,
3: Pas exagéré, ça sera pas non plus des cure-dents.
6: Bah non, une petite frite, c'est pas une frite. C'est un bâtonnet de pommes de terre qui a pas mangé assez de soupe. Voilà, on l'a pas grandi. Ou c'est un jardinier qui a pas vu la pub fertiligène. Fertiligène. J'ai dit ça dans ma catibouche de patates.
3: Est-ce que Jeff, en tant que spécialiste de la frite, est-ce que vous avez une solution?
6: Bah oui, on arrose les patates, faut les arroser.
3: Et avec quoi?
6: Bah avec de l'eau, y con.
3: Et alors oui, mais justement, en fait, c'est le souci, c'est qu'il y a eu une sécheresse.
6: Ah oui.
5: Il y avait pas d'eau.
6: Bah avec du coca.
3: Ça va pas les aider.
6: Avec du coca.
3: Non, ça va pas les aider.
6: Et le vendeur Uber Eats, il fait comment? Ses frites, elles poussent dans le coca. J'ai vu quand je regarde dans le paquet. Je vois, donc arrête. Et si t'arrêtes, tu n'auras pas un beefsteak.
3: Ah oui.
6: Si t'as un beefsteak, t'as du beef.
3: Allez.
6: T'as de l'argent. Si t'as de l'argent, tu fais des courses, mon Coé. Si tu fais des courses, tu vas au supermarché, t'achètes tout. Si t'as tout, t'as tout, tout, youtou. Si tu fais tout, tout, youtou, tu fais du sport. Et après le sport, tu fais, ah bah tu pues. Ouais. Voilà, tu pues, tu sens le camembert.
3: Ça y est,
6: c'est le fromage, et c'est qui fait du fromage?
3: C'est la France. Merci, mon Jeff.
6: Rendez-nous nos frites.
7: Ouh là là.
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4: Qui a regardé L'amour est dans le pré?
5: Moi, j'ai regardé la semaine dernière, mais pas hier soir.
4: Alors, c'est une nouvelle saison.
5: Ouais.
4: Ça a repris la semaine dernière. Alors, au début de chaque saison, les agriculteurs lisent les fameux courriers qui ont été reçus. Et c'est là où ensuite ils disent « je veux la rencontrer » ou « le rencontrer ». Alors, on va commencer par Manon. Elle est agricultrice et elle reçoit un courrier qui est un peu flippant.
6: Bonjour, sœur Manon. Malheureusement pour moi, je t'écris d'un endroit pas reluisant. La prison. Dès que j'ai écouté « Vu ta vie », j'avais envie de faire, comme les Dalton, m'évader avec une lime. Voilà. D'accord.
7: Envoie-moi
4: une tes cheveux. Vous savez, ça me rappelle un des prétendants de L'amour est dans le pré en Belgique. Vous vous souvenez tous de cette séquence?
8: C'est déjà passé à la TV?
9: Oui.
8: Ah oui? Donc quoi? Comment, une émission ou quoi?
9: J'ai passé une cour d'assises.
8: Ah, ah oui, d'accord.
9: Voilà une chose que je ne t'ai pas expliqué dans la lettre, que j'aurais bien eu aimé discuter avec toi.
8: Oui.
9: Suite à mon premier travail, j'ai eu un gros problème avec mon supérieur.
8: Oui.
9: Et je l'ai malheureusement tué.
8: Ah d'accord, ok.
9: Voilà.
7: C'est bizarre, je n'en ai pas parlé dans la lettre,
5: mais je veux bien aller dans ta ferme.
10: C'est quelque chose que je voulais te dire de face à face.
5: C'est le premier truc que tu mets normalement.
10: Ah, j'ai eu un problème avec mon supérieur. Je l'ai tué.
5: Fais gaffe, Sébastien.
4: Alors, revenons en France. Et laissez-moi vous présenter Jean-Louis. Jean-Louis, il est agriculteur. Jean-Louis reçoit en speed dating une des prétendantes. Elle vient d'Espagne. Mm-hmm. Alors, visiblement, Jean-Louis et la géographie, ça fait deux.
11: Moi, je suis de la Costa Blanca, du côté de l'Alicante.
12: Il y a l'île à côté, Caraïbes.
4: Non, Jean-Louis, les Caraïbes, c'est pas à côté de...
7: Il faut nager un petit peu, quoi.
4: C'est bien, mon Jean-Louis, c'est bien, t'as voulu participer à la conversation,
5: ouais,
4: Jean-Louis.
5: Mais
4: bon, sors pas des conneries grosses comme ton tracteur, Jean-Louis. Qu'est-ce que tu nous racontes, là? Jean-Louis Nulangéo, c'est son nom de famille. Alors, je connaissais Jean-Michel Nulangéo.
5: Oui.
13: À l'école, il n'avait que 5/20 de moyenne en géographie, c'est Jean-Michel Nulangéo.

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4: Cette info, ça se passe... alors, c'est en Chine, c'est où exactement ?
5: Oui, en Chine, oui.
4: En Chine. C'est une femme riche. Mmh. Elle a tellement d'argent qu'elle a financé sa série dans laquelle elle joue.
5: D'accord.
4: Elle a écrit 50 épisodes. C'est un format court. Hein. La seule condition était d'en tenir le rôle féminin principal, ça elle peut, c'est elle qui paye, et d'avoir le dernier mot sur le scénar.
5: Okay.
4: Le scénario est simple, puisque c'est elle qui l'a écrit et validé, comporte plus de 70 scènes de baisers.
5: Ah, en fait, avec un acteur qu'elle kiffe.
4: Qu'a jamais que 23 ans.
5: Ouais,
4: Il s'appelle Zhong Yufei. Et alors lui, il a raconté avoir été embrassé de force, de toute façon, dès la première scène d'amour romantique, sans oser protester par peur de perdre ce qu'il pensait être sa grande chance. La série a été rejetée par la plateforme de diffusion pour cause de nullité artistique. Alors, j'ai réussi à trouver. J'ai réussi à trouver le pitch du premier épisode. Vous voulez ?
5: Oui, bah,
4: alors,
5: carrément.
4: Mesdames, écoutez bien, les gars aussi, vous êtes dans la voiture.
5: On va voir.
4: On vous met l'ambiance.
5: Bien.
4: J'essaie de vous lire le mieux possible. Je vous fais le pitch du premier épisode. Cassandra est posée sur son canapé, en train d'embrasser Kevin. D'un coup, le téléphone sonne. Cassandra ne décroche pas. Cassandra continue d'embrasser Kevin.
5: Ah.
4: Mais le téléphone continue de sonner.
5: Oui.
4: Alors, après un dernier smack à Kevin, elle se lève pour décrocher. Seulement voilà, la sonnerie s'arrête. Subitement. Comme ça devait pas être important, pour fêter ça, Cassandra roule une grosse pelle à Kevin. Deux heures plus tard, alors que les deux tourtereaux s'embrassaient langoureusement, un tremblement de terre éclate à Pékin. Mais comme la série se déroule de l'autre côté du pays, Cassandra s'en fout et continue de rouler des pelles à Kevin. Eh ouais, c'est grand la Chine.
5: Ouais.
4: Quand, soudain... rien ne se passe. Du coup, Cassandra en profite pour rouler une pelle à Kevin.
6: Encore ?
4: Mais leur bonheur ne dure pas longtemps, car Kevin meurt étouffé, asphyxié par les baisers de sa bien-aimée. C'est alors que, dans un geste désespéré, la pauvre Cassandra, seule et abandonnée, fait un bouche-à-bouche à Kevin pour le réanimer. Elle lui souffle dans la bouche, une fois, deux fois. Elle fourre sa langue dans les narines de la victime. Elle le lèche sur l'intégralité du visage, lui aspire la morve, le chevauche en lui claquant le fessier. Et ça marche ! Kevin revient à lui. Fin générique. Retour générique. Il se roule une grosse pelle pour le teaser de l'épisode suivant.
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1: Direction, il va peut-être ouvrir.
2: Ouais.
1: C'est-à-dire que vous le savez, s'il y a un endroit où ça parle d'actu, c'est dans les bars. Les petits bars, les petits PME en France.
2: Nous avons décidé
1: d'ouvrir un symbole.
3: Elle est là, la vie, monsieur Coué.
1: Voilà. Un symbole de la France.
3: Ah ouais, mon gars. Tout ce qu'on nous envoie dans le ciel, de toute façon.
1: Il fait aussi dépôt de pain, il fait tout. Ça parle d'actu, oui, mais de quoi parle-t-il? Voici le bar de Pietre.
2: Je vais jouer Bazir dans la cinquième.
4: Ouais, Odette, t'as vu ce truc?
3: De quoi?
2: J'ai bien envie d'y aller. Ça va me rappeler ma jeunesse.
3: Fou, t'as plus loge pour ces conneries. T'as, avec ce que tu picoles, tu vas vomir partout.
5: Ouais, non,
3: si, si, si, je te connais.
1: J'ai bien envie d'y aller, ça me rappelle ma jeunesse. Ça, c'est le premier indice. Excusez-moi.
3: Il faut réfléchir.
2: Dans la cabine,
1: pour l'instant, je n'ai pas d'idée. Continuez.
3: Qui c'est qui va financer tout ça, là? Parce que ça va coûter une couille, ce bordel, je te jure, moi.
2: Les Saoudiens, me demande pas pourquoi.
3: Ah bon?
2: C'est vrai qu'il y a plus de chameaux que de dragons dans leur pays. Mais qu'est-ce que tu veux? Ils doivent être fans.
3: Je vois que ça.
2: Les mecs, c'est là, rien à voir pourtant.
3: C'est avec le foot.
1: Toujours pas d'idée. Ça parle de saoudiens, de chameaux. Je comprends.
6: J'attends de voir le troisième.
1: Troisième indice peut-être.
3: Et sinon, le projet il avance ou quoi?
2: Je crois qu'il végéta un petit peu.
1: Ça m'avait pas manqué fou. Ça m'avait pas.
3: Mais tu sais pourquoi tu trouves pas? Parce que t'as pas
2: bu. Parce que t'es nul, puis t'as pas de culture.
6: En fait, je crois qu'ils veulent reprendre le parc Mirapolis.
2: Ouais, c'est ça, ma petite dame.
6: Pour faire le parc Dragon Ball Z. Et c'est des Saoudiens qui veulent investir dans ce parc.
1: Ouais. Mirapolis, en région parisienne.
6: Avec Gargantua, oui. En 95, c'était.
3: Mais un tir à maman.
2: Le patron là-bas, le président, je sais pas comment il s'appelle, là, il est fan de Dragon Ball Z. Donc, du coup, il va poser 2 milliards. Il va avoir son parc.
1: Tu veux dire l'émir saoudien?
2: Ouais.
1: Ah, t'appelles ça le président, je sais pas quoi, toi.
2: Ah, mais d'accord.
3: Ah, c'est le truc de
1: la.
6: Mirapolis, tu t'en souviens?
2: Avec le pétrole,
1: ça y est, je m'en souviens. Oui, je vois vaguement, oui, bien sûr.
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1: Céline Dion. À partir du 12 septembre prochain, Céline Dion débutera sa résidence sur plusieurs semaines à la Plénitude Arena. Ouais, c'est vrai qu'on dirait Francis Saul. C'est vrai que Vianney, va te raser là. T'es sorti de ta cabane, prends une douche. Déjà. Parce que là, j'ai vu la photo de Vianney là. C'est, ouais, il a raison.
2: C'est peur. Hein.
1: C'est,
2: ouais, ouais, c'est Mérine.
1: C'est ça.
3: Ça fait années 70. Ouais,
1: Céline Dion va débuter, je disais, une résidence sur plusieurs semaines à la Plénitude Arena de Paris, signant donc ce retour que certains n'attendaient plus.
2: Exactement. Bah, je crois qu'elle est avec nous. Hein. On va se connaître. Bonjour Céline.
4: Oh, Lolo. Je suis tellement heureuse, Lolo. Ça va les amis, mais le français, je peux pas m'attendre, je suis tellement contente.
2: Si, on vous entend.
4: Ouais, ouais. Je capote tellement d'être là.
2: Bah, nous aussi, c'est un privilège. Céline, une seule question. Est-ce que vous êtes prête pour vos 15 concerts à Paris à partir du 12 septembre.
4: Ça, déjà, oui. Je suis complètement prête, là. Je préfère être honnête avec tout le monde et tous mes fans qui m'écoutent à travers le monde. Et mes fans qui m'écoutent depuis toujours. Parce que j'ai commencé chez Michel Drucker.
5: Ouais,
4: oui, bien,
5: j'ai commencé chez
4: Michel Drucker. Je vais être honnête.
2: Oui.
4: Je vais tout donner pendant le premier.
2: Et les 14 suivants?
4: Ça sera une rediffusion. Parce que les gens, là, ils auront payé leur place. Donc, techniquement, ils auront Céline Dion. Ça, c'est le contrat actuel. Je suis obligé de le donner.
2: Oui, forcément.
4: C'est juste que je serais beaucoup moins appliqué.
2: Oui.
4: Voire pas du tout.
2: Vous pensez vraiment pouvoir enchaîner 15 concerts?
4: Ben non, pas du tout.

0: s'est ruiné pour avoir des places et venir vous voir?
1: Ça s'entend pas, hein. Garou, je lui tire sur une boloche, il m'en trouve. Le public, il sera très content, là, le public. Ouais. Après, il fallait être là au premier, c'est tout.
0: Donc vous serez là qu'une fois, quoi.
1: Oui, ouais. Je serai là qu'une fois, il faut bien amortir l'austère. Ouais. Donc, venez nombreuses et nombreux le 12 septembre. Là.
2: D'accord, faut pas rater celui-là, quoi.
1: Après, je pars en vacances.
0: Oui, on a compris.
1: Je vais compter les billets, donc repos.
0: Ouais, c'est n'importe quoi. Ben, c'est honteux, même.
1: Ben non, parce que grâce à la thune que je me suis faite, surtout grâce à vous.
2: Ouais. Ben, ouais.
1: Avec la vente des billets, là, je vais pouvoir partir 3 ans aux Maldives.
0: Bon, ben, au moins. Ouais.
1: Merci ouais, à rien. Tous. N'oubliez pas que mon dernier titre, bonjour, pardon, merci. Là, bonjour, pardon, merci.
2: Ouais.
1: Je l'ai fait pour vous.
0: Ben merci.
1: Bonjour Paris. Pardon de faire qu'un concert, mais merci pour la thune. Je vous embrasse, Paris.
0: Bisous, Céline.
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1: Faisons un bisou à Tiffany, assistante maternelle qui travaille dans quel coin, ma petite Tiffany?
2: Du côté de Nancy.
1: Ça va? Bonjour.
3: Salut.
1: Ah bah, quel âge ils ont les enfants?
2: Quel âge ils ont? Ben là, je reprends d'aujourd'hui. Là, j'en ai une qui est arrivée à 6h30, qui a 3 ans.
1: D'accord.
2: Et du coup, elle est repartie se coucher parce qu'elle est petite nuit.
1: Bah évidemment, ah, les mamans qui lèvent les enfants très tôt, tu les amènes à la bise. Tu les recouches jusqu'à quelle heure?
3: Ah ouais?
2: Bah
3: oui.
2: Oh bah après là elle va se réveiller quoi, j'irai la chercher vers 8h30 max histoire de refaire une journée. Voilà.
1: Puis je la recouche vers 9h. J'ai la paix jusqu'à midi, je lui fais bah, je vais faire manger. 13h je la recouche. Dors bien.
2: Non.
1: Tiffany.
2: Non. Après on la recouche en début d'après-midi et voilà.
1: Bon, ma petite Tiffany, voici les questions pour une assistante maternelle. On embrasse toutes les assistantes maternelles qui nous écoutent, elles sont nombreuses. Dans quoi mais

0: cache-t-on un bébé pour éviter qu'il s'échappe?
1: Ah oui. Mmh.
0: Dans un placard, mmh, dans un coffre à jouets ou dans un parc?
2: Dans un parc?
0: Absolument.
3: Que ça marche aussi les autres, hein, mais... Oui. Ouais.
0: Que donne-t-on à un bébé pour arrêter de le faire pleurer quand il pleure?
1: Oui.
0: Une tétine, mmh, un shot de tequila, voilà, ou un coup de maillet. Ou une bûche ou une brique, ça dépend des régions.
3: Ça marche aussi. Hein.
2: Une tétine et un doudou, non?
0: Oui, voilà, très bien, bah, ça. Oui. Et enfin, dernière question. Qui doit-on appeler en cas d'accident avec un bébé en garde?
1: Ah oui, c'est important, ça.
0: ChatGPT, les pompiers, un avocat ou France Travail?
2: Et ben, tout simplement, déjà les parents en cas d'accident.
0: Et oui. Ouais, on a... Moi, je pense que les quatre étaient valables.
3: Ben oui, hein.
0: Dans l'ordre. Je te fais un gros bisou.
2: Ça dépend de l'accident.
0: Ouais, fais un bisou à qui tu veux. Vas-y, profites-en, t'es sur Europe 2, vas-y.
2: Eh ben, je fais un bisou à ma famille, déjà en priorité, et les parents et les enfants que j'accueille actuellement.
0: Bah, t'as pu partir un petit peu en vacances cet été?
2: Oui, on est parti en Vendée.
0: Très bien.
2: Et au Futuroscope. Aussi.
0: Très bien. T'as aimé le Futuroscope? Moi, toutes les attractions me donnent mal au cœur au Futuroscope. Ouais.
2: Alors, c'était la première fois et effectivement, j'ai apprécié certaines attractions, d'autres beaucoup moins.
0: Ah, il y en a là. Mais le siège qui bouge, les lunettes 3D. Moi, tu me fais ça à 10h du matin. Je suis comme tes enfants, je vais me recoucher.
2: Ouais, bah, ouais.
0: Je t'embrasse fort, bisous.
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2: Un hamster fait sensation sur Strava. Il s'appelle Molly. Molly le hamster. C'est pas une blague. Il court 70 km par jour, Molly le hamster.
3: Quoi?
2: 70 bornes par jour.
4: Comment ils le savent?
2: Le physicien néerlandais, dont je vous épargnerai le nom, parce que de toute façon, je n'arrive pas à le dire, a mis en place un système capable de calculer tous les tours qu'effectue le petit rongeur. Vous savez, dans leur roue. Ce système est relié à un ordinateur, lui-même connecté à l'application de sport que tous les gens connaissent, Strava. Grâce à ce système, il peut observer les kilomètres parcourus par Molly. Les statistiques sont donc de 11,15 km par jour.
4: Ah ouais.
2: Il fait plus de 10 000 pas, lui. Puis c'est des pas de hamster.
4: Ah oui, c'est des tout petits pas.
2: 70 km par semaine, c'est ce que fait Molly.
4: Ah oh. Alors là, ça sert à rien, mais.
5: Ah, bravo. Ça va vite, un hamster.
2: Tu m'étonnes qu'il meurt au bout de 2 ans. Tu m'étonnes. Vu la taille des pattes, faire 70 bornes par semaine, et il a même sa petite chanson.
6: Comment Strava? Comme ça. Le hamster a fait 11 000 tours. Ça lui fait près de 12 bandes par jour.
2: Par semaine! Comment Strava? Ça m'avait manqué ça aussi. Ah, qu'est-ce que vous m'avez manqué tous. Il y avait la compile du retour, ça y est, puisque les vacances sont terminées pour beaucoup et les autres vont profiter des derniers jours et des dernières heures peut-être sur les plages ou à la montagne. Mais les vacances sont terminées, il y a la compile du retour des vacances. Ce que tu as dit à ton réveil ce matin quand il a sonné.
7: Ah, si tu pouvais fermer ta gueule, je veux repartir en vacances.
2: Que tu dis à ton bronzage quand tu le regardes dans le miroir?
8: Ne me quitte pas.
2: ce qui est vrai, ce qui est fou, ce qui est fou, c'est le temps que tu mets.
4: Le mal qu'on se donne.
2: À
4: c'est
2: rester,
4: vrai.
2: À rester là, comme un petit nuggets de poulet là. À
4: c'est
2: rester,
4: insupportable.
2: T'as chaud, t'en peux plus du machin, et tu fais 2 jours, tu rentres dans l'avion, t'as pris le train, t'es machin. Pff.
9: Et si tu pèles, on dirait que t'as la gale.
2: Et après, 2 ans après, t'as un cancer. Est-ce que ça vaut le coup? Est-ce que ça vaut le coup? La chanson du célibataire quand il se retrouve tout seul chez lui.
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2: Qui chantait ça?
3: Christophe Ritter.
2: Là, tu t'y connais en chanson de merde.
4: Ouais.
2: La chanson des vacances de Stouff, tiens, justement, dans le Luberon.
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2: Oui. La chanson des vacances, cette fois-ci, de Pietre, qui lui était en Italie.
12: 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Je suis Rital et je le reste, et dans le verbe et dans le geste.
2: Ah, non.
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12: Je suis Rital et je le reste.
2: Voilà. La chanson des vacances de Corentin aux Canaries et en Bretagne.
4: Oui.
14: Je devais aller à Ibiza, l'URSSAF a dit. Du coup, chez papa, maman, je suis parti. Du coup, je vais négo un nouveau contrat. Inch'Allah.
2: La chanson des vacances de notre Vito, notre réalisateur pas prêt à Minorque.
4: Ouais.

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1: Faisons un bisou à Tiffany, assistante maternelle qui travaille dans quel coin, ma petite Tiffany?
2: Du côté de Nancy.
1: Ça va?
3: Bonjour.
1: Ça va? Quel âge ils ont, les enfants?
2: Quel âge ils ont? Ben, là, je reprends d'aujourd'hui. Là, j'en ai une qui est arrivée à 6h30, qui a 3 ans.
1: D'accord.
2: Et du coup, elle est repartie se coucher parce qu'elle est petite nuit.
1: Bah, évidemment, les mamans qui lèvent les enfants très tôt, tu les amènes généralement. Ouais. Tu les recouches jusqu'à quelle heure?
3: Ah ouais?
1: Midi.
3: Ah
1: oui.
2: Oh, bah, après, là, elle va se réveiller. Quoi, j'irai la chercher vers 8h30 max, histoire de refaire une journée. Voilà.
1: Puis je la recouche vers 9h. Ouais, j'ai la paix jusqu'à midi. Midi, je lui fais, bah, je vais faire manger. 13h, je la recouche. Dors bien.
2: Non.
1: Tiffany.
2: Non. Après, on la recouche en début d'après-midi. Et voilà.
1: Bon, ma petite Tiffany, voici les questions pour une assistante maternelle. On embrasse toutes les assistantes maternelles qui nous écoutent, elles sont nombreuses. Dans quoi mettons un bébé pour éviter qu'il s'échappe?
4: Ah oui. Mmh.
1: Dans un placard, mmh, dans un coffre à jouer ou dans un parc?
2: Dans un parc?
1: Absolument.
5: Ouais. Ça marche aussi les autres, hein, mais... Ouais. Ouais.
1: Que donne-t-on à un bébé pour arrêter de le faire pleurer quand il pleure?
4: Oui.
1: Une tétine, mmh, un shot de tequila,
4: voilà,
1: ou un coup de maillet. Ou une bûche, ou une brique, ça dépend des régions.
5: Ça marche aussi. Hein.
2: Une tétine et un doudou, non?
1: Oui, voilà, très bien, ça. Et enfin, dernière question. Qui doit-on appeler en cas d'accident avec un bébé en garde?
4: Ah oui, c'est important, ça.
1: ChatGPT, les pompiers, un avocat ou France Travail?
2: Ben, tout simplement, déjà les parents en cas d'accident.
1: Et oui. Moi, je pense que les quatre étaient valables.
5: Ben oui, hein. Dans l'ordre.
1: Je te fais un gros bisou.
2: Ça dépend de l'accident.
1: Ouais, fais un bisou à qui tu veux. Vas-y, profites-en, t'es sur Europe 2, vas-y.
2: Eh ben, je fais un bisou à ma famille, déjà en priorité, et les parents et les enfants que j'accueille actuellement.
1: Ben, t'as pu partir un petit peu en vacances cet été?
2: Oui, on est parti en Vendée.
1: Très bien.
2: Et au Futuroscope.
1: Aussi. Très bien. T'as aimé le Futuroscope? Moi, toutes les attractions me donnent mal au cœur au Futuroscope. Ouais.
2: Alors, c'était la première fois et effectivement, j'ai apprécié certaines attractions, d'autres beaucoup moins.
1: Ah, y en a là. Mais... Le siège qui bouge, les lunettes 3D. Moi, tu me fais ça à 10h du matin. Je suis comme tes enfants, je vais me recoucher.
2: Ouais,
1: voilà. Je t'embrasse fort. Bisous.
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1: Qui a regardé L'amour est dans le pré?
2: Moi, non. J'ai regardé la semaine dernière, mais pas hier soir.
1: Alors, c'est une nouvelle saison.
2: Oui.
1: Ça a repris la semaine dernière. Alors, au début de chaque saison, les agriculteurs lisent les fameux courriers qui ont été reçus. Et c'est là où ensuite ils disent « je veux la rencontrer » ou « le rencontrer ». Alors, on va commencer par Manon. Elle est agricultrice et elle reçoit un courrier qui est un peu flippant.
3: Bonjour, c'est Manon. Malheureusement pour moi, je t'écris d'un endroit pas reluisant. La prison. Dès que j'ai écouté « Vu ta vie », j'avais envie de faire comme les Dalton, m'évader avec une lime. D'accord.
4: Envoie-moi
1: une tes cheveux. Vous savez, ça me rappelle un des prétendants de L'amour est dans le pré en Belgique. Vous vous souvenez tous de cette séquence?
5: T'es déjà passé à la TV?
6: Oui.
5: Ah oui? Donc quoi? Comment, une émission ou quoi?
6: J'ai passé une cour d'assises.
5: Ah oui, d'accord.
6: Voilà une chose que je ne t'ai pas expliqué dans la lettre, que j'aurais bien aimé discuter avec toi. Suite à mon premier travail, j'ai eu un gros problème avec mon supérieur. Et je l'ai malheureusement tué.
5: Ah d'accord, ok.
6: Voilà.
4: C'est bizarre, je n'en ai pas parlé dans la lettre.
2: Mais je veux bien aller dans ta ferme.
7: C'est quelque chose que je voulais te dire de face à face.
2: C'est le premier truc que tu mets normalement.
7: C'est vrai, il y a un problème avec mon supérieur. Je l'ai tué.
2: Fais gaffe, Sébastien.
1: Alors, revenons en France. Et laissez-moi vous présenter Jean-Louis. Jean-Louis, il est agriculteur. Jean-Louis reçoit en speed dating une des prétendantes. Elle vient d'Espagne. Mm-hmm. Alors, visiblement, Jean-Louis et la géographie, ça fait deux.
8: Moi, je suis de la Costa Blanca, du côté d'Alicante.
9: Il y a l'île à côté, Caraïbes.
1: Non, Jean-Louis, les Caraïbes, c'est pas à côté de...
4: Faut nager un petit peu, quoi.
1: C'est bien, mon Jean-Louis, c'est bien, t'as voulu participer à la conversation,
2: ouais,
1: Jean-Louis.
2: Mais
1: bon, sors pas des conneries grosses comme ton tracteur, Jean-Louis. Qu'est-ce que tu nous racontes, là? Jean-Louis Nulangeo, c'est son nom de famille. Alors, je connaissais Jean-Michel Nulangeo.
2: Oui.
10: À l'école, il n'avait que 5 sur 20 de moyenne en géographie, c'est Jean-Michel Nulangeo.

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2: Tout de suite, c'est l'heure des moins grosses têtes avec Philippe Bouvard pour un hommage.
3: Eh bien, bonjour à tous, bonjour et bienvenue, bienvenue dans les moins grosses têtes. Et oui, je suis là pour vous faire un dernier baiser. Oh. Vous rendez hommage à l'émission que j'ai lancée, ça me touche énormément. Et maintenant, je vous regarde de là-haut. Et si vous voulez me voir, regardez la lune et je parle pas de mes fesses. Je parle de la vraie lune, car comme dit mon ami Coluche avec qui je suis maintenant, la lune est habitée. La preuve, il y a de la lumière tous les soirs. On va commencer avec une première question d'une auditrice. Madame, ce matin, Pietre.
4: Ouais.
3: A pas pété.
5: Ah, ouais, c'est vrai, ça.
3: Ce matin, Pietre a pas pété. Berry Bromage est une Britannique de 97 ans qui a battu un record très absurde, mais lequel ?
5: Est-ce que c'est sportif ?
4: Ouais, ce que j'allais dire.
3: Non. Non. Alors, non, ça n'est pas vraiment sportif. Ça l'est quand même.
5: Saut en parachute.
3: C'est, alors, on est dans ces trucs-là, on est dans quelque chose d'assez improbable.
4: Un truc extrême.
6: Elle a passé son brevet, son pilote d'avion,
4: son permis de conduire.
3: Alors, déjà, c'est la femme.
5: La plus vieille.
3: La femme la plus âgée, mais a pratiqué quelque chose. Elle avait 97 ans.
7: Soit l'élastique.
5: On est dans les airs ou pas ?
3: On est dans les airs.
4: Son permis de pilote d'avion.
3: Non, vous ne trouverez jamais.
5: L'hélico.
3: Non, c'est vraiment quelque chose, je ne savais même pas que ça existait. Ça s'appelle le wing walking.
6: C'est quoi?
5: Elle est attachée à un avion.
3: Elle est attachée à l'aile d'un avion plein vol. Elle a battu son propre record. Bonne réponse.
4: Bravo. Le lifting. Elle avait 25 ans quand elle arrivait à Paris. Mais par contre, il y a tout derrière.
5: Ouais, c'est ça.
3: Là, c'est retiré pour longtemps. On va faire une autre question. Un auditeur, le presque ancien sélectionneur de l'équipe de France, monsieur Didier de Chambéry.
5: Ah oui.
3: Didier de Chambéry. Le village de Monowi, aux États-Unis, est devenu célèbre pour une raison bien particulière. Laquelle ?
5: Il n'y a pas de panneau de circulation.
3: Non.
7: Il est hanté.
4: T'as le droit de faire quelque chose que dans les autres pays, t'as pas le droit de faire.
3: Non, il a la même loi, mais c'est vraiment. Il a une particularité, ce village.
5: Les maisons sont pas droites ou un truc comme ça ?
3: Non.
4: C'est le village le moins cher des États-Unis.
3: Alors, oui, il doit pas être cher, forcément, mais ça n'est pas la bonne réponse.
7: Il est tout petit, c'est que des petites maisons.
3: Il est petit pour une raison. Il n'y a pas beaucoup d'habitants, donc.
4: Il n'y a pas d'habitants.
5: Il y a plus d'animaux que d'habitants.
3: Non, c'est pas, il n'y a pas d'habitants.
6: Ils sont
4: deux.
3: Il y a un habitant. Qui s'appelait Elsie Heller, qui restait seule après le départ des autres habitants. Elle était à la fois résidente, mère et gérait le bar du village.
4: Le conseil municipal, ça devait être
3: pas la réponse de Pietro.
5: Le vote, oui, ok. Non, je suis pas d'accord avec moi-même.
3: Eh bien, mes chers moins grosses têtes, c'est fini pour aujourd'hui. Je vous embrasse de là-haut et sachez ceci. Reprendre le boulot, c'est comme le vélo. Ça ne s'oublie pas, mais ça fait quand même mal au cul. Merci, au revoir, bonne journée.
4: Au revoir, Philippe.
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2: Stouf,
3: oui.
2: Imaginons, on est parti en vacances et on a eu des vacances pourries, qui n'est pas le cas des gens de cette équipe, mais peut-être de gens qui nous écoutent. Aujourd'hui, le sujet, c'est...
3: C'est comment gérer les questions au bureau, comment c'était tes vacances, et t'as pas envie de répondre parce que t'as eu des vacances de merde.
2: Ah oui, et voilà. Si tu veux pas être franc, bien sûr. Alors vas-y, on t'écoute.
3: Voilà. Donc par exemple, tu peux anticiper en arrivant de dire de toi-même que les vacances c'était sympa, c'était super. Et quand tu donnes toi-même la réponse, en fait, les gens vont pas creuser.
4: C'est vrai, c'est pas faux.
2: Si ils te disent pourquoi
3: non, mais généralement ça va pas plus loin, tu t'intéresses pas, tu dis quand t'es vraiment intéressé par la personne tu poses la question.
4: Je pense que ton collègue, s'il te claque son bonheur à la tête, t'as pas envie de savoir, t'as pas envie d'écouter.
2: Vous êtes en train de me dire que votre collègue de bureau qui vient à côté de vous, il fait mes vacances c'était super, vous le laissez dans le vent, vous lui dites pas pourquoi.
4: J'ai pas envie de savoir, justement je suis jaloux.
3: Non mais les gens ils aiment pas creuser, quand c'est une réponse spontanée ils...
2: Moi je dirais mes vacances c'était super, tu me dis rien, je dis tu me demandes pas pourquoi.
4: Non, regarde la preuve ce matin, t'es arrivé, tu m'as dit, t'as vu mon jogging comme il est beau? J'ai dit non, j'en ai rien à foutre parce que je suis jaloux.
3: Ouais, et puis t'as donné toi-même la réponse en fait. T'as donné toi-même la réponse, bon. Donc on va pas creuser.
2: Ensuite,
3: tu peux répondre aussi si tu te poses la question. Rien de spécial, je me suis reposée, c'était vraiment vacances repos. Là, le repos, tu vas pas plus loin, tu coupes court en fait.
4: Ça veut dire que c'était pourri.
3: Non,
2: vacances repos, ça va être bien.
3: On dit c'est reposé.
4: Oui, et puis si jamais elle me raconte, ça va être chiant forcément. Donc je vais pas creuser.
3: Mais vraiment dire, je me suis vraiment. Moi, c'est ce que j'ai fait. Regarde, vous m'avez posé des questions pour les vacances. J'ai dit.
2: Tu t'es fait chier, tu me lèves. Ça y est. On arrive à le savoir alors.
3: Tu peux aussi, sinon, utiliser des mots vagues. C'était intense. Sinon, j'ai appris beaucoup sur moi-même aussi pendant ces vacances. J'ai appris beaucoup sur moi-même pendant les vacances, tu sais que ça va être chiant, donc tu vas pas. Ton collègue, il va pas y aller, il va pas creuser.
5: Tu penses à Vianney qui fait une cabane dans la forêt.
4: J'ai pris beaucoup sur moi-même, ça veut dire que t'es au Cap d'Agde.
3: J'ai appris
2: beaucoup sur moi-même. Tiens, je te montre les vidéos. Non.
3: Ce que tu peux faire aussi, c'est retourner tout de suite la question en fait, pour faire parler l'autre.
2: Et toi?
3: C'est ça, c'est tout de suite. C'était comment tes vacances? Ça va, et toi alors? T'as fait quoi?
2: T'as raison.
3: Et les gens, quand on s'intéresse à eux, ils aiment bien, ils se sentent valorisés, donc ils vont parler que d'eux. Et toi, t'es tranquille, on va pas s'intéresser à toi.
2: Le top, et toi? Et quand ils commencent à parler, t'es déjà loin. Top, et toi?
3: Et la dernière petite astuce, vous pouvez montrer sinon des photos que vous avez d'une autre époque, de plage, de village, où vous avez fait un voyage. Mm-hmm. Ou sinon, vous générez par IA vos vacances.
6: Ah oui, carrément.
3: Par contre, vous n'allez pas dans des trucs
4: tu te mets à Ibiza au milieu de Brad Pitt et David Guetta.
2: Tu te mets à côté de Pamela Anderson, tu cours à côté d'elle. Tu vois, ça, c'était un Malibu.
3: Faut que ce soit crédible.
4: Ça, c'est une meuf qui me courait tout le temps après. Elle était chiante.
2: Tu vois, c'est ça, tu te fous de ma gueule. Oui.
3: Voilà, où j'ai été. Voilà, et puis votre collègue vous l'a
2: dit. Merci, Stouff.
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2: Allez, tout le monde va jouer pour frimer à la machine à café. Qu'est-ce qu'un porte-mine?
3: C'est la femme d'Olivier Mine. Quand il est, quand il est bourré, porte-mine.
4: Ouais. C'est pas un élève au Détroit d'Ormuz?
2: Oui, bien sûr, bien sûr, porte-mine, il flotte, il flotte au Détroit d'Ormuz. Non, pas du tout, c'est ouf, tu le sais ce que c'est quoi?
5: Jamais entendu. Le porte-mine, c'est le, je sais plus comment on appelle ça.
2: Crayon
5: le
2: mécanique.
5: Le crayon avec le petit clic clic clic là.
4: Avec la gomme au-dessus.
5: Clic clic clic clic clic.
2: Et tu fais clic clic, tu fais sortir ta mine et quand t'en as plus, tu remets une mine.
5: Et elle se pète très vite.
4: Elle se claque tout le temps.
3: C'est un critérium ça?
2: Oui. Ça s'appelle, critérium c'est la marque. Porte-mine, c'est, oui, c'est le modèle.
3: D'accord.
2: Qu'est-ce qu'une perforatrice à deux trous?
4: Une actrice porno.
3: Ouais.
5: Voilà, super. Pourquoi tu as posé cette question?
2: Et Jerry Marc Dorcel.
3: Ouais. Moi, j'ai fini hier. Moi.
2: Et son calendrier sort le 29 septembre.
5: Mais qui utilise ça encore d'ailleurs?
2: Non, mais c'est quoi déjà?
3: Ah, c'est le truc pour faire deux trous dans la feuille pour mettre dans ton classeur.
2: Ben voilà, tu viens de le dire. Qui utilise ça? Celui qu'on oblige à prendre un classeur.
5: Oui, mais maintenant, elles sont déjà perforées, les feuilles.
2: Pas toutes, non?
5: Si, maintenant, logiquement.
2: Si t'as ta canson. Ta canson, justement, il n'y a pas clac-clac.
5: Qui met du canson dans son classeur?
2: Je sais pas. Et enfin, qu'est-ce qu'un curvigraphe?
4: Ça, c'est une catégorie de film.
2: Curvigraphe.
4: Non, c'est un mec qui dessine à la bombe avec ses fesses.
2: Non.
4: Un curvigraphe.
2: Non.
3: Alors ça, j'aime entendre.
2: C'est un instrument qui permet de tracer des courbes régulières. Un curvigraphe.
4: Ah, avec curve.
2: Je crois que c'est un truc que j'avais déjà essayé une fois. On doit pouvoir faire des rosaces.
5: C'est dans quelle matière que tu utilises ça?
2: Moi, de toute façon, quoi que tu me donnais, je faisais des rosaces. Tu me donnais un compas, je faisais des rosaces. Un curvigraphe, je faisais des rosaces.
4: Et le rapporteur, c'est pour faire un point américain.
2: Oui. Alors, on n'a pas été à la même école. Toi, t'as été à l'école Chuck Norris.
4: Et l'équerre, c'est un boomerang.
5: Oui, c'est
4: un boomerang.
2: Allez. Et ben voilà, les enfants, suivez notre parcours et vous aussi, vous ferez de la radio.
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0: Pour certains, il est encore temps de réviser 2-3 trucs.
1: Oula, oui.
0: On va faire vite. Hein. Je vais vous faire écouter. On va commencer par deux jeunes hommes. Ils jouent en ligne à un jeu de culture générale. Mmh. Écoutez bien la question. Très compliqué. Quel est l'instrument qui indique le nord?
2: La boussole.
3: Quel instrument? Instrument de musique?
4: Guitare. Le nord. Le triangle.
3: Non.
4: Guitare.
3: Violon.
4: Triangle.
3: Vas-y.
4: Le nord. Nord, sud, ouest.
3: Ouais, triangle.
0: Nord, sud, ouest.
5: Une boussole.
3: Ah, hein? Mais c'est quoi le rapport?
0: Eh ben, comme on dit, ces deux-là, ils ont fait leur premier pas dans les escaliers. On va continuer avec cette lycéenne dans la rue. On lui demande qu'est-ce qu'une éclipse. Alors, c'est pas comme si on n'avait pas parlé tout l'été. Hein.
6: C'est quoi une éclipse?
7: Je sais pas ça. Moi, j'ai pas compris ces trucs du soleil là.
6: Ah ouais? Tu l'as vu ou pas?
7: Non, j'ai juste vu un truc rouge.
6: Ah, tu as regardé avec tes yeux?
7: Ouais.
6: T'as pas mis les lunettes?
7: Non.
6: Mais c'est quoi une éclipse du coup? Les gens, ils regardaient quoi?
7: Ben, ils regardaient le soleil. C'est le soleil.
6: Ouais, mais qu'est-ce qui se passe? Genre, c'est quoi une éclipse?
7: Alors. Je sais pas, ça vient et ça descend, ça part.
0: Voilà, ça, oui, ça vient, ça descend, ça part. On termine avec de l'anglais. Cette femme qui pense savoir parfaitement ce que veut dire rest in peace.
8: Vous savez, en ce moment, je fais pas pour trop de bruit parce que j'ai pas d'argent. Comme dit le proverbe anglais, rest in peace, c'est-à-dire il me reste une seule pièce.
0: Eh oui.
8: Faisons doucement.
0: Eh oui.
8: Doucement, doucement.
0: Eh oui. Rest in peace, il me reste une seule pièce.
9: Alerte au gogol.
1: Ouais, ouais.
9: Alerte au gogol, les enfants.
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1: C'est nous. Il est 6h du matin, vous vous réveillez, vous vous dites, quel jour sommes-nous? Ah ben c'est mercredi, les news, la météo, c'est parti pour l'émission. Les news, la météo avec mon petit Cédric Lecor. Salut Cédric.
2: Salut Coé, bonjour à tous. Un ciel voilé mais calme ce mercredi sur l'ensemble du pays. Le temps va se gâter cet après-midi dans le nord-ouest avec des averses orageuses et des chutes de grêle localement. Je vous détaille tout ça dans deux minutes. Drapeau en berne aux États-Unis après l'annonce de la mort de Dolly Parton à l'âge de 80 ans. Légende américaine de la musique country est devenue une star planétaire en 73 avec son tube Jolene. Elle a vendu plus de 100 millions de disques au cours de ses 60 ans de carrière. Beyoncé qui avait justement repris sa chanson Jolene il y a 2 ans dans son album Cowboy Carter. Salut ce matin, une artiste talentueuse et déterminée. L'école de Pomar ne pourra pas accueillir d'enfants à la rentrée comme plus de 300 maisons. Elle a été endommagée par la tornade qui a balayé la commune lundi. Les élèves vont notamment être accueillis dans une commune voisine. Les opérations de déblaiement et de sécurisation se sont poursuivies. Hier, une centaine d'habitations devront être entièrement détruites. Il n'y a pas que le budget de la France qui sera au cœur des débats cet automne. Les parlementaires devront aussi se prononcer sur le projet de loi sur la transparence salariale. Il prévoit notamment que les salariés aient le droit d'obtenir des informations sur les niveaux de rémunération de leurs collègues occupant un travail de valeur égale, avec l'objectif notamment de gommer les écarts de salaire entre les hommes et les femmes. Retour sans encombre hier soir dans la station spatiale internationale. Sophie Adnaud a donc effectué une deuxième sortie dans l'espace pour remplacer une antenne de communication. Près de 7 heures à effectuer des réparations à plus de 400 km au-dessus de nos têtes. La NASA envisage une autre sortie extravéhiculaire mardi prochain, sans préciser le nom des astronautes concernés. Le cri d'alerte de l'UNICEF sur la situation dramatique en Afghanistan. 1 million d'enfants pourraient mourir de malnutrition si rien n'est fait pour les aider. Son programme de nutrition de 180 millions de dollars n'est financé qu'à 22% selon l'organisation. En plus de l'instabilité géopolitique, le pays a fait face ces dernières années à des désastres climatiques et des séismes meurtriers. 90 minutes au plus pour participer à la plus belle des compétitions européennes. Le Groupama Stadium s'apprête à rugir ce soir pour le barrage retour de Ligue des Champions. Lyon accueille les Turcs du Fenerbahçe. Le suspense est total. Les deux équipes se sont séparées sur un match nul, un partout à l'aller la semaine dernière. Et puis attention aux orages donc, qui pourraient être violents dans la soirée sur la façade atlantique. Des averses orageuses dès le milieu d'après-midi de la Bretagne à la Nouvelle-Aquitaine, avec en prime de fortes rafales de vent qui pourraient dépasser les 100 km/h dans les Pyrénées. D'ici là, le temps sera calme sur l'ensemble du pays, entre nuages et éclaircies. Mercredi marqué par une nouvelle poussée du mercure, il fera jusqu'à 35 degrés à Bordeaux, 33 à Vichy et Perpignan, 32 à Limoges, 29 à Paris et Reims, 27 à Lille et Metz.
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2: Mercredi, journée sortie ciné. Parmi les films à l'affiche, The Dog Stars, le nouveau Ridley Scott. Dans un futur proche, l'histoire d'un pilote qui a survécu à une pandémie. Isolé avec son chien, un ex-marine, il capte un jour un mystérieux signal radio qui le pousse à quitter sa zone de sécurité pour partir à la recherche d'autres survivants. Parmi les sorties françaises, L'Inconnu d'Arthur Harari avec Léa Seydoux et Nils Schneider, un drame fantastique dans lequel un photographe quarantenaire va se retrouver dans le corps d'une femme croisée la veille. Direction également les terrains de street foot dans le film Bombonera, qui met en lumière le personnage de Lisa, une joueuse au talent exceptionnel, déterminée à devenir la première femme à jouer parmi les garçons. Et puis pour toute la famille, le film d'animation Tad, l'explorateur et la lampe magique. Tout un programme, une nouvelle aventure à la poursuite d'une momie à travers le passé. Voilà pour l'actu, bon réveil à l'écoute d'Europe 2. Vous retrouvez Coé, c'est le Bifort.
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1: Cette info, ça se passe... alors, c'est en Chine, c'est où exactement?
3: Oui, c'est en Chine, oui.
1: En Chine. C'est une femme riche. Mmh. Elle a tellement d'argent qu'elle a financé sa série dans laquelle elle joue.
3: D'accord.
1: Elle a écrit 50 épisodes. C'est un format court. Hein. La seule condition était d'en tenir le rôle féminin principal, ça elle peut, c'est elle qui paye, et d'avoir le dernier mot sur le scénar.
3: Okay.
1: Le scénario est simple, puisque c'est elle qui l'a écrit et validé, comporte plus de 70 scènes de baisers.
3: En fait, avec un acteur qu'elle kiffe.
1: Qu'elle kiffe, qui a jamais que 23 ans.
3: Ouais.
1: Il s'appelle Zhong Yufei. Et alors lui, il a raconté avoir été embrassé de force, de toute façon, dès la première scène d'amour romantique, sans oser protester par peur de perdre ce qu'il pensait être sa grande chance. La série a été rejetée par la plateforme de diffusion pour cause de... nullité artistique. Alors j'ai réussi à trouver. J'ai réussi à trouver le pitch du premier épisode. Vous voulez?
3: Oui, mais
1: mesdames, écoutez bien, les gars aussi, vous êtes dans la voiture.
3: On va voir.
1: On vous met l'ambiance. J'essaie de vous lire le mieux possible. Je vous fais le pitch du premier épisode. Cassandra est posée sur son canapé, en train d'embrasser Kevin. D'un coup, le téléphone sonne. Cassandra ne décroche pas. Cassandra continue d'embrasser Kevin.
3: Ah.
1: Mais le téléphone continue de sonner.
3: Oui.
1: Alors, après un dernier smack à Kevin, elle se lève pour décrocher. Seulement voilà, la sonnerie s'arrête. Subitement. Comme ça devait pas être important, pour fêter ça, Cassandra roule une grosse pelle à Kevin. Deux heures plus tard, alors que les deux tourtereaux s'embrassaient langoureusement, un tremblement de terre éclate à Pékin. Mais comme la série se déroule de l'autre côté du pays, Cassandra s'en fout et continue de rouler des pelles à Kevin. Eh ouais, c'est grand la Chine. Quand, soudain... Rien ne se passe. Du coup, Cassandra en profite pour rouler une pelle à Kevin.
4: Encore ?
1: Mais leur bonheur ne dure pas longtemps, car Kevin meurt étouffé, asphyxié par les baisers de sa bien-aimée. C'est alors que, dans un geste désespéré, la pauvre Cassandra, seule et abandonnée, fait un bouche-à-bouche à Kevin pour le réanimer. Elle lui souffle dans la bouche, une fois, deux fois. Elle fourre sa langue dans les narines de la victime. Elle le lèche sur l'intégralité du visage, lui aspire la morve, le chevauche en lui claquant le fessier. Et ça marche ! Kevin revient à lui. Fin générique. Retour générique. Il se roule une grosse pelle pour le teaser de l'épisode suivant. Alors,
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2: Un sondage sur les Français et...
3: les parcs d'attractions.
2: Voilà, est-ce que vous aimez ça? Est-ce que vous êtes fan? Est-ce que vous y allez souvent? Je rappelle qu'un nouveau parc va peut-être arriver avec donc les sous des Émirats arabes. Alors, ça peut créer la polémique chez certains ou pas. D'autres s'en foutent. De toute façon, bon, voilà, ça peut faire aussi beaucoup de boulot. Hein.
3: Bah, c'est 22 000 emplois.
2: 22 000, et ils prévoient d'en installer 3. Nous aurons l'un des patrons du futur parc tout à l'heure.
4: Ah.
2: Dans l'heure qui arrive, mais direction le bar de Piètre, 9h23. Aïe. Il vient d'ouvrir. Attention, les bars, ça parle d'actu. Ça prend son petit café, son petit ballon. Il a perdu sa page, cet idiot.
3: Ah, mais il attend les cacahuètes.
2: Oh, mais c'est pas possible. C'est quoi,
5: c'est son ordi.
4: Arrêtez,
5: c'est bon,
4: je suis en train de faire mon rapido là. Oh là là.
2: Allez, on vous écoute.
3: Ah, c'est comme tu veux, mais c'est pas maintenant le quartier.
4: Ouais. Oh, dis donc, t'as vu, excuse-moi, j'étais en train de faire mon rapide. T'as vu ce concours, là?
3: De quoi?
4: Ça te chauffe pas qu'on fasse?
3: Bah non, c'est un truc de gonzesse, c'est pas de ça chez moi, ça. Truc de gonzesse.
4: Ouais, bah tu ferais bien de t'y mettre, hein, la dernière fois que je suis venu frapper chez toi, tu m'as confondu avec Teddy Riner. Et pourtant, physiquement, c'est pas.
3: Ouais, mais j'étais bourré.
4: On parle d'un concours.
2: Truc de gonzesse.
5: Plutôt fait un concours féminin, là.
2: Okay. Ah, visiblement, ça doit pas être féminin, mais bon, on y va.
4: Bon, dis-moi, si t'as besoin d'aide, prends ça dans les carreaux, ça te fera de la buée.
3: Effectivement, ça peut être une technique.
4: Oui. Sans déconner, ça a pas l'air, mais.
3: T'as mangé du cassoulet, toi?
2: Ouais. Un truc avec du P? Non, c'est dans le sud-ouest. Ça doit être un truc dans le sud-ouest.
4: Non, c'était l'expression. Ça dans les carreaux, ça te fera de la buée.
2: Un concours de nettoyage de carreaux?
4: On se rapproche. Bon, allez, viens, on va se marrer là. Attends, tu sais qui c'est qui a gagné l'année dernière?
3: Un poisson. Non, parce que dans mon aquarium à la maison, j'ai un poisson qui fait ça. Et c'est nickel. Hein.
4: Là, t'es mal barré quand même.
2: Il y a le poisson qui nettoie les vitres, là, le poisson qui se colle.
4: C'est ça. Les inscriptions sont ouvertes
2: pour
4: le championnat du monde de lavage de vitres.
2: Non, c'est pas vrai que ça existe.
5: Ouais, tu les vois faire, c'est un truc de ouf.
2: Et alors, je vais vous dire un truc. Moi, quand je le fais, c'est une catastrophe.
3: Ouais, pareil, il y a des traces.
2: Il y a des traces partout. Et il y a des gens qui le font chez moi, qui font ça très bien. Ils viennent une fois tous les 15 jours. Ils font ça super bien, ils font.
3: Oui, ils ont une technique de ouf, ouais.
2: Ils ont le produit, ils ont la lavette, ils ont le machin, ils ont tout. Moi, tu me donnes tout, le même. Grotte de Lascaux.
4: C'est son métier, le mec, laveur de carreaux, tu le mets au micro pour faire des blagues, il sera pas.
2: C'est pas sûr.
4: T'en sais rien.
2: C'est ouvert où, c'est quand?
4: C'est à Londres, c'est bientôt, j'ai pas la date exactement, mais alors les règles sont très précises, avec une raclette et un applicateur standardisé, les participants doivent nettoyer 3 vitres le plus vite possible et le plus proprement possible.
2: Évidemment.
4: Voilà. Chaque traînée ou chaque goutte, c'est un point en moins, et voilà.
2: Ah ouais, parce que t'as les mecs dans Paris qui te font ça au feu rouge.
4: Ouais.
5: Ah, c'est pas les mêmes.
4: Ils gagneront pas.
2: Non. La dernière fois, le gars, je lui ai filé un petit billet. Écoute-moi bien, il m'a fait le pare-brise. Il était plus sale qu'avant. C'est sûr.
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3: 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Allez, la championne de l'actu, une septuagénaire qui a donc
4: 70 ans.
3: À la louche, ouais. Originaire de La Ciotat le 12 août. Il y avait l'éclipse, on n'en a pas parlé de la fameuse éclipse. Ouais. Elle a trouvé un endroit sympa. Elle a marché un petit peu et elle a fait un petit malaise en regardant l'éclipse. Elle a été retrouvée errante dans une rue de La Ciotat, incapable de se rappeler où elle avait garé sa voiture. La semaine dernière, elle a lancé un appel au lecteur du journal Var Matin pour l'aider, mais à ce jour, la Twingo n'a toujours pas été récupérée.
5: Oh, merde. Donc, quelle est la Twingo?
3: Moi, je pense qu'il faudra la retrouver à la prochaine éclipse totale de soleil dans 900 ans.
6: Oui, ça lui fera un choc. C'est l'inverse.
3: Ouais. Oui, la Twingo aura des côtés, mais bon. Deuxième champion, écoutez bien. Un homme qui a creusé 12 pieds sous terre pour poursuivre le signal de son détecteur de métaux. C'est-à-dire que le gars, il est sur une plage. Qu'est-ce qu'il fait?
6: Faut creuser.
3: Il creuse.
6: Eh oui.
3: Et donc, il cherchait le signal qui venait de son truc. Donc, il a creusé. Sauf que le signal venait de sa botte parce qu'il avait un bouchon d'orteil en acier.
6: Ah oui.
3: Voilà.
6: Donc, mais donc, ça s'arrête jamais.
3: Il a creusé 3,70 m pour qu'il se rende compte que c'était sa botte.
5: Qui faisait... Oh là là.
4: Il a creusé sa botte.
6: Moi, je continue.
3: Je rebouche. Et enfin, le champion du jour, un Américain. Écoutez bien, parce que ça, c'est un truc très, très drôle. Il s'est fait arrêter parce qu'il a pris un bain de purée mousseline dans le jacuzzi de sa chambre d'hôtel.
5: Quoi?
3: Il voulait tester la viscosité. Il s'est fait livrer 300 sachets de purée déshydratée. Il a rempli son jacuzzi.
6: Ah, c'est énorme.
3: De purée mousseline. Il s'est baigné dedans.
4: C'est bon.
3: Alors, le problème, c'est que ça a évidemment. Ça a débordé de partout.
6: Bah oui, parce que ça gonfle de ouf.
4: Ça fait évidemment. Début, ça pète.
3: Évidemment. Les balcons s'en sont pris de la purée qui a coulé de partout. Et je ne vous cache pas que le moteur du jacuzzi, évidemment.
6: Oui.
3: Est mort, évidemment.
7: Quand je fais de la purée mousseline, je suis sûr que tout le monde en reprend.
3: Dans la gueule, éventuellement.
6: Mais là, non.
3: Mais là, non.
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0: Tous les jours, nous sommes là entre 7h et 11h. Et avant, généralement, il y a ce qu'on appelle dans notre jargon, personne de radio, le pre-morning. Qu'est-ce que le pre-morning? C'est comme un morning, mais c'est pre-morning. C'est quand on n'est pas prêt. On n'est pas prêt, donc voilà, on fait le pas pre-morning. En live de notre bureau, pendant que l'émission est en train de se préparer avec une partie de l'équipe en prod, l'autre derrière les ordinateurs et Piette qui a encore perdu ses codes. Qu'est-ce qu'on va réécouter après les infos, Stouff?
1: Et on va s'intéresser aux investisseurs du nouveau parc qui va être créé en France.
0: On l'a trouvé.
1: Le
0: patron du nouveau parc d'attractions, oui. C'est Borat.
2: C'est Borat. Très surprenant.
0: Voilà, je ne savais pas non plus. Donc restez avec nous, vous l'apprendrez. Et puis tout à l'heure, avant 7h, qu'est-ce que nous aurons?
1: Et on va s'intéresser à Radio iPad aussi.
0: Mais j'avais Pierre et Marie aussi. On l'a écouté.
1: Ils vont y être, les deux vont y être.
0: T'inquiète, il y a tout. Restez avec nous.
1: Mais ils vont y être.
0: Le programme jusqu'à 7h, vous êtes bien. Tartine de pain, on vous le beurre, on vous trempe dans le truc, on vous s'occupe de tout. Les news, la météo, 6h30, bonjour. Sur Europe 2, la météo, les infos, Cédric Lecor. Salut mon petit Cédric.
3: Salut Coé, bonjour à tous. Des rafales entre 80 et 100 km/h, des grêlons jusqu'à 5 cm et de fortes précipitations. Voilà ce qui vous attend ce soir dans l'Ouest. Météo France a placé 12 départements en vigilance orange, une vigilance qui pourrait être étendue vers d'autres départements. Météo plus complète à la fin de ce flash. Plus de 5000 foyers étaient encore privés d'électricité hier soir, en grande majorité dans l'Hérault, suite justement aux orages. Dans l'Aude, les habitants de Poma sont toujours sous le choc après le passage de la tornade dévastatrice. Une centaine de maisons ne sont plus du tout habitables et devront être détruites. L'école de la commune a été endommagée et ne pourra pas accueillir d'élèves à la rentrée. C'est un projet de loi réclamé depuis longtemps par les organisations syndicales. Le texte sur la transparence salariale sera présenté le 9 septembre en Conseil des ministres. Il s'agit de la transposition d'une directive européenne que la France aurait déjà dû appliquer. Ce projet de loi prévoit notamment des sanctions en cas d'écart important et non justifié entre hommes et femmes à travail de valeur égale. Une nouvelle campagne de lutte contre les violences sexistes et sexuelles. Des affiches visibles depuis hier dans des centaines d'aires d'autoroutes. Plus de 11 000 agents d'accueil de ces aires doivent également être formés sur ces sujets. Il en sera question aussi dans les prochains mois au Parlement, où doit être examiné un nouveau projet de loi contre les violences faites aux femmes et aux enfants. Sébastien Lecornu est attendu à Mayotte dans les prochaines heures. Un déplacement de 2 jours pour tenter d'accélérer la reconstruction de l'archipel 1 an et demi après le passage du cyclone Chido. Des projets tardent à voir le jour, comme la construction d'un second hôpital. Affaire conclue, le Parti Socialiste et Place Publique se sont mis d'accord hier soir sur les modalités d'organisation d'une primaire pour désigner leur candidat à la présidentielle. Un vote en 2 tours, mi-octobre, 4 candidats à ce jour. Raphaël Glucksmann, l'ex-candidate à la présidentielle Ségolène Royal, ainsi que les députés Philippe Brun et Jérôme Guège. La légende de la country s'en est allée. L'américaine Dolly Parton est décédée hier à l'âge de 80 ans, suscitant une vague d'émotion aux États-Unis, mais pas seulement. Ses tubes Jolene et I Will Always Love You avaient fait le tour du monde. Une artiste talentueuse et brillante et déterminée, a écrit sur son site internet Beyoncé, qui avait justement repris Jolene sur son album de country en 2024. Une source d'inspiration aussi pour Taylor Swift, qui lui a aussi rendu hommage. L'an passé encore, Dolly Parton avait collaboré avec Sabrina Carpenter sur la chanson Please, Please, Please. Donald Trump a ordonné la mise en berne des drapeaux américains pendant une semaine. Le zoo de Beauval n'accueillera finalement pas de dauphins. Des incertitudes juridiques et financières ont eu raison du projet de centre d'accueil destiné à héberger notamment certains cétacés du Marineland d'Antibes, qui est fermé. Faute de solution en France, ils pourraient être envoyés en Asie. Et les 2 orques pourraient, eux, rejoindre Tenerife aux Canaries. En football, un match couperet ce soir pour Lyon, qui accueille dès 21h le Fenerbahçe au Groupama Stadium. Après 1 nul, 1 partout, la semaine dernière, les deux clubs jouent le match retour des barrages de la Ligue des Champions. Le gagnant participera donc à la compétition européenne. Plus de 50 000 spectateurs sont attendus. Et puis en cyclisme, c'est de nouveau Tadej Pogacar qui a remporté la 4e étape de la Vuelta au terme d'une échappée en solitaire de 50 km.
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3: Le temps va donc devenir orageux en fin d'après-midi dans l'ouest. 12 départements de l'Ille-et-Vilaine à la Charente vont passer dès 18h en vigilance orange. Météo France prévoit de fortes précipitations, des grêlons entre 2 et 5 cm et des rafales qui pourraient dépasser les 100 km/h. Avant ça, le temps sera calme et plutôt ensoleillé sur la plupart des régions. Un mercredi marqué par une poussée du mercure jusqu'à 35 degrés dans le sud-ouest, 30 à Rouen, 31 à Bourges. 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
0: Un parc d'attractions va s'ouvrir pour Dragon Ball Z. Au début, tout le monde a cru que ça allait être éventuellement une blague, celui de reprendre la place de Mirapolis. En plus, je crois que tout est déjà fait, le dessin est fait. Il n'y a plus qu'à tout démolir, mais au moins l'implantation.
2: C'était déjà démoli, mais je pense qu'effectivement, l'implantation de eau, électricité, tout ça.
0: Il reste le portail. les portails.
2: Oui, je crois qu'ils ont mis le volet, ils ont laissé le portail. Ah
0: oui. Oui, il reste des trucs à l'intérieur. Tout n'est pas complètement démoli. Donc ça va être des fonds d'Arabie Saoudite.
5: Ouais. 6 milliards.
0: 6 milliards. Mmh. Je crois qu'on a le nouveau patron.
5: Ouais. C'est... Ouais, il est avec nous. Bonjour, monsieur.
6: C'est bon. Alors à vos mains, ah. Je suis très content d'être à Radio Europe 2.
5: Oui, c'est ça, Europe 2, c'est ça.
6: Je suis content, c'est l'émission de...
5: C'est quoi,
6: c'est l'émission que tout chauve, qui n'a pas cheveux.
5: Exactement, oui,
6: c'est ça. C'est le seul qui est parti en Turquie, qui parle venu avec cheveux.
5: Voilà, c'est ça,
6: j'adore écouter Europe 2. Concert Shakira, disco dance. Shakira, j'adore.
5: Bah, merci d'être avec nous. Du coup, vous allez faire 3 parcs d'attractions en région parisienne, dont un spécial Dragon Ball Z.
6: Ah ouais, le Dragon Ball Z, le manga, le Semanefek, le Kamehameha. J'adore ça, je fais beaucoup.
5: Donc, je suppose que vous aimez bien Dragon Ball Z.
6: Ah ouais, j'adore. Grosse boule de feu, c'est le Chipotois. J'adore ça.
5: D'accord, alors on a hâte de voir ça. Et vous allez mettre 6 milliards d'euros quand même. D'où vient cet argent
6: Ça, c'est secret. Faut pas dire, c'est argent liquide que j'ai avec ce prostitute. Ça, c'est un problème de pays. Ouais. Un super bonbon d'un kangou. Travaille-moi de Boulogne, les kangous, avec les foulards qui partent trop bizarres.
5: Ouais, c'est ça.
6: On
5: va en savoir plus. Par contre, est-ce que c'est possible d'avoir le nom des deux autres parcs?
6: Ah non, ça aussi, c'est secret. Faut pas dire du tout. Après, je peux juste donner un indice.
5: Ah bah, allez-y. Juste un indice, sur un parc.
6: J'allais parler doucement, les gens ne vont pas savoir. C'est grand secret. C'est un parc d'attractions spécial Village People.
5: Ah ouais?
6: Village People. C'est chef des travaux, policiers, les cow-boys et l'Indien.
5: D'accord.
6: Et les buts, c'est qu'on a mis une plume dans le cucu de l'Indien. On va trouver où? Attention, ça arrive bientôt, je dis pas tout.
2: J'ai hâte de voir.
6: Ah, Shakira, disco dance, j'adore Shakira.
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2: Je crois que Pierre et Maryse sont là pour un objet bien particulier à vendre.
3: Exactement, il y a un auditeur qui a besoin de Pierre et Maryse parce qu'il veut vendre un livre de diction pour apprendre à articuler.
4: Aïe.
3: Donc, je crois qu'on a Pierre et Maryse avec nous.
4: T'es sûr que c'est le bon client là?
3: On verra, ça lui fera pas de mal.
4: Eh bien, bonjour à tous.
5: Oh là là.
4: Bonjour à tous et bonjour à Europe 2. Bonjour Maryse.
6: Oh, bonjour Pierre.
4: Bonjour.
6: Bonjour
4: Maryse et bonjour cher. Bonjour Maryse. Et bonjour Maryse et cher Tanis.
6: Bonjour Maryse.
4: Bonjour Maryse et
6: Pierre.
4: Moi aussi, puis Maryse. Bonjour Maryse.
6: Bonjour Pierre.
4: Bonjour Maryse.
6: Bonjour.
4: Bienvenue, cher télé-acheteuse et cher télé-acheteur. Bienvenue dans ce nouveau télé-shopping. Bonjour Maryse.
6: Bonjour Pierre.
4: Bienvenue donc dans ce nouveau télé-achat spécial. L'auditeur de Quiz sur Europe 2 aujourd'hui. Chère Maryse,
6: oui.
4: Qu'allons-nous devoir vendre? Bonjour.
6: Et bonjour Pierre. Aujourd'hui, nous allons devoir vendre un magnifique livre de diction pour apprendre à articuler avec des exercices. Oula, moi je m'y perds aussi. Hein.
4: Salut ma Maryse.
6: Comme par exemple, 3 tortues trottées sur 3 trottoirs et 3. Tenez, le voici Pierre.
4: Venez, merci Maryse.
6: De rien Pierre.
4: Très beau livre.
5: Alors là,
4: c'est absolument
5: alors...
4: facile, vous venez de le dire. 3.
3: Enchaînez.
4: Je viens de le faire, c'est totalement simple.
3: Oui.
4: Enfin, quelque chose d'intéressant, surtout pour les jeunes qui nous écoutent. Ils apprendront donc à mieux parler, à ne plus dire « wesh » à chaque fin de phrase. Bonjour Maryse.
6: Bonjour Pierre.
4: Et je vais prendre un autre exemple de phrase dans ce livre, chère Maryse.
6: Ah, facile.
4: Facile. 16.
6: Serge.
4: Écoutez, vous me faites chier, Maryse. Connais pas Serge. Qu'est-ce qu'on a à foutre de ces chaises? Ça n'a aucun intérêt. Je vais donc prendre une autre phrase qui est donc disponible dans ce livre. Bonjour, Maryse.
6: Bonjour, Pierre.
4: L'eau
6: oui.
4: des nouilles coule le long de mes coudes.
6: Bravo. Bravo, Pierre. Vous pouvez dire plus vite maintenant, s'il vous plaît.
4: Absolument, Maryse. Oui. L'eau des nouilles coco Philippe Poutou. L'eau des nudes coule le long de mes couilles.
6: Articulé, Pierre.
4: C'était pas ça. Merde, Maryse. Je vais faire comme tous les jeunes. Je vais donc aller sur Toc-Toc.
6: Toc-Toc.
4: Mater des femmes en string sur une banane en plastique. Ils ont raison, c'est plus simple.
6: Au revoir, Pierre.
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2: C'est Europe 2 que vous écoutez. Vous savez qu'il y a une vraie radio EHPAD qui existe. Je te dis parce qu'hier dans l'émission on en a parlé. Il y a des gens qui m'ont dit ah des fois il y a des EHPAD comme ça qui font des qui font des petites radios sur internet.
4: Hein.
2: Eh bien on a essayé de se dire et si nous un jour on était sur Radio EHPAD. Restez là si vous avez raté. C'était dans l'émission d'hier et à 7h et plus exactement 6h58. Toute l'équipe sera là pour vous réveiller. Vous souhaitez une belle journée, un beau mercredi. Ne bougez pas, c'est Europe 2. Bon réveil.

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1: Le départ de Philippe Bouvard. Voilà, 96 ans, bon Philippe. Voilà, que j'avais rencontré plein de fois. On avait fait pas mal d'émissions ensemble. Il avait un bon caractère. Hein, c'est-à-dire qu'il aimait ou il aimait pas, mais quand il aimait bien, on pouvait se marrer. Et on s'est dit, mais finalement, il a fait sa passion pendant très, très, très longtemps. Et si nous, c'était pareil. Et si finalement, il y avait la même
2: ce
1: chose.
2: Qui nous attend, je pense.
1: Bien sûr, il est temps de se connecter à Radio EHPAD.
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4: C'est à moi. Qu'est-ce que c'est à moi de... Pardon, bonjour. Sonotone. Bonjour, bon réveil. C'est Bernard sur Radio EHPAD. Alors, restez là, dans un instant, je recevrai Dalida.
5: Non, elle est décédée.
4: Alors, Bonnie Tyler sera là.
5: Elle est décédée aussi.
4: Renaud.
5: Ouf, c'est pas trop, là.
4: Bon, on écoutera le dernier Maître Gims.
5: Bah,

0: nuit.
1: Merci, maître James. Tout de suite, l'heure de Radio EHPAD Paye ton viager avec notre partenaire Rock Éclair. On y va, c'est parti. On est parti pour voir si quelqu'un répond.
2: Du temps arrivé.
0: Allô?
1: Oui, bonjour, bon réveil, c'est Bernard sur Radio... c'est la phrase d'après. Bon, quelle est la radio qui paye ton viager?
0: C'est Radio EHPAD. Radio EHPAD.
1: Bah, vu votre état, ça va pas nous coûter trop cher, cher monsieur.
0: Oh, je suis tellement content. Mon cœur.
1: C'est ce que je disais. Qu'est-ce qu'on fait maintenant? Alors, bonjour, bon réveil, c'est Bernard sur Radio EHPAD. Restez là, dans un instant, je reçois Dalida.
3: Non, tu l'as déjà dit, ça.
1: Ah, pardon. Alors, on écoute le nouveau David Guetta. Guetta, le temps que j'aille faire pipi. Non, mais c'est déjà fait. Bonjour, bon réveil, c'est Bernard sur Radio EHPAD.
3: Tu l'as déjà dit, ça.
1: Dans un instant, je reçois Dalida. Qu'est-ce qu'elle fout, alors?
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0: J'ai vu des vidéos de Britney Spears il y a ces dernières semaines. Je ne sais pas si vous avez vu également.
1: Pire en pire.
0: Elle ne va pas mieux.
1: Non, ça ne s'arrange pas.
0: Faisons un premier bilan. L'été a été. Mais c'est inquiétant. Hein. Vous savez qu'on verrait sa tata du Limousin en train de se retrouver, en train de se filmer dans le salon et de danser sur une musique imaginaire, se prenant pour plus une majorette de Douarnenez de 78. Ouais. Il y avait un bon cru dans les majorettes.
2: Encore Douarnenez .
0: Oui, mais attention, j'ai pris majorette de 78.
2: Ah, ok.
0: Je n'ai pas pris de risque. Mais je l'ai vu, c'est inquiétant. C'est inquiétant.
3: La forêt et la solitude.
1: Oui, c'est ça.
2: C'est Josiane Pichet.
1: C'est exactement ça, les amis.
0: Bonjour, c'est Josiane Pichet.
2: Non, c'est Britney Spears.
0: Danseuse de.
3: Je sais plus, machin et la solitude. Elle disait quoi?
0: Danseuse de
3: je
0: forêt, c'est pas ça?
2: Ouais, je mélange l'art, la danse et la solitude.
3: Et la solitude.
0: La danse et la solitude. Il y a M. Bordas qui est là aux réseaux sociaux. Mettez-moi Britney Spears sur Josiane Pichet. Je vous jure, je pense qu'on va faire une belle vidéo avant 8h du mat. Grittez les réseaux sociaux. Vous la verrez tout à l'heure. Restez là. Oh là là, tiens, il y a des jeunes qui nous écoutent peut-être. Que les parents, vous savez, ça c'est une grande mode chez les parents, à quelques jours de la rentrée, qui commencent à réveiller les enfants tôt en les disant il faut les remettre dans le rythme.
2: Exactement.
0: Ça n'a jamais servi à rien. Non. Je le dis aux parents qui m'écoutent parce que vos parents l'ont fait avant vous, ça sert à rien de se venger sur vos gosses. Les remettre dans le rythme, ça n'a jamais servi à rien.
3: Une semaine avant, ils te relevaient de bonheur.
0: Mon père, il faisait ça. Il faut te remettre dans le rythme.
2: Et puis le samedi soir, il t'emmène à un dîner chez tata et tonton, il se couche à 3h, tu rentres à 4h chez toi, papa il est bourré.
0: Bon, en attendant, on parlera de quelqu'un qui a triché, c'est pas beau ça. Allez, 7h du matin.
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0: Vous avez réglé vos montres, vous voulez que je vous paye votre loyer, vous envoyez le loyer au 7, 12, 13, un point sur l'actu et la météo, 7h du matin. Bonjour tous les journalistes. Bonjour mon petit Cédric Lecor.
5: Bonjour Coé.
0: Comment il va aujourd'hui?
5: Ça va très bien.
0: Bienvenue dans l'émission Cédric Les News.
5: Le soleil va dominer ce mercredi sur la plupart des régions. Le calme avant la tempête. De violents orages sont attendus dans la soirée dans le Grand Ouest. Localement, des grêlons entre 2 et 5 cm et de fortes rafales de vent. 12 départements vont passer en vigilance orange dès 18h. Des Charentes à l'Ille-et-Vilaine. Vigilance qui pourrait aussi d'ailleurs être étendue à d'autres départements. Je reviens sur la météo dans 2 minutes. L'école de Poma ne pourra pas accueillir d'enfants à la rentrée. Comme plus de 300 maisons, elle a été endommagée par la tornade qui a balayé le village lundi. Les élèves vont notamment être accueillis dans une commune voisine. Les opérations de déblaiement et de sécurisation se sont poursuivies hier. Une centaine d'habitations devront être entièrement détruites. Il n'y a pas que le budget de la France qui sera au cœur des débats cet automne. Les parlementaires devront aussi se prononcer sur le projet de loi sur la transparence salariale. Il prévoit notamment que les salariés aient le droit d'obtenir des informations sur les niveaux de rémunération de leurs collègues, occupant un travail de valeur égale, avec l'objectif notamment de gommer les écarts de salaire entre les hommes et les femmes. Drapeau en berne aux États-Unis après l'annonce de la mort de Dolly Parton à l'âge de 80 ans. Légende américaine de la musique country, devenue une star planétaire en 73 avec son tube Jolene. Elle a vendu plus de 100 millions de disques au cours de ses 60 ans de carrière. Beyoncé, qui avait justement repris sa chanson Jolene il y a 2 ans dans son album Cowboy Carter, salue ce matin une artiste talenteuse et déterminée, éternellement généreuse pour Taylor Swift, qui avait justement débuté sa carrière dans la musique country. Retour sans encombre hier soir dans la station spatiale internationale. Sophie Adno a donc effectué une deuxième sortie dans l'espace pour remplacer une antenne de communication. Près de 7 heures à effectuer des réparations à plus de 400 km au-dessus de nos têtes. La NASA envisage une autre sortie extravéhiculaire mardi prochain, sans préciser le nom des astronautes concernés. 90 minutes ou plus pour participer à la plus belle des compétitions européennes. Le Groupama Stadium s'apprête à rugir ce soir pour le barrage retour de Ligue des Champions. L'OAC Lyon accueille les Turcs du Fenerbahçe. Le suspense est total. Les deux équipes se sont séparées il y a quelques jours sur un match nul, un partout à l'aller.
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5: Le temps s'annonce donc électrique en fin de journée à l'ouest, à 12 départements de l'Ille-et-Vilaine à la Charente vont passer dès 18h en vigilance orange. Météo France prévoit de fortes précipitations, des grêlons entre 2 et 5 cm et des rafales qui pourraient dépasser les 100 km/h. Avant ça, le temps sera calme et plutôt ensoleillé sur la plupart des régions. Un mercredi marqué par une poussée du mercure jusqu'à 35 dans le sud-ouest, 32 à Limoges, 29 à Chaumont. 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
2: Bonjour la France, bonjour le monde entier. Salut, merci de nous avoir rejoints. Je viens d'écouter la météo. Regarde-moi ça, comment je me suis trompé dans la météo ce matin.
3: Ah, il est en boucle depuis
2: pourquoi
3: ce matin.
2: Mais parce que vous savez très bien que j'ai toujours chaud. Donc, je mets toujours des t-shirts. Je suis toute l'année en t-shirt. Ce matin, je ne sais pas pourquoi. Je pensais qu'il allait faire froid, j'avais vu changement de temps.
3: Moi aussi, ouais, je t'avoue.
2: Je mets un petit léger petit pull tout léger avec un blouson parce que je suis en scooter, etc. Puis tout à l'heure, j'entends la météo.
3: 30 degrés.
4: Ah oui.
3: Jusqu'à 35 dans le sud-ouest.
2: Voilà, donc ça veut dire que je suis bon pour faire un petit aller-retour tout à l'heure, pour mettre une petite chemisette parce que je vais mourir. Vous allez passer la journée avec un gars qui va dire c'est chaud.
3: À 16h, on a l'intérieur, on a la clim.
2: Ouais. Non, il fait très chaud à partir de 15h30 et tout. L'après-midi, il fait chaud. Vous allez m'entendre cet après-midi, je vais dire j'ai chaud.
3: Bon, on a des trucs à faire aujourd'hui. Et voilà.
5: Pourquoi tu n'enlèves pas ton manteau déjà pour commencer ta veste?
2: J'assume un certain look. Déjà,
4: non, alors tu enlèves le pull, mais tu gardes juste le manteau.
2: Oui, excellent.
3: Avec une petite chaîne,
2: bien sûr.
3: Torse nu là.
2: Torse nu sous le blouson, genre Festival de Cannes, montée des marches un peu. Très bien. Salut à toute l'équipe. Bonjour à vous tous qui nous écoutez, les filles, les garçons, mesdames, messieurs. Vous êtes dans la voiture, vous êtes en train de nous écouter. Vous avez choisi votre radio, c'est Europe 2, c'est celle qui va vous accompagner toute cette année. Ça fait plaisir que vous soyez là. Je vous présenterai les champions du monde de l'actu dans un instant et grâce à nous, vous apprendrez d'abord comment manger à l'œil.
3: Ouais.
2: Parce que il y a peut-être des gens qui cherchent des petites techniques pour ne pas payer ce qu'ils mangent.
5: Le goût du gratuit, c'est génial.
2: Bien sûr. Et ensuite, je vous ai. Bah oui, c'est vrai. C'est comme la piscine.
3: C'est
2: comme la BDA ou le BDA. Le bateau des autres et la piscine des autres.
3: Ah oui.
2: C'est toujours mieux parce que tu t'occupes absolument de rien et tu ne payes rien.
3: T'as juste à les salir.
2: C'est vrai. Bah, quand c'est offert par les autres, ça a meilleur goût.
3: Ouais, c'est vrai.
2: Bien, je vous expliquerai comment manger à l'œil et je vous expliquerai dans les champions du monde de l'actu pourquoi on ne fait pas caca partout. Je vous expliquerai ça tout à l'heure. La France qui bosse, qui se lève tôt, pompiers. On leur rendra hommage tout à l'heure et je vous réexpliquerai comment, si vous venez ce week-end par exemple à Paris, il y a la fête à Neuneu qui est sur la pelouse dans l'ouest, à côté dans le bois de Boulogne.
3: Oui.
2: Vous
3: ne
2: pouvez pas rater. Eh bien, comment ce vendredi, si vous venez à l'ouverture, c'est 10€ enfants, 20€ adultes. Et tous les profits sont reversés aux pompiers, à l'association des pompiers. Donc comme ça, on fera une salutation pour tous les pompiers qui n'ont pas arrêté cet été, même dans des endroits improbables, puisque j'ai une pensée pour les pompiers du Touquet, d'Ardelot, qui de leur vie n'avaient jamais arrosé une forêt dans le 62.
3: C'est un canular, les gars.
2: Et qui eux-mêmes se sont dit, quoi ça marche.
3: Ne cherchez pas ChatGPT.
2: Il
3: y a un tuyau.
2: Il y a le feu, arrête, j'ai fait le barbecue chez ma tante la semaine dernière, ça n'a jamais pris. Et là, si, il y a eu même le feu dans les dunes du côté d'Ardelot. Tout à l'heure, le retour à 7h30 des Uber Eats Machine, le classement en chanson, et ça je sais que vous aimez bien, on a repris des bonnes habitudes. Aujourd'hui, je vous préviens, une entrée dans ce classement, le beurre demi-sel, le son des réseaux, les vacances entre amis ou pas, et puis la villa des animateurs avec tout à l'heure Jacques Chirac en direct de là-haut. Et on reviendra sur les invisibles, c'est sur France 2.
3: Oui.
2: Voilà, une info. Vous avez déjà. Bonjour mon équipe, bonjour mon équipe.
5: Bonjour chef.
2: Bonjour mes petits castors, vous allez bien?
5: Très bien. Et j'ai une idée. Il faut que tu mettes un portant dans ton bureau et que tu mettes des affaires dessus.
2: Oui, c'est une très bonne idée.
6: C'est vrai.
5: Surtout parce qu'à chaque fois, tu veux te changer tout le temps.
2: Surtout que j'ai commandé des portants pour la brocante de
5: tu
2: ma chérie
5: pas quoi en faire
2: ce
5: après.
2: Week-end voilà. Et que je vais me retrouver avec 25 portants à partir de lundi.
5: Voilà.
2: J'en ramène un pour le bureau.
5: Exactement.
2: Vous avez raison, avec des fringues. Très bonne
5: et
2: idée.
5: Voilà.
6: Mais dans ton bureau, par contre.
5: Dans le tien.
2: Commence pas à mettre tes merdes dans le
5: bureau. On a déjà toutes tes merdes dans les placards, ça va aller.
2: J'ai bien compris. Mon petit Pietro va bien?
3: Oui, ça va.
2: Bonjour, mon petit Corentin.
6: Bonjour, et moi, j'aimerais revenir sur quelque chose. Hier, je suis tombé sur. Le festival interceltique de Lorient, hier à la télé.
5: T'as regardé ça?
6: J'ai regardé, il y avait des dames irlandaises qui faisaient des claquettes. Bah, je vais peut-être me mettre aux claquettes. Elles étaient très jolies.
3: C'est vrai?
6: Pas
3: ça va pas être super design par contre.
6: Mais elles sont très belles.
2: Surtout, elle fait quoi ta meuf? Bah, elle est partie faire des claquettes irlandaises.
6: Elle est partie à Lorient.
5: C'est ça.
2: C'est pas. C'est...
6: Tous les soirs, t'imagines? Oh là, le truc.
3: Et le voisin du dessous. Ouais.
2: Chérie, je te laisse parce que j'ai entraînement. C'est space.
6: Bon, ouais, j'ai bugué.
2: D'accord, elles sont très jolies visiblement. Salut à notre journaliste. Salut mon petit Vito. Salut à vous tous. Une info, j'espère que vous n'avez jamais triché cette équipe.
3: Jamais.
2: Pour passer des examens.
3: Jamais.
2: Examens, je dis.
5: Pour passer les examens, non. Mais par contre, en classe, oui.
2: Soyons honnêtes, on a tous triché et je pense que même votre professeur à l'école qui vous gaule en train de tricher, il a déjà triché. Et c'est normal, quand tu fais des petits examens, t'as pas révisé. Bah. Mais en examen important, type bac, etc., faut pas tricher.
6: Bah, tu peux pas.
2: D'abord, c'est trop dangereux, tu risques trop. Eh bien, une info est tombée. Début août, un étudiant qui s'appelle Lin, en Chine, dans le sud de la Chine, a été surpris en train de tricher parce que le surveillant a remarqué que sur ses lunettes, il y avait comme une. Des fois, ça devenait un peu vert, ses lunettes. Ses lunettes de vue. Et en fait, l'étudiant a admis qu'il portait des lunettes intelligentes dotées d'IA. C'est un modèle, écoute bien. Ça permet de photographier une question. tu reçois instantanément ta réponse, genre grâce à ChatGPT.
5: Commande vocale.
2: Sans aucune commande vocale. C'est-à-dire que t'as pas besoin de lui parler. Tu touches ta monture, ça prend une photo, ça t'envoie la réponse dans tes verres.
3: Oh, ça va commencer à devenir chaud là.
2: Et en fait, ces lunettes fleurissent maintenant en ligne. Tu les loues pour 200 $ pour la journée. T'as le tutoriel et il t'explique comment les dissimuler également pour pas que ça se voit.
4: Alors nous, on avait un faux pouce.
3: C'est ça. Fallait tout noter, c'est
2: les sous-doués. T'écrivais sur ton bandeau de tennis, là, tu te tirais.
6: Est-ce que tu pourras faire pareil quand ta chérie te demande c'est qui machin? Schluck.
2: Mais bien sûr. Mais on va y arriver. T'auras un mec qui arrivera dans le bureau. Bonjour Monsieur Coé. T'auras marqué Jean-Michel, ressources humaines très important. Bonjour Jean-Michel.
3: Ouais, sinon t'as marqué si c'est pas au point, c'est Louis XIV mort. Ah non, ça va pas aller, ça.
2: Bon, en tout cas, bonne nouvelle. Gilbert Montagnier. Ouais. S'en serait acheté une petite paire.
3: Ah ouais.
2: Voilà, il vient d'avoir son code de la route.
5: Ah, là, là, là, là, là.
2: On va se marrer.
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2: 7h09, salut, merci de nous avoir choisis. C'est Europe 2 que vous écoutez, vous avez bien raison d'être là. Les champions du monde qui arrivent, il ne faut pas les rater. Vous avez 2 minutes devant vous, petite pause.

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2: 7h12, reste avec nous, la France qui bosse et qui se lève tôt. Nous rendrons hommage aux pompiers dans un instant. C'est important de leur faire un gros bisou. Les pauvres, il y en a qui ont bossé non-stop. Alors, il y en a peut-être, attention, qui sont restés à la caserne cet été, qui n'ont rien vu, hein, qui avaient envie d'y aller, mais, ouais. Mais voilà, non, ça a été.
3: On en connaît des pompiers sur les plateaux de télé, il faut pas grand-chose. Hein. À part prendre du ventre. Généralement, manger, c'est les chouquettes qui traînent.
2: Le pompier des plateaux de télé, ça fait bien longtemps qu'il n'a pas été à un feu.
3: Ah oui,
2: je suis d'accord. Par contre, il connaît très bien Jean-Luc Reichmann.
3: Voilà.
2: Nous aurons Justin Timberlake dans un instant. C'est ce que vous allez entendre sur Europe 2. C'est énorme ce titre. Les champions du monde de l'actu, les voici. Voici le premier. La première championne est une américaine. Elle a essayé de faire passer à la douane deux tortues exotiques vivantes. C'est que c'est interdit. Hein. C'est,
3: ouais, bah oui.
2: C'est trafic d'animaux, on n'a pas le droit. En les cachant à l'intérieur de son soutien-gorge, un sur chaque sein.
3: Ah ouais.
2: Le problème, c'est qu'au scanner, ils ont vu qu'il y avait un souci qui n'allait pas. Et le monsieur a dit enlever. Elle a dit je ne veux pas, c'est mon soutien-gorge. Ils l'ont fait passer une radio. T'as les deux tortues.
3: Oui,
2: c'est-à-dire qu'à quel moment tu vas jusqu'à la radio et à quel moment tu te dis bitbol.
3: Ça va passer.
2: Bon, allez, je vais vous le dire maintenant parce que vous allez le voir. Voilà, donc ils ont été confisqués et remis en liberté. Je voudrais avoir une pensée pour Franklin. Ah bah oui, ça c'est autre chose que d'avoir le cartable et d'aller à l'école. Deuxième, il a appris la vie d'un coup, Franklin. Deuxième championne, elle s'appelle Babette Monroe, une fausse policière américaine. Elle s'est faite rincer en donuts pendant des années à la même boutique avant que le gérant ne s'aperçoive qu'elle avait juste acheté un costume de policier au magasin d'à côté pour obtenir des donuts gratuits.
3: C'est vrai que les policiers aux États-Unis, ils ont donuts gratuits.
2: C'est pour ça que vous les voyez toujours arriver avec des paquets de donuts, parce qu'il y a un truc qui se fait aux États-Unis qui n'est pas en France. Quand vous arrivez, je crois que c'est certaines marques, vous avez les donuts gratuits et le café. Je crois que c'est Dunkin' Donuts.
3: Dunkin', ouais.
2: Ils ne payent pas les donuts sa vie. D'où le fait que parfois. Voilà.
3: Ils ont plus besoin de mettre de rebord pour poser les donuts. Ça tient sur le ventre.
2: D'accord.
3: Ça. Et l'autre, donc elle a pris.
2: Ouais, Babette. Bah, Babette. Maintenant, sur son passeport, elle s'appelle Diabète.
3: Diabète Monroe.
2: Ah oui, là. Et enfin, les champions du jour. Un Américain, le dernier, il a 47 ans. Bravo, mon grand. Il a été arrêté après avoir prétendument, écoutez bien, grimpé à un feu de circulation et déféqué sur des véhicules qui passaient en dessous de lui pendant les heures de pointe dans le centre de Miami. Alors, vous n'en avez pas. Le gars, il était donc en haut du feu rouge. Il allait, et dès que quelqu'un passait en dessous, et il déféquait sur les voitures qui étaient en dessous. Voilà.
3: C'est très drôle.
4: À quel moment tu te dis, grimpe et puis.
2: Risque gros. Hein.
3: Ah bah,
2: il aurait été attaqué par une association de pigeons qui ont dit ça, c'est notre boulot.
4: Concurrence.
2: Ça, alors ça mal, mais ça passe.
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2: Vous nous écoutez, dans un instant, on va rendre hommage aux pompiers. Et le Uber Eats Machine arrive.
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10: Que c'est amusant. Justin Timberlake arrive dans un instant sur Europe 2. Bonjour. Merci de nous écouter ce matin. Merci d'être là tous les jours et de faire que cette émission soit un vrai succès, de faire en sorte qu'on prend un plaisir de dingue à se réveiller à pas d'heure, à une heure presque pas normale, même s'il y a plein de gens qui nous écoutent, qui se réveillent tôt, tous les gens de la route, les routiers, les professionnels, ceux qui bossent, tous ceux qui ont des bornes.
11: Mais tu t'aperçois qu'il y a du monde déjà quand même à cette heure-là.
10: Hein. Ouais. Pas vraiment cette semaine-là. Là, c'est encore la semaine de transition, mais à partir de la semaine prochaine, oui, les agriculteurs, tous les gens qui bossent sur les chantiers,
11: les
10: etc.
11: Les chantiers, ouais, tu les vois, les camionnettes et tout, elles sont déjà en route, là.
10: Salut à vous toutes et à vous tous, merci d'être là. Vous savez, ce week-end, je crois que je touffe à tous les éléments, mais voilà. Ce week-end démarre la fête à Neuneu à Paris, c'est dans le bois de Boulogne, côté gauche, je le dis pour ceux qui sont nuls. Côté gauche, dans le bois de Boulogne, et on a donc décidé, enfin, j'ai rien décidé du tout, on m'a demandé si je voulais filer un petit coup de main, être un petit peu un parrain de cœur, puisque le premier soir, l'argent qui va être récolté va être donné aux associations pour les pompiers qui n'ont pas arrêté de bosser cet été. Voilà, donc on voulait leur rendre hommage. Quand on m'a demandé, j'ai dit d'abord c'est payé combien, et ensuite
11: Alors c'est pour les pompiers.
10: Mais non, j'ai dit bah oui, mais c'est pas une raison.
12: Je prends 50%.
10: Non, évidemment que j'ai dit oui tout de suite parce que il y a pas, vous savez, à part leur dire merci aux pompiers, qu'est-ce que vous voulez qu'on fasse d'autre ? Ça paraît toujours bizarre. Tout l'été, j'ai vu nos héros. Nos héros, c'est marrant comme quand on a besoin d'eux, parce qu'il y a le bout du jardin qui brûle, c'est nos héros, et que des fois on les ignore complètement, alors que les mecs sont là tout le temps.
11: Bon, les pompiers, généralement, ils ont la cote, hein, à part dans les cités où ils se prennent des frigos.
10: Ah, merci, ils ont la cote. Moi, je fais partie des gens qui trouvent que, heureusement qu'ils sont là, parce que. Et donc cet été, on le disait, nos héros, et bien le meilleur moyen de leur rendre hommage, c'est si des associations de pompiers peuvent se prendre un petit peu d'argent.
12: Bien sûr.
10: Grâce en. Et si en plus.
11: Et rouler en Ferrari l'année prochaine,
10: vous amusez, vous faites un peu de fête foraine, vous allez ce week-end à la fête à Neuneu, on fait un gros bisou. On a qui ? On a Christophe en ligne ? On a plus du tout le pompier alors. D'accord. Okay, on a l'attaché de presse.
11: Voilà, tout ça sous prétexte qu'il avait un feu. Super.
10: Ah ouais, d'accord.
11: Zéro respect, le gars.
10: Sous prétexte qu'un feu reprend. Oh, voilà, il a préféré nous parler. Mais
12: à
10: on a
12: Tourcoing,
10: qui
12: en plus. Oh,
13: Fred Papé.
10: D'accord. Bonjour, mon Fred.
13: Salut, Koé.
10: Ça va ? Mais
13: ben,
10: hey.
13: Ben, écoute.
10: Est-ce que c'est ce que je disais ? Toi, t'as la tête. Toi, t'es encore en caleçon au bout du lit, toi. Toi, t'as la voix.
12: Toi,
10: t'as la voix de j'ai mis la capsule de Nespresso, je suis en slibard et je parle à mon coco au téléphone.
14: Tu vas entendre la machine derrière.
10: Bon, Fred, c'est toi le responsable de la presse de tout ça. Raconte-moi, est-ce que j'ai dit des bêtises? C'est combien pour les enfants, combien pour les adultes?
12: Non, c'est incroyable. Les forains proposent en fin de compte au public d'aller faire une soirée à la fête à Neuneu de vendredi soir. Seulement 10 euros pour les enfants. Ils profitent de tous les manèges et attractions.
10: C'est vachement bien.
12: Ils en font autant qu'ils en veulent. Et 20 euros pour les adultes. Donc, ça va être une soirée super parce que en fin de compte, tu rentres, tu payes 10 balles pour les mômes. Si tu n'as pas envie de faire de tour de manège, les parents ne payent pas. Il n'y a que les enfants qui payent. Et puis, ils profitent. Voilà, c'est un petit peu la soirée avant la rentrée scolaire.
10: De quelle heure à quelle heure?
12: À partir de 18h jusqu'à minuit.
10: Bon, très bien. Bah écoute, en tout cas, est-ce que je pourrais demander un truc? Est-ce qu'il pourrait me re-régler le grappin, c'est la pince?
14: Oh là, oui.
10: Est-ce qu'il pourrait me la re-régler pour moi? Parce que j'ai appris il n'y a pas longtemps qu'il y avait des petits réglages des fois.
12: Mais non, pas du tout. Il faut être super habile.
10: Mais je me fais pas chier avec le nounours. Moi, je vais là où il y a l'iPhone directement, si ça ne dérange pas. Tu vois.
11: À mon avis, c'est là où il y a le réglage le plus important.
10: Bon, en tout cas, on fait une bise à tous les pompiers. C'est reversé à une association, on est d'accord?
12: Absolument, c'est l'association en fin de compte qui accompagne les pompiers qui sont pour les enfants orphelins, les pompiers blessés malheureusement, etc. Et il y a une histoire, c'est qu'il y a un pompier qui était pompier de Paris pendant 9 ans, qui maintenant est à Bordeaux. Et ben le pauvre, il a travaillé sur les feux et sa maison a brûlé. Et cette association justement va l'aider à refinancer une nouvelle maison.
10: Ah, ça c'est une bonne parce que tous les gens qui vivent ça le savent. Va derrière avec les assurances, c'est un travail. Là les gens dans l'eau là qui ont eu un problème avec la tornade, mais tout est compliqué. Je ne sais même pas par quelle boule attaquer quand t'as tout perdu. Ah oui. C'est un enfer et qu'au bout du fil, t'as une personne qui joue son rôle d'assurance et qui dit alors la facture du lave-vaisselle, vous l'avez acheté 2000 de bons. Ça vaut 130. Ouais.
11: Et quand bien même,
12: ils font bon, ça prend des années. Demande où est la facture.
10: Oui, c'est ça. Elle était
11: dans le. Elle est à la télé, là, dans la rue. C'est-à-dire
10: que la facture est partie avec l'intégralité de ma maison. Ah oui, c'est dommage, il fallait la numériser. Non, mais c'est un parcours du combattant. Gros bisous, rendez-vous vendredi soir dès
12: 18h. On fait le booster ensemble vendredi.
10: C'est quoi le booster?
12: Tu sais, c'est le gros manège où tu montes dedans, puis ça monte très haut et ça tourne dans tous les sens.
10: Fais attention,
11: ça capte plus.
10: Attention, je suis une personne âgée, je suis levé très tôt le matin. Donc ne me tue pas. Je t'embrasse. Salut Fred. Bisous, embrasse tout le monde.
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10: On embrasse tous les pompiers qui nous écoutent. Le pompier de Paris qui peut danser élégamment sur du Justin Timberlake. Le pompier de Bordeaux qui n'est pas le dernier. Et j'embrasse le pompier de Marne-sur-Serre.

0: 7h02 que vous écoutez, salut. 7h30 dans un instant, nous serons de retour. Oh là là, il y a eu des décès, là. Je vous en expliquerai, il y a eu des décès cette nuit. Là.
1: Oui. On a perdu du monde.
0: Oh la vie, là, la vie, je vous expliquerai tout ça dans un instant. Le beurre de micelle fait son entrée dans le classement du Uber Eats Machine à ne pas rater. Mais évidemment, il y aura encore la chanson du poulet frite qui sera là et le son des réseaux dans un instant. Restez là, je vous présenterai les vacances avec des amis ou pas. 7h30, News, Météo, Europe 2, bonjour. Cédric Lecor qui s'y colle. J'aurais peut-être dû écouter la météo plus tôt. Je me suis habillé trop chaudement.
2: Mais ça va aller en dérafalant entre 80 et 100 km/h, des grêlons jusqu'à 5 cm et de fortes précipitations. Voilà ce qui vous attend ce soir dans l'Ouest. Météo France a placé 12 départements en vigilance orange. Une vigilance qui pourrait être étendue vers d'autres départements. Mais il fera chaud, donc tu le disais aujourd'hui, un météo plus complète à la fin de ce flash. Plus de 5000 foyers étaient toujours privés d'électricité hier soir, en grande majorité dans l'Hérault suite aux orages dans l'Aude. Les habitants de Poma sont toujours sous le choc après le passage de la tornade dévastatrice. Une centaine de maisons ne sont plus du tout habitables et devront être détruites. L'école de la commune a été endommagée et ne pourra pas accueillir d'élèves à la rentrée. Une nouvelle campagne de lutte contre les violences sexistes et sexuelles, des affiches visibles depuis hier dans des centaines d'aires d'autoroutes. Plus de 11 000 agents d'accueil de ces aires doivent justement être formés sur ces sujets d'ici la fin de l'année. Il en sera question aussi dans les prochains mois au Parlement, où doit être examiné un nouveau projet de loi contre les violences faites aux femmes et aux enfants. Sébastien Lecornu est attendu à Mayotte dans les prochaines heures, à un déplacement de 2 jours pour tenter d'accélérer la reconstruction de l'archipel 1 an et demi après le passage du cyclone Chido. Des projets tardent à voir le jour, comme la construction d'un second hôpital. Affaire conclue, le Parti Socialiste et Place Publique se sont mis d'accord hier soir sur les modalités d'organisation d'une primaire pour désigner leur candidat à la présidentielle. Un vote en 2 tours mi-octobre. 4 candidats à ce jour, Raphaël Glucksmann, Ségolène Royal ainsi que les députés Philippe Brun et Jérôme Guège. Le zoo parc de Beauval n'accueillera finalement pas de dauphins. Des incertitudes juridiques et financières ont eu raison du projet du centre d'accueil destiné à héberger notamment certains cétacés du Marineland d'Antibes. Faute de solution en France, ils pourraient être envoyés en Asie et les 2 orques pourraient eux rejoindre Tenerife aux Canaries. La légende de la country s'en est allée. L'américaine Dolly Parton est décédée hier à l'âge de 80 ans, suscitant une vague d'émotion aux États-Unis. Mais pas seulement, ses tubes Jolene et I Will Always Love You avaient fait le tour du monde. Une artiste talenteuse et brillante et déterminée a écrit sur son site internet Beyoncé, qui avait justement repris Jolene sur son album de country en 2024. Une source d'inspiration aussi pour Taylor Swift, qui lui a aussi rendu hommage ce matin. L'an passé encore, Dolly Parton avait collaboré avec Sabrina Carpenter sur la chanson Please, Please, Please. Donald Trump a ordonné la mise en berne des drapeaux américains pendant 1 semaine. Et puis en football, un match couperet ce soir pour Lyon, qui accueille dès 21h le Fenerbahçe au Groupama Stadium après un nul un partout la semaine dernière. Les deux clubs jouent le match retour des barrages de la Ligue des Champions. Le gagnant participera donc à la compétition européenne. Plus 50 000 spectateurs sont attendus, dont plus de 2 000 supporters turcs.
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2: Le temps va donc devenir orageux en fin d'après-midi dans l'ouest. 12 départements de l'Ille-et-Vilaine à la Charente vont passer dès 18h en vigilance orange. Météo France prévoit de fortes précipitations, des grêlons entre 2 et 5 cm et des rafales qui pourraient dépasser les 100 km/h. Avant ça, le temps sera calme et plutôt ensoleillé sur la plupart des régions. Un mercredi marqué par une poussée du mercure jusqu'à 35 degrés dans le sud-ouest, 30 à Rouen, 31 à Bourges. 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
1: C'est Europe 2, salut,
2: salut
1: petit
2: Chloé,
1: message.
2: Salut l'équipe. Moi je suis parti en Sardaigne cet été, et ce qui m'a le plus plu là-bas, c'était les margaritas à 6,50. Ça c'était pas mal. J'avoue que c'était bien ça.
3: C'est vrai, ça veut dire qu'il y a des, ça veut dire qu'il y a des endroits où, où les vacances sont moins chères que d'autres.
4: Ben oui.
3: Et alors, c'est vrai que je sais qu'il y a plein de gens qui nous écoutent, sont restaurateurs, ils ont des bars, etc., des crêperies, etc. Mais c'est vrai qu'en France, c'est cher.
4: Mais moi, en Italie, le Spritz, c'est 6 euros hein, dans les bars. Tu vois, en France, t'as vu ici, c'est 12, c'est 10, 12 euros.
5: Balles.
4: 12
5: ouais.
4: euros, hein,
5: c'est
4: vrai.
5: Après, ça dépend où tu veux.
4: Un Spritz aujourd'hui,
5: ouais,
4: c'est 10, 12 balles.
5: Alors, c'est ça, ouais.
4: À Paris, pas seulement à Paris.
5: Et dans, et dans la rue là-bas, t'en as en takeaway là, tu payes oui. ça, c'est 3 euros.
4: Après, c'est leur cocktail, hein, le Spritz. Voilà.
1: Oui, mais bon.
4: Mais bon, le. Fin, le...
3: Oui, l'ingrédient est le même. Hein.
5: Oui, c'est ça.
4: Mais
5: il paye pas moins cher. Hein,
3: et
5: le...
3: puis, c'est pas comme si t'étais à 10 000 km de la France. T'es vraiment, c'est frontalier. Quoi.
4: Mais c'est comme les pizzas qui sont beaucoup moins chères là-bas, hein, ouais. évidemment.
3: C'est mais, vrai. Mais c'est comme tout.
5: Le jambon d'Aoste.
3: La vie en Espagne. La vie en Espagne. Non, mais je pense que c'est un vrai souci, les vacances en France. Parce que je pense que les gens sont attachés à la France parce qu'on a un pays merveilleux. Et t'as plein d'endroits tous différents. Tu fais 50 km, tu peux changer de paysage. Sauf en Picardie où tu fais 50 km. Toujours à Picardie. mais honnêtement, c'est vrai que c'est cher. C'est vrai que
5: mais
3: chez
5: quoi,
3: nous,
5: c'est une histoire de taxes parce que ces pays-là, ils sont allés d'Italie, ils sont taxés aussi.
3: Non, mais je pense pas que nos restaurateurs et je pense que c'est cher parce que tout est cher. Je pense que parce que leur main d'œuvre leur coûte plus cher parce qu'ils ont du mal à recruter. Donc, comme en France, plus personne veut travailler. Il y a ça aussi. Hein. Comme plus personne veut travailler, par exemple, prenons les restaurateurs, ils payent les gens en cuisine beaucoup plus cher qu'avant, les gens en salle beaucoup plus cher
5: ouais,
3: qu'avant. Donc, bah, quand tu payes tout plus cher, à la fin, t'es obligé de. Mais quand tu comptes pour des familles, les pizzas, les glaces, le bois, c'est très cher et t'as des pays qui sont juste à côté qui sont beaucoup moins chers. Et ça va devenir un problème, je pense, d'année en année qui va être de pire en pire. Club de vacances, vous partez en Espagne pour rien du tout.
5: En fait, l'été, on va faire venir le monde entier en France et tous les Français vont se barrer en Espagne ou en Italie.
3: Je crois que tu as dit le vrai truc. Moi, je suis passé à Saint-Tropez cet été. Il y avait plus, j'étais dans un restaurant un soir, j'étais le seul Français. Ah bon, avec Nat. Il n'y avait que des Américains.
5: Ah oui.
3: Il n'y avait plus un Français. Et les serveurs, maintenant, sont pris, sont américaines. Les serveuses et les nanas à l'accueil. Elles sont même plus françaises, puisque la clientèle n'est même plus française.
5: Ouais, c'est ça.
3: Donc, comme ça, c'est réglé. Et je pense que ça...
5: En fait, notre pays, il est en Airbnb le juillet-août. On le loue et on se barre.
4: Et ce qui est fou, c'est que tu vas en Espagne, il y a des tapas, ils t'en servent tellement que tu n'as plus faim après. Et tu ne les payes pas, évidemment, parce que c'est compris avec la boisson.
3: Et t'as fini, toi, l'office du tourisme espagnol, là ?
5: Impressionnant,
6: les adresses.
3: Ah bon, en tout cas, non, mais je pense qu'il y a peut-être des solutions à trouver. Il faut trouver des trucs pour que ça soit peut-être un petit peu moins cher et que les gens qui font du tourisme en France vivent aussi de ce qu'ils font, que ce soit les restaurateurs ou tout et tout.
7: Après, je reviens sur ce que dit Pietre. Si notre pays est en Airbnb, normalement, on est censé gagner de l'argent.
5: Ah oui,
7: mais
5: bah non.
7: On gagne pas.
6: On est mauvais.
5: Non, mais sympa,
7: c'est pire.
3: Voilà. 7h37, est-ce que je pourrais avoir une musique moins gaie ? Puisque avant le Uber Eats Machine, nous avons deux décès cette nuit.
5: Aïe, aïe, aïe.
3: Deux décès qui ne vous parlera peut-être pas tout de suite. Le premier, Dominique Alder Vereld, est décédé à l'âge de 77 ans, plus connu sous le nom de Dodo La Saumure.
5: Ah oui.
3: Dodo La Saumure, bon, bah, très connu des gens qui aiment s'amuser dans le Nord.
5: C'était un mafieux belge.
3: Et en Belgique, oui, qui avait des maisons et tout, machin. Très connu dans l'affaire DSK.
5: Oui, c'est
3: donc,
5: ça.
3: Dodo La Saumure et Dolly Parton. La dame qui faisait de la country. Alors, la country en France, ça ne nous parle pas, mais aux États-Unis, c'est la Michelle Sardou.
6: Ah oui,
3: c'est américaine. Ça. Elle est décédée, 80 ans. Dolly Parton, c'était sa chanson, c'était celle-là.
5: Tu l'as pas ?
3: La plus connue.
5: Non.
3: Jolene, tu l'as pas ?
5: Non, j'ai pas encore.
3: J'ai pas encore. Bah, c'est vrai que c'est dur de faire une copie d'une chanson qui vient de YouTube.
7: Mais il y a Miley Cyrus et tout, elle se.
3: L'inspiration.
7: Ouais, l'inspiration de, voilà, de cette dame-là. Quoi.
3: Donc, Dominique, Dodo La Saumure n'est plus là. Dolly Parton.
7: Ouais.
3: Ça nous fait donc tous les dodos plus l'animal. Je vous informe. Je vous informe, ça y est, c'est fait. Il n'y a donc depuis cette année plus du tout de dodo dans aucune partie du monde.
5: C'est ça.
3: Ça m'a toujours fait chier la country.
5: Ah, elle était bien,
6: celle-là.
3: Ça m'a toujours fait chier.
6: Elle n'est pas celle-là.
3: Moi, la country, pour moi, c'est des gens qui sont en randonnion, allant avec des franges sous la veste, des chapeaux et qui saluent.
7: Au buffalo.
3: Et t'as une salade d'accueil. Pour moi, c'est la country.
5: C'est le buffalo grill, en fait.
3: C'est pas mon univers.
7: Moi,
3: pour moi, Dolly Parton, c'est une pub pour le buffalo grill.
5: C'est celle qui a fait bon anniversaire, les petits indiens, d'ailleurs.
3: Non, mais j'ai beaucoup de respect, mais c'est pas du tout mon univers.
7: Country, ça.
6: Bon, ça.
3: Ça c'est le dessert qui va avec la salade d'accueil.
5: C'est le dessert. c'est la coupe glacée.
3: Ça, c'est la formule bœuf à volonté à 22 euros.
5: C'est quoi ?
3: Allez, voici le classement du Uber Eats Machine. Cette semaine, un plat préféré des Français rentre dans le Uber Eats Machine. Le dimanche midi, vous l'aimez, vous le mangez en famille. Walker Texas Ranger avait son odeur quand on respirait la télé.
7: Ah ouais.
3: Le poulet frites.

0: vrai poulet.
1: Avec de la mayo et du ketchup.
2: Alors, l'été dernier, t'avais chargé et là, t'as pas pilé.
3: T'as pas pilé.
4: Ah bon, j'ai pas pilé. J'ai des pulls d'ado à la maison, donc forcément, j'écoute Michel Sardou. Maintenant qu'ils sont partis, je peux réécouter de la musique.
3: Michael Jackson a pilé.
4: Ah oui, bah non. Elle a fait son entrée à la 6ème place du classement. J'avais pas la ref. 6ème place du classement, la fierté des Bretons. Et je ne parle pas de crêpes, même si pour les faire, on en a besoin. Le beurre de micelle.

0: si on avait beurre demi-sel. Fuck le doux.
1: Si on m'avait dit qu'après tant d'années de carrière, on fait des chansons sur le beurre demi-sel.
2: Attends.
1: Troisième marche du podium, surprise. Mais cet été, elle a dû plaire aux touristes en bord de mer. Je parle pas de la moule, mais évidemment.

0: ça, je suis d'accord.
1: Avec la mayonnaise.
0: Ah oui. Mayo maison.
1: Avec du vin, pas de la bière.
0: Surtout pas. Oh non.
2: Malheureux. Et enfin, première place du Uber Eats Machine cette semaine, on retrouve le meilleur copain des Français de l'été, notamment de Pietre. C'est presque le barbecue, mais c'est pas lui. Je parle évidemment du bras zéro.

0: c'est mal foutu.
1: Ça fait chier quand ça tombe au milieu.
2: Je suis d'accord, Bravo les gars.
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2: Merci Taylor Swift, c'est Europe 2 que vous écoutez. Vous restez avec nous. Dans un instant, il y aura Ava Max, la villa des animateurs, le son des réseaux. Dans deux minutes, c'est Europe 2. Ah.

0: Merci pour tous les messages que vous nous laissez sur les réseaux sociaux. Vous savez, on s'est dit qu'on allait mettre tout à l'heure en début d'émission Britney Spears sur Josiane Piché.
1: Ah bah oui. Bah c'est son nouveau.
0: Ça
1: hein.
0: va arriver sur les réseaux dans 5 minutes. Ah, je vous ai dit avant 8h, vous l'aurez.
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0: La forêt.
3: Une solitude. 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
0: J'ai pas pilé cette année, je n'ai pas eu de coups de soleil. J'ai pas pris attention.
1: Non, mais t'as le nouvel entraîneur du FC Nantes en Ligue 2, mais t'as pas pilé.
0: Cet été, beaucoup d'entre vous sont justement partis en vacances en famille, mais certains sont peut-être partis avec des amis. C'est le cas de ces deux amis qui sont en vacances. Alors l'un des deux, conduire, amène le deuxième qui est un peu trop bu. Sur la route, ils aperçoivent un animal, ce qui peut arriver quand on rentre tard le soir. Mais le copain est un peu éméché, il a du mal à reconnaître ce qui est vraiment l'animal. Écoutez, parce qu'il y a des variations.
5: Wesh, mais c'est quoi ce truc, frère? Wesh.
6: C'est un ragondin.
5: C'est quoi?
6: C'est un lapin. C'est un chien, c'est une biche, connard.
0: On est passé de lapin à ragondin, on est arrivé à biche.
1: La biche, c'est vraiment une biche, tu la vois sur la vidéo.
0: Maintenant, je vous présente cette femme. C'est rapide, c'est court, elle est aussi en vacances, elle explique ce qu'elle préfère faire avec sa copine dans la rue.
7: Faites quoi à Caen? Qu'est-ce que vous aimez bien faire comme activité
8: Alors, ce qu'on faisait tout à l'heure, c'est-à-dire qu'on s'installe et on fait les langues de pute. Voilà, donc on bave sur tout le monde, tous les gens qui passent. Voilà.
0: Voilà, ben moi, voilà. C'est exactement ce que je fais le soir maintenant que j'ai ma colombe. Mon pigeon, on est là, on se regarde tous les deux, on défonce tout le monde.
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0: La villa des animateurs arrive dans un instant, ne bougez pas, ça va être énorme.
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16: C'est Dava Max qui arrive dans un instant, ça y est, hein. Tati Zinzin, la vidéo de Britney Spears et...
17: Tati Zinzin.
16: Britney Spears et la danseuse de... Comment elle s'appelle?
17: Josiane Pichet.
16: Ça y est, on a fait le truc, vous allez le voir sur les réseaux sociaux. Vous pouvez nous dire un petit bonjour. On est en live sur Twitch, on est sur Facebook, TikTok, YouTube, on est un peu partout. Voilà, faites-vous un petit, si vous voulez voir la tête qu'on a le matin,
17: c'est pas foufou quoi.
16: Comme ça, quand vous regarderez dans la glace, vous vous direz, bah il y a pire que moi. Je viens de les voir, finalement, je peux aller travailler. Qu'est-ce qu'on aura aussi tout à l'heure? 8h.
18: C'est marrant que t'aies mis un petit pull ce matin.
16: Oh, c'est marrant ça aussi, c'est vrai.
19: Il faut expliquer à nos auditeurs que depuis 6h du matin, Coé nous parle qu'il s'est trompé de tenue vestimentaire pour la journée parce qu'il va faire chaud.
16: Parce que je savais que les températures allaient chuter, mais j'ai pas vu que c'était pas aujourd'hui.
17: Bon, après ça va, t'es venu en tongue.
16: Non, mais c'est
20: avant qu'on prenne l'antenne, on avait des trucs, et comme d'hab, les préparations de l'émission, le 6h-7h, il est assez compliqué. Donc on avait des trucs à lui expliquer, et il te répondait, je me suis mal habillé aujourd'hui.
16: J'ai mal lu la météo.
17: Ça me va pas du tout.
19: Entre les deux émissions, je vais rentrer chez moi parce que ça va pas.
16: C'est vrai. Tout à l'heure, je vous parlerai de l'emoji le plus utilisé au monde. L'enquête a été faite à 8h. Nous aurons ça tout à l'heure et puis des nouvelles de notre président. On l'appellera dans le bureau. Pourquoi? Parce que la France est l'un des pays les plus pauvres d'Europe.
17: Bah ça y est, ouais, on est en dessous de la moyenne.
16: Ça y est,
17: c'est
16: fait. Ça y est, on est en dessous de la moyenne européenne.
19: La honte.
16: Hein. Je suis confirme qu'il y a quelques années, on disait la France. Maintenant, ça y est,
19: la France.
16: La quoi? Vous habitez où?
19: France.
16: Avant, c'était la France. Oui, monsieur, la France. C'est moi, c'est une petite pièce pour la France. S'il vous plaît, la villa des animateurs. Les Invisibles, ce soir sur France 2, c'est une série policière que je n'ai jamais vue. Est-ce que les personnalités de la villa aimeraient être invisibles? C'est pas idiot ça. Pas idiot, on a qui?
19: Eh ben, on se connecte avec l'au-delà, on a monsieur Chirac, notre ancien président. Bonjour.
21: Comment ça va, mes vivants?
19: Ça va et vous?
21: Pas de merde en bas?
19: Oui, ça va et vous?
21: Pas trop chaud?
17: L'autre patron, si.
21: Ça va mieux.
19: Non, et puis il y a la clim là, ça va.
21: Le gros chaud, mais c'est trempé, la met un peu.
17: Exactement.
21: Emmerder tout le monde avec ça toute la journée. Non, mais parce que vous me dites, sinon, on baisse la clé. Mais
17: non, faut la laisser, là.
21: C'est que c'est nous qui décidons de la météo.
19: Ah bon?
21: Par exemple, si on a envie de mettre le chauffage en Alaska, juste pour voir les Esquimaux se foutre à poil. On ne sait pas comment ils sont sous leur doudoune.
17: Bah oui.
21: Ouais, ils se foutent de leur gueule avec leurs petits zizi congelés. Eh ben, on peut. C'est un pouvoir. On met le chauffage.
17: C'est un pouvoir.
19: Eh ben, monsieur Chirac, justement, en parlant de pouvoir, vous aimeriez être invisible, vous?
21: Le bonheur. Absolument, vous avez raison. Être invisible veut dire que personne ne me verrait. Ce qui veut dire que je pourrais mettre des olives à tout le monde sans me cacher.
17: Ouais, ça.
19: Non, mais vous pouvez pas mettre autre chose que des olives quand même, parce que là, c'est un peu...
21: Si je veux mettre des légumes, je veux bien, mais le seul qu'on a ici, c'est Schumacher.
17: Ah oui,
20: non, celle-là, non, monsieur Chirac.

0: intéressant.
1: Ah, d'accord, il est chez nous en intérim.
2: Ah oui.
1: Désolé, c'est bien.
0: Non, il faut y aller doucement, il est trop tôt là pour ça.
1: Laissez-moi me marrer maintenant que je suis tranquille là-haut. Depuis que maman est arrivée.
0: Ah oui, c'est vrai.
1: Féné la bamboche. Laissez-moi devenir invisible, imaginez ici. Par exemple, j'irai voir Michael Jackson. J'arrive, et là je dis, Michael, paf.
0: Ah, ah, c'est quoi ça?
1: Ah, des doigts.
2: Mais, ouais, on avait compris, oui. Mais si apparemment, il aime bien.
1: Si j'en rajoute, vous savez, pas rien. Si j'en rajoute un.
2: Wow, ah oui,
3: ah, dans deux, ça ne passe plus.
1: Alors bon, si j'en mets trois. Bon, allez, maintenant, je vais aller taire. Devine qui c'est, Philippe Bovard, pour qu'il sache qu'il croise. Qui ah, croise, oui. Hein?
2: Avec les doigts?
1: Avec les doigts. Essaye, un bon odorat, bon Philippe.
0: Merci, monsieur Chirac, à bientôt. Et on va finir avec Jean-Baptiste Guégan.
4: Salut. Choisis vocal à Johnny. J'aimerais devenir Kouyaman.
0: Quoi?
4: Connaissez ce super-héros breton?
0: Kouyaman.
4: Et comme pouvoir, j'aimerais soulever les menhirs et les jeter sur le loin de le roi.
2: Oh, c'est pas cool, ça.
4: Parce que je deviendrai aussi le chanteur pour breton préféré des bretons. Faites gaffe, je vais garder du corps, les vieilles.
5: Donc, faites attention.
0: D'accord.
5: Ça va, les filles?
0: Bon, elles font un peu peur quand même, si vous avez raison. Vous voulez seulement ça comme pouvoir ou autre chose?
4: Non, parce qu'il a fait beaucoup trop chaud. Des fois en Bretagne, et puis parfois il fait beaucoup trop froid.
2: Oui.
4: Et puis parfois il pleut. Et puis parfois il n'arrête pas de pleuvoir. Et j'aimerais également contrôler la météo parce que je vous raconte et en chanson.
3: Ah, d'accord. Voilà.
5: Tous les jours je mettrai le soleil au-dessus de la Bretagne à la cour.
2: Ah bon?
5: Vous serez choqué.
2: Pourquoi?
5: Il fera 30 degrés à Douarnenez.
2: Merci.
5: Et vous serez choqué.
2: Pourquoi?
5: À Brest, il y aura des bananiers.
2: Oh.
5: Vous serez choqué.
2: Pourquoi?
5: Les bigoudes seront à Walpé. Ça va, les filles?
6: Pirates.
2: Ça va.
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0: C'est drôle de vous écouter, vous restez avec nous. Je connais l'emoji le plus utilisé dans le monde. Je les ai. Série d'emojis les plus utilisés dans le monde. Je vous dis ça dans un instant. Très grosse déclaration de Bruno Le Maire. On sent les gens là qui ont envie d'exister là, pour les élections. Je vous dirai ça tout à l'heure. Macron, on l'appellera parce que la France, ça y est très pauvre. On vient tout de suite.
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0: Ça y est, c'est fait, on a les chiffres. Et le loyer, je vous l'offre. Loyer, 7-12-13. A tout de suite.
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1: Salut, réglage de la montre, 8h,
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1: Merci de nous avoir choisis tous les matins, nous sommes là, 7h, 11h, l'après-midi, on remet le couvert, 15h30, 18h, les news, la météo, tout de suite. Quel temps fera-t-il? La réponse. Oh là. Cédric Lecor.
3: Suspense.
1: J'aurais dû m'appeler. Maintenant, tu vas m'appeler quand je m'habille le matin.
3: Ah, mais si tu veux, oui, je te
1: Allez,
3: avant.
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3: Le soleil va dominer ce mercredi sur la plupart des régions. Le calme avant la tempête. De violents orages sont attendus dans la soirée dans le Grand Ouest. Localement, des grêlons entre 2 et 5 cm et de fortes rafales de vent. 12 départements vont passer en vigilance orange aux orages, donc dès 18h, des Charentes à l'Ille-et-Vilaine. Vigilance qui pourrait être étendue à d'autres départements. Je reviens sur la météo dans 2 minutes. Un cycliste poignardé par un automobiliste hier midi dans le 9e arrondissement de Paris. Cela fait suite à un différend sur la route. Après un possible accident de circulation, la victime a été prise en charge avec son pronostic vital engagé. Le conducteur, lui, a pris la fuite. L'école de Poma ne pourra pas accueillir d'enfants à la rentrée, comme plus de 300 maisons. Elle a été endommagée par la tornade qui a balayé le village lundi. Les élèves vont notamment être accueillis dans une commune voisine. Les opérations de déblaiement et de sécurisation se sont poursuivies hier. Une centaine d'habitations devront être entièrement détruites. Dans l'actualité également, une hôtesse de l'air a obtenu la reconnaissance de son cancer du sein comme maladie professionnelle. C'est une première en France dans le domaine aérien. Le tribunal a notamment souligné le rôle du travail de nuit et l'exposition au rayonnement ionisant dans le déclenchement de sa maladie. C'est un projet de loi réclamé depuis longtemps par les organisations syndicales. Le texte sur la transparence salariale sera présenté le 9 septembre en Conseil des ministres. Il s'agit de la transposition d'une directive européenne que la France aurait déjà dû appliquer. Ce projet de loi prévoit notamment des sanctions en cas d'écart important et non justifié entre hommes et femmes à travail à valeur égale. Drapeau en berne aux États-Unis après l'annonce de la mort de Dolly Parton à l'âge de 80 ans. Légende américaine de la musique country, devenue une star planétaire en 73 avec son tube Jolene. Elle a vendu plus de 100 millions de disques au cours de ses 60 ans de carrière. Beyoncé, qui avait justement repris sa chanson Jolene il y a 2 ans, avec dans son album Cowboy Carter, salue ce matin une artiste talentueuse et déterminée. Et puis 90 minutes ou plus pour participer à la plus belle des compétitions européennes. Le groupe Ama Stadium s'apprête à rugir ce soir pour le barrage retour de Ligue des Champions entre Lyon et le Fenerbahçe.
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3: Le temps s'annonce donc électrique en fin de journée à l'ouest, à 12 départements de l'Ille-et-Vilaine à la Charente vont passer dès 18h en vigilance orange. Météo France prévoit de fortes précipitations, des grêlons entre 2 et 5 cm et des rafales qui pourraient dépasser les 100 km/h. Avant ça, le temps sera calme et plutôt ensoleillé sur la plupart des régions. Un mercredi marqué par une poussée du mercure jusqu'à 35 dans le sud-ouest, 32 à Limoges, 29 à Chaumont. Bonne matinée avec Cohen sur Europe 2.

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2: Coucou l'équipe, et ben c'était juste pour vous dire que vous êtes au top. Vous mettez de la joie et de la bonne humeur tous les matins en rendant le travail. J'adore votre énergie, vous me faites bien marrer, ne changez rien.
3: Et plus ça.
2: Franchement, vous êtes au top, top, top, top, top. Plein de gros bisous à tous.
3: Merci, bisous à toi. On n'a pas compris, elle se lève ou elle partait se coucher? Parce qu'il y a des gens, vous savez, on a le croisement le matin. On a les gens qui ont travaillé la nuit et ceux qui on n'a pas bien compris si elle allait se coucher ou si elle se levait. Non, c'est pas grave. Peu importe, on lui fait un gros bisou quand même. J'embrasse. Qu'est-ce qu'on a? On a Dimitri qui nous a laissé un message sur mon Insta, Coé officiel. Ça y est. Hein. Josiane Pichet-Spears, elle est, on l'a mise sur Insta partout avec la danse de la forêt pour vous remettre un petit coup de ça dans la tête. C'était notre délire ce matin, on s'est dit maintenant ça devient Josiane Pichet, Britney Spears. Donc allez voir la vidéo, elle est sur tous les réseaux. Bonjour à toute l'équipe, me dit Dimitri. Un petit coucou juste pour vous dire qu'on est tellement heureux de vous retrouver et vous écouter le matin, vous avez tellement manqué. Oh bah merci beaucoup. Bon retour, continuez de nous faire marrer tous les matins. Bisous à toute l'équipe, regardez, je vais faire un petit vocal. Bisous à toi mon ami, bonne journée. Bim, comme ça c'est fait, c'est en direct, on n'en parle plus. Nous aurons dans un instant des nouvelles de notre président, s'il répond en direct de son bureau, puisque nous appellerons M. Macron. Pourquoi? Parce que ça y est, la France est plus pauvre que la moyenne des pays européens.
4: Ouais. Ça c'est flippant, parce qu'on était vraiment le fer de lance de l'Europe pendant des années, des siècles.
5: Mais on fait partie des fondateurs.
3: Même. Ouais, c'est ça, les pères fondateurs de l'Europe. Et là, on va devenir.
4: Perforateurs.
3: Non, mais ça.
4: Les perforateurs.
3: Nous aurons le loyer qui va tomber tout à l'heure. Comment on fait pour jouer, Souffle?
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3: Voilà, je vous appelle. Je vous dis quelle est la seule radio qui paie votre loyer. 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Merci de nous écouter sur l'appli Europe 2, par exemple, sur toutes les applis de stream. Pour ceux qui nous écoutent avec une bonne qualité, il y en a plein qui nous suivent à travers le monde. On vous embrasse très fort. On est sur Twitch aussi ce matin, TikTok, Facebook et YouTube. On a le droit top de stuff.
6: Comment se venger de ses enfants? Ils nous ont bien saoulés cet été. Donc là, à la rentrée, on prépare des petites vengeances.
3: Comment se venger de vos enfants? Le bâtard du jour tout à l'heure pour une spéciale pizza. Et notre journaliste préféré d'investigation, autant vous dire le seul, Jean-Quête Exclusive, a décidé de travailler aujourd'hui sur...
7: La rentrée des classes.
3: La rentrée des classes, puisque dans une semaine, ça y est, ce sera fait.
7: Hein,
3: la rentrée des classes sera passée. Jean-Quête Exclusive a décidé de bosser là-dessus. Alors, j'ai 2-3 infos ce matin. J'en ai une exceptionnelle. Avant de vous parler de la news de 8h sur l'emoji que les gens s'échangent le plus, vous savez qu'on va rentrer là dans une phase où on va rentrer dans les élections présidentielles. Alors, ce n'est pas notre cam le matin, vous savez qu'on va vous changer les idées, de toute façon, tous les mêmes. Là, on va rentrer dans un concours de buzz. Ouais. C'est-à-dire, c'est à celui qui va dire le truc qui va être différent des autres. Et quand vous êtes trop différent, parfois, vous avez des idées, on dit, tiens, mais pour eux, on ne l'a pas vu venir, celle-là. Pourquoi? Alors, par exemple, Bruno Le Maire, alors qu'il faut sauver le pays, il faut quand même qu'on essaie de trouver des solutions. Alors, lui, il veut fusionner la France, l'Allemagne, l'Italie, l'Espagne, les Pays-Bas et la Pologne avec une capitale unique et une souveraineté économique.
6: T'as raison.
4: Ouais, c'est histoire de reprendre les anciens et de se dire, on va...
3: En gros, c'est une façon de dire, on va acheter ceux qui servent à rien.
4: C'est ça.
3: Et on va prendre dans l'Europe ceux qui ont des chances de s'en sortir.
4: Exactement. Enfin, ceux qui ont de l'oseille et nous.
3: Mais c'est ça.
5: Sauf qu'avec ce qu'on vient de dire juste avant...
3: C'est pas possible.
5: Les autres pays vont dire on va le faire entre nous, mais pas vous.
3: On est d'accord. En fait, c'est juste les autres vont regarder, on va dire, oui, enfin, l'Italie, par exemple, tout le monde se foutait d'eux il n'y a pas longtemps, qu'ils s'en sortent à mort. Mm-hmm. Tout le monde va dire, en fait, on a oui, mais avant, on t'aurait dit oui. Je veux fusionner les pays.
4: Attends, Espagne, Italie, Pays-Bas, Pologne, ouais, c'est ça. Ouais.
3: Puis va trouver le nom. Pierre. Oui. Ça va s'appeler la frappa. La frappa Pagnagnol Batali. La frappa Po. La frappa Batalogne. La frappa. La frappa Tout Batalogne. C'est impossible.
7: Ouais, pas de nom.
6: Tu peux pas.
3: Ça va être ingérable. Voilà. Bon, il y a peut-être un petit peu plus urgent que de s'amuser à faire un Monopoly des pays.
4: Oui, buzz, le gars.
3: Et puis sinon, nous apprenons ce matin, enfin, nous avons la liste des émojis les plus utilisés dans le monde. Est-ce que vous savez celui qui est le plus utilisé dans le monde?
6: Je dirais le cœur.
4: L'aubergine.
3: Le cœur.
4: Non. Le sourire. Non, c'est le mort de rire, là.
3: Oui, j'ai moins de 50 ans, j'ai plus de 50 ans. Chez les moins de 50 ans, le smiley qui pleure de rire.
7: Ah, j'aurais dit le pouce. Mes parents, ils me répondent tout le temps avec le pouce.
4: Non, c'est le pouce, c'est un truc de boomer. J'ai appris que c'est un truc de boomer.
7: Bah oui,
4: c'est ça.
3: Et le smiley qui rigole, c'est chez les plus de 50 ans.
5: Alors, et moi, il y a un truc que j'ai vu chez les plus de 50 ans, donc toi, tu le fais. C'est le smiley qui rigole, mais de travers.
3: Ouais.
5: Et ça, c'est, oui. ça, c'est typique.
3: Ouais, des... Mais comme j'ai pas mes lunettes, ah ouais je pense qu'il est droit, en fait.
5: Tourne ton téléphone.
3: Alors, par exemple, je vais vous donner des phrases avec emoji, vous allez me trouver la signification. Si je vous mets ouais. les mains jointes, le cœur.
6: Ah, merci beaucoup.
3: Voilà.
6: Merci
3: beaucoup. Ouais. Merci, la lune et le petit bonhomme qui ferme les yeux.
7: Il dort. Ah, bonne nuit. Ouais.
3: Bonne nuit, voilà. Ouais. Si j'envoie le petit bonhomme qui court.
5: Avec, c'est un paix.
3: Avec le vent derrière.
7: Non, j'aurais pas
4: j'ai pété.
3: Non, j'arrive. Si j'envoie les gros yeux, un doigt et des flammes.
6: Je t'emmerde.
3: Non, le doigt vers le gars gauche.
7: Ah, je vais me brûler.
3: Comment?
7: Je vais me brûler.
3: Mais non.
4: Je te fais une olive.
3: Tu me fais de l'effet.
6: Quoi?
3: Ça veut dire tu me fais de l'effet.
6: Ah ouais. Ça veut dire tu me fais.
3: T'as les grands yeux, il y a un doigt sur le côté, puis il y a des flammes.
6: Pourquoi,
3: tu me fais
6: le, doigt, pourquoi le doigt? Ah, le doigt qui montre la flamme.
4: Qui montre.
3: Si je vous envoie concombre, gratte-ciel, pigeon, pouce levé, drapeau du Mexique.
5: Oula.
4: Oula, c'est quoi
3: ça veut dire
5: ben, j'en sais rien.
3: Bon, ça c'est rien, c'est Gilbert Montagnier qui envoie un SMS.
7: Suivi si de...
3: Courgette, goutte d'eau.
4: Ah, ça, j'ai envie de toi.
3: Ou ouais. on va manger léger ce soir. Ça peut être aussi ça.
4: C'est pas con.
7: C'était ça.
4: C'est pour ça que ma mère m'a envoyé ça, je disais.
3: Et si j'envoie, si on envoie courgette, concombre, aubergine, goutte d'eau.
7: En bas là, c'est.
3: Non, cherchez pas, j'ai envie d'une ratatouille.
5: Ah, ben voilà.
3: Ou.
2: Là-bas, il me propose une partout.
3: Allez, si ta courgette ou pomme aubergine. Si,
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3: Salut, 8h10, c'est Europe 2 que vous écoutez. Qu'est-ce qu'on a maintenant? C'est quoi ça? Hein,
5: Teddy Swims.
3: Ah, c'est
5: Teddy
3: Swims. Bienvenue sur Europe 2. Vous êtes là, vous roulez, vous allez au boulot, on est là, jusqu'à 11h.

0: 7h22, vous écoutez, salut, on est là tous les matins, vous voulez réagir à l'émission, vous nous laissez des messages 06 33 11 32 11 et dans 3 minutes, je vous appelle, quelle est la seule radio qui paie votre loyer, vous me dites. Et vous gagnez le loyer, vous envoyez loyer, L-O-Y-E-R, par SMS, au début de votre message au 7 12 13.
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0: Allez, nous venons de l'apprendre, la France est officiellement plus pauvre que la moyenne européenne. Le PIB par habitant de la France, produit intérieur brut, a été inférieur à la moyenne des pays de l'Union en 2024.
3: Tristesse.
4: C'est triste, là.
3: Allez, on l'a vu venir en plus.
0: C'est pas comme si on n'était pas prévenu. Hein. Ça y est, on avait le mur, on s'est dit que c'est. On tourne ?
3: Non.
0: Reste tout droit.
3: On voyait
4: dans le rétro. Tu sais, le petit voyant dans ton rétro extérieur, il clignote.
0: On voyait dans le rétro. Vous voyez que dans le rétro, les autres pays s'écartaient. Vous voyez le mur, nous, on y allait, nous.
5: Et puis les pays qui étaient dans notre situation il y a quelques années nous disaient attention, parce que nous, on connaît, ça,
0: quoi
5: c'est pas.
0: Appelez-moi le président, je vais régler le problème tout de suite. Ouais.
4: Est-ce qu'il est au courant déjà?
0: Bon.
6: Il a quand même passé deux mois. Avec le standard de la présidence de la République française.
0: Il est plus en vacances, là.
7: Au Fort Brigançon, j'ai un bras zéro. Il est gosse beau, mon bras zéro. Au milieu de mon bras zéro, tu peux faire popo.
0: Non.
7: Comment ils vont, mes petits loulous de
0: pas fou, monsieur le président. Je suis honnête avec vous, on a appris que la France était passée sous la moyenne européenne en PIB par habitant, et donc on est pauvre.
7: Attendez, quoi?
0: Oui.
7: Sous la moyenne?
0: Sous la moyenne.
7: Mais je viens à peine de me lever.
0: Ouais.
7: J'ai même pas mis mon pantalon. Ouais. 2 mois de vacances au fort de Brigançon, du jet ski des glaces, et pendant ce temps-là, le pays est devenu pauvre.
0: Je comprends pas. Ouais, mais ça date d'un peu avant quand même. Mais à peu près ça, oui, c'est un peu flippant quand même. Hein, c'est.
7: Oh là là, c'est flippant là. Ouais. Va peut-être falloir que je me remette au boulot. Ouais. Parce que c'était bien beau de passer l'été à faire du paddle avec une chemise blanche, mais visiblement, j'ai laissé la France dans la mouise. Pas dire dans la merde.
0: Il va falloir trouver une solution pour sauver le pays. Hein.
7: Attendez, je réfléchis.
0: Ouais.
7: Ça y est, j'ai réfléchi.
0: Ah, et
7: je sais pas.
0: Ah, bon.
7: Ah si.
0: Ah.
7: J'ai décidé qu'on allait vendre la Creuse.
0: Pourquoi vous voulez vendre la Creuse? Pourquoi la Creuse?
7: Bien oui, faut être honnête.
0: Ouais.
7: Ça fait des années qu'on la possède.
0: Ouais.
7: Personne ne sait exactement pourquoi. Alors on va la mettre sur le bon coin, avec en descriptif, département rural, calme, peu de circulation,
0: honnête,
7: idéale résidence secondaire.
0: Ouais.
7: Quelques habitants à prévoir, offre à débattre, et hop, on se fait de l'oseille.
0: Ouais, non, mais...
7: Voilà, on se fait de la maille.
0: Vous êtes
7: à la foutre.
0: Oui, mais
7: vous
0: êtes...
7: le pays.
0: Oui, d'accord. Vous êtes sérieux, monsieur le président?
7: Évidemment. Je mettrai une cagnotte litchi en ligne.
0: Bon alors.
7: Et les Français feront des dons.
0: Ouais.
7: Ils n'ont pas d'argent, mais ils feront quand même des dons pour sauver le pays. Mmh. Et hop,
0: Et
7: le plan ultime.
0: Ah.
7: Et je vous le dis,
0: ouais.
7: Et je suis sans langue de bois.
0: Ouais. Alors.
7: Je mettrai la France entière sur le bon coin.
0: Carrément.
4: Wow. Ah oui.
0: Carrément, à quel prix vous la mettez la France?
7: 2400 milliards d'euros. Très bon état général, quelques problèmes de gestion. Il faut prévoir des travaux vendus sans gouvernement de remplacement.
0: Ah,
7: et par contre, on vous donne Philippe Poutou et Hamza Ladouane. Pas sérieux, s'abstenir.
0: Alors,
7: je pense que c'est pas mal.
0: Non, monsieur le président, excusez-moi, vous avez pété un câble, monsieur le président, là. Hein, ça va pas, là.
7: Ah non, j'ai pété tout court.
0: Hop,
7: 12-1 pour les frères Lebrun, service aux japonais. Allez, bonne journée, j'ai un peu de boulot, je crois. À bientôt, Europe 2, Pop Radio.
0: Non,
7: allez, Brigitte, sors-toi des voiles, faut qu'on aille sauver la France.
0: Allez.
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0: Eh ben, dans un instant, le loyer va tomber. À tout de suite, c'est Europe 2.
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1: Dans un instant, Tame Impala et David Guetta. Love is gone. J'adore ce titre de David Guetta. Ça fait partie des trucs qui ont traversé les années de façon incroyable. Dans un instant.
2: Question, est-ce qu'on va jouer Toxique de Josiane Pichet ce matin?
1: La danse, la forêt,
3: la solitude.
1: Je ne sais pas. On a mis la petite vidéo en ligne sur tous les réseaux sociaux. Allez faire un tour là-dessus, Coé officiel. Vous verrez tout ça. Nous aurons le top de Stouff à 8h30. Ce sera quoi, ma petite Stouffette?
4: Oui, comment se venger de ses enfants?
1: Les bâtards du jour spécial, non pas les enfants, mais.
5: Est-ce que j'allais dire, il y en a un ou pas?
1: Je vous donnerai une news spéciale pizza et vous vous direz, ah les salauds. Et puis notre journaliste, j'enquête exclusif, a décidé d'enquêter sur ce que nous allons vivre, ce que vous allez vivre, les papas et les mamans, dans une semaine, la rentrée scolaire.
2: Exactement.
1: Retour à l'école, les coulisses et les nouvelles annonces de la rentrée scolaire avec j'enquête exclusif tout à l'heure. J'appelle quelqu'un pour le loyer, c'est parti. C'est peut-être vous, si vous êtes inscrit au 7-12-13, si vous avez envoyé loyer, si vous répondez au téléphone, si vous répondez bien à la question.
6: Allô ?
1: Gaëtan ?
6: Oui ?
1: Bonjour Gaëtan.
6: Bonjour Coé.
1: Il y a quelqu'un qui agite sa chaise, je vais le tuer autour de cette table.
5: Stouff.
1: Non, c'est toi.
5: Stouff, arrête.
1: Pardon, excusez-moi, monsieur Gaëtan, je suis en train de faire.
2: C'est la hanche de Stouff.
1: Gaëtan, quelle est la seule radio qui paie ton loyer?
6: C'est Coé sur Europe 2.
1: Allez, bim. Bravo, mon ami. Où est-ce qu'il habite, Gaëtan?
6: Super, je suis content.
1: Je suis content pour toi. Si t'es content, je suis content. Tu habites où?
6: J'habite à Dieppe dans le 76.
1: Dans le 60, à quel endroit?
2: Dieppe.
6: À Dieppe.
1: Dieppe même?
6: Oui, à Dieppe même, oui.
1: D'accord, très bien. Qu'est-ce que tu fais comme métier?
6: Je travaille pas. Je suis en situation d'handicap, je travaille pas.
1: D'accord, tu travailleras pas ou parce que t'as pas trouvé ou parce qu'ils prennent pas d'handicapé?
6: Non, je travaillerai pas malheureusement.
1: D'accord, parce que vous savez qu'il y a pas mal d'entreprises qui ont du mal à embaucher les handicapés. Hein. Alors toi, tu peux peut-être pas bosser, mais il y en a
5: qui ont du mal.
6: C'est pas que je veux pas couer, c'est que je peux vraiment pas.
1: Ah mais je suis d'accord, mais il y a des handicapés qui parfois peuvent bosser.
5: Oui. Les entreprises qui ne veulent pas.
1: Et les entreprises ne recrutent pas parce qu'elles ont du mal, elles se disent ça peut être compliqué. Etc. Très difficile quand tu es en situation de handicap, quand tu cherches du boulot.
7: Moi j'ai un ami qui est animateur radio, qui est malvoyant et il a du mal à trouver du boulot. Et quand il envoie ses CV, on lui dit: ah ben non, mais vous avez pas le permis B. Ben non, je suis malvoyant. Ah ben c'est pas possible alors.
1: Ouais.
7: Quel rapport?
1: Ça
7: arrive. Radio.
1: Ça arrive. Tu vois, ça n'a aucun rapport.
7: On trouve des petites.
1: Bon, en attendant, mon ami, quel est le montant de ton loyer?
6: 301,15€.
1: 301.
6: Oui.
1: Ah oui, il est précis celui-là. Ils auraient pu te le faire à 300.
5: Ouais,
1: c'est mesquin, les 1,15€ qui se baladent là.
2: J'avoue.
1: Oh, tu m'appelleras le Jean qui gère l'immeuble, je vais te régler tout ça. 301,15€, laisse-moi demander à Josiane. Josiane, ma petite comptable, c'est Coé pour le loyer. Josiane a déjà sauté. Oula, l'atterrissage, Josiane. Qu'est-ce qui se passe?
8: Depuis que Pietre a arrêté le petit-déj, j'ai bouffé tous les croissants.
1: Ah.
8: J'ai dû prendre un peu de poids.
1: Un peu. 301,15€ dans la poche de Gaëtan, mon ami.
6: Oh, super, merci Coé,
1: Je te fais un gros bisou, je t'embrasse fort.
6: Gros bisou.
1: Passe une belle journée, la mieux possible avec la situation. T'es en fauteuil, t'es quoi?
6: Non, je suis pas en fauteuil, j'ai beaucoup de mal à marcher, mais je suis pas en fauteuil, j'ai une béquille en fait, j'ai beaucoup de mal à marcher.
1: D'accord,
6: ça fait la quatrième fois que je me fais opérer de la jambe.
1: D'accord, il faut changer, il y a un moment. Ouais. Non, tu vas pas prendre le nouveau modèle de jambe, parce que tu sais, c'est comme les bagnoles, quand tu commences à mettre les mains dans le moteur, ça.
2: Et en plus, c'est des boches.
1: Allez, je t'embrasse, salut mon ami,
2: bisous,
1: bon courage.
2: Bisous, quoi.
1: Bisous Gaëtan, ciao.
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1: Salut tout le monde. L'image, avec une jambe, avec le moteur. Non, c'est vrai. Oh, quand ça démarre mal, quand tu commences à les frais se multiplient.
7: Hein. Ouais, quand t'as les voyants qui s'allument.
1: Merci de nous avoir choisi. Venez rigoler avec nous tous les matins. C'est vrai que c'est mieux que les autres radios. C'est plus détendu. C'est plus tranquille chez nous. Dans un instant, le top de Stouff. Comment vous venger de vos enfants après 2 mois de vacances? Restez là, vous saurez tout.

0: 7h02, vous écoutez, merci d'être là. Oui, nous sommes tous les matins entre 7h et 11h et l'après-midi de 15h30 à 18h pour vous faire rigoler, en tout cas faire tout ce qu'on peut pour vous faire passer une belle journée. Dans un instant, David Guetta, j'adore le titre de Guetta carré. L'enquête exclusive et les secrets, ce qui vous attend cette année pour la rentrée scolaire et le top de Stouff dans un instant, ce sera...
1: Comment se venger de ses enfants.
0: Bonjour, il est 8h30. Les news, la météo.
2: C'est familial, hein.
0: Ouais, toujours, toujours. Ah, moi, c'est nous, on gère les problèmes. Cédric Lecor, l'actu, la météo.
3: Des rafales entre 80 et 100 km/h, des grêlons jusqu'à 5 cm et de fortes précipitations. Voilà ce qui vous attend ce soir dans le Grand Ouest. Météo France a placé 12 départements en vigilance orange. Une vigilance qui pourrait être étendue vers d'autres départements. Météo plus complète à la fin de ce flash. Plus de 5000 foyers étaient toujours privés d'électricité hier soir, en grande majorité dans l'Hérault suite aux orages. Dans l'Aude, les habitants de Poma sont toujours sous le choc après le passage de la tornade dévastatrice. Une centaine de maisons ne sont plus du tout habitables et devront être détruites. L'école de la commune a été endommagée et ne pourra pas accueillir d'élèves à la rentrée. Sébastien Lecornu est attendu à Mayotte dans quelques heures. Un déplacement de 2 jours pour tenter d'accélérer la reconstruction de l'archipel, 1 an et demi après le passage du cyclone Chido. Des projets tardent à voir le jour, comme la construction d'un second hôpital. Affaire conclue, le Parti Socialiste et Place Publique se sont mis d'accord hier soir sur les modalités d'organisation d'une primaire pour désigner leur candidat à la présidentielle. Un vote en 2 tours, mi-octobre. 4 candidats à ce jour, Raphaël Glucksmann, Ségolène Royal ainsi que les députés Philippe Brun et Jérôme Guège. Le zooparc de Beauval n'accueillera finalement pas de dauphins. Des incertitudes juridiques et financières ont eu raison du projet de centre d'accueil destiné à héberger notamment certains cétacés du Marineland d'Antibes qui est fermé. Faute de solution en France, ils pourraient être envoyés en Asie et les 2 orques pourraient rejoindre Tenerife aux Canaries. La légende de la country s'en est allée. L'américaine Dolly Parton est donc décédée hier à l'âge de 80 ans, suscitant une vague d'émotion aux États-Unis, mais pas seulement. Ses tubes Jolene et I Will Always Love You avaient fait le tour du monde. Une artiste talentueuse et brillante a écrit sur son site internet Beyoncé, qui avait justement repris Jolene sur son album de country en 2024. Une source d'inspiration aussi pour Taylor Swift, qui lui a également rendu hommage ce matin. Les gamers ont pris leur quartier à Cologne. La Gamescom, le plus grand salon européen du jeu vidéo, a ouvert ses portes hier en Allemagne. Microsoft est notamment au rendez-vous pour les 25 ans de la première Xbox, avec plus de 25 jeux présentés, dont Call of Duty Modern Warfare 4 et Gears of War ID. Mais le grand absent reste GTA 6, le jeu le plus attendu de la décennie, qui sortira le 19 novembre. En football, un match couperet ce soir pour Lyon, qui accueille dès 21h le Fenerbahçe au Groupama Stadium. Après un nul, un partout la semaine dernière, les deux clubs jouent le match retour des barrages de la Ligue des Champions. Et puis en cyclisme, après les intempéries de lundi, la 4e étape de la Vuelta s'est terminée sans encombre hier à Andorre. Une étape sans grand suspense, marquée par la victoire de Tadej Pogacar après une échappée en solitaire de 50 km.
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3: Le temps va donc devenir orageux en fin d'après-midi dans l'ouest. 12 départements de l'Ille-et-Vilaine à la Charente vont passer dès 18h en vigilance orange. Météo France prévoit de fortes précipitations, des grêlons entre 2 et 5 cm et des rafales qui pourraient dépasser les 100 km/h. Avant ça, le temps sera calme et plutôt ensoleillé sur la plupart des régions. Un mercredi marqué par une poussée du mercure jusqu'à 35 degrés dans le sud-ouest, 30 à Rouen, 31 à Bourges. 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
1: C'est Europe 2, bonjour, vous nous laissez des messages 06 33 11 32 11, c'est mon WhatsApp, mais quelque part c'est le vôtre.
2: Bonjour l'équipe de Chloé sur Europe 2, j'adore l'émission, c'est super cool que vous soyez revenu à la radio depuis un petit moment déjà. 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
1: Bon, bah merci beaucoup mon ami. Vous nous laissez des messages. Est-ce que vous êtes au courant de cette retraitée normande qui s'est fait prélever par Veolia 557 000 euros?
3: Waouh!
4: Ça fait beaucoup?
3: Comment c'est possible? Comment elle a laissé couler l'eau?
1: Qu'est-ce qui s'est passé? Parce qu'en fait, ils ont posé un compteur d'eau qu'ils ont installé chez elle, mais ils l'ont monté à l'envers. Voilà.
3: Ah oui!
1: Donc en fait, au lieu de démarrer à zéro, le compteur commençait par 999 999
3: mètres
1: cubes.
3: Ah oui!
1: Et donc c'est parti dans l'autre sens.
3: Ah, et donc quand le mec est venu faire le relevé, il a pris le numéro. J'étais à zéro normalement, quoi.
1: Voilà, et donc la dame, alors je pense qu'ils vont trouver un accord.
3: Bah,
1: parce que cette vieille dame, elle a pas.
5: Tu serais récent, tu vois ça.
6: Et puis normalement, elle est noyée, là.
1: Non, mais moi, je serais d'elle, je vérifierais quand même aux caméras extérieures. Peut-être qu'il y a des canadaires qui sont venus dans le jardin. Parce que honnêtement, à part cette solution-là, des mecs qui viennent te pomper l'eau de chez toi, je ne vois pas ce qui peut arriver.
4: Ouais, mamie glou glou glou glou glou glou glou glou glou glou glou glou glou.
1: 157 000 euros.
4: Tu sais, quand tu reçois la facture.
6: Ouais, tu sais que c'est.
3: Tu dis il y a un problème.
6: Il y a un problème.
3: Ou alors tu te dis il y a une fuite, je sais pas, mais tu cherches quoi.
1: Ouais, mais si tu comme les impôts, ils disent bah, vous payez, on vous remboursera.
4: Vous payez d'abord et on verra.
3: C'est horrible ça.
1: Tu vois,
3: non.
1: Bon, en tout cas, madame, on vous embrasse. J'espère que ça s'est bien passé. Qu'est-ce qu'il y a sinon dans les petites infos? Tiens, on apprend que bientôt, les prises de sang en France seront réalisés par des robots.
4: J'ai vu ça, oui.
6: Oula, non, j'y vais pas.
3: J'y vais pas non plus.
1: C'est pour pallier le manque d'infirmières et le manque de disponibilité, parfois notamment en milieu rural ou dans les grandes villes d'ailleurs. C'est parfois compliqué d'avoir ton rendez-vous et.
6: Alors, c'est très bien, c'est ok. Mais quand je vois les robots qui sont censés faire le 100 mètres et qui finissent dans l'armoire électrique au bout de la piste, je vais pas me faire piquer par un robot. Moi.
1: Attendez,
4: je pense que c'est pas les mêmes.
3: Parce que toi, tu fais comment ?
1: Une infirmière sera présente, mais pourra checker 4 robots. C'est-à-dire qu'en fait, on va demander à une infirmière de gérer maintenant de l'électronique.
5: Ah, mais comme les caisses libre-service, quoi. T'as une caissière.
4: C'est ça, exactement ça.
1: Non, parce que les caisses libre-service, t'avais des caissières qui bossaient beaucoup. Les hôtesses de caisse, elles bossaient beaucoup. Elles supportaient l'humeur des clients. Elles bossaient. Alors, honnêtement, elles passaient des trucs, elles avaient le sac en plastique, le machin, les petits bons. Donc, une hôtesse de caisse, elle bosse beaucoup. Alors que la surveillante des hôtesses de caisse automatisées, elle branle rien.
4: Non, c'est faux.
6: Elle passe son badge.
1: Elle passe son temps à mettre son badge.
4: J'ai vu hier, elles sont débordées quand les trucs sonnent de partout. Eh, madame, et ça marche.
1: Son badge.
4: Et le pain, ça rentre dans quel truc? Et le machin.
1: Elle passe son temps. Généralement, elles sont aussi aimables. La caisse automatique est plus aimable qu'elle. Et elle passe son temps.
3: T'exagères.
4: Je suis pas d'accord.
1: Celle qui est aussi à la surveillance.
3: Je suis pas d'accord.
6: Elle passe juste son badge.
3: C'est ton magasin.
1: Pour moi, c'est la même chose que les surveillants Air France. Maintenant, tu dois tout faire toi-même. Bientôt, tu vas devoir pousser l'avion sur le tarmac et faire le plein. Parce que maintenant, tu dois prendre ta valise, tu dois checker ton billet à la borne, tu dois prendre ta valise et l'emmener toi-même. Et là, tu les vois, bras croisés. Hein. Tu sens que le bout des doigts doit sentir le déo. Hein. Bras croisés, puis ils discutent, puis tu viens les voir. Ils font « Oui, monsieur,
4: c'est-à-dire
1: que ça marche pas. » Je reviens, Sylvie. Et là, elle prend ton billet. Elle le scanne, machin. Elle fait bon, la borne marche pas. Elle en fait une autre et tout. Mais non, mais excusez-moi, ça fait partie des boulots. De pardon, on a l'impression qu'on vous fait chier.
4: Non, peut-être que tu veux dans les aéroports, mais dans les quais, je l'ai encore vu hier. Les meufs, elles sont débordées, en fait. Justement, elles sont appelées de partout et elles n'ont pas un client à gérer, mais six en même temps.
1: Est-ce qu'on pourrait pas leur mettre. Alors, dans ce cas-là, je vais faire autre chose. Est-ce qu'on pourrait pas leur mettre des caisses automatiques et on dit, dans ce cas-là, on mettra les caisses automatiques le jour où ça marche. Parce que, honnêtement, il n'y en a aucune qui marche. Elles passent toujours leur badge. C'est comme si tu avais l'éléphant bleu où tu passes sous les rouleaux et t'arrives et dis, c'est en panne, fais-le toi-même, tiens, voilà une éponge. mais excusez-moi, les rouleaux, ils fonctionnent quand tu mets ta voiture en dessous.
4: D'accord.
1: Bon, excusez-moi, quand tu vas chez Kaline Auto. Pietre, il est comme moi, il a découvert Kaline Auto.
6: Et moi, je connaissais pas.
1: C'est
6: moi,
1: extraordinaire. Kaline Auto, c'est une chaîne, ça existe dans les grandes villes à l'extérieur. Les gens qui m'écoutent, qui connaissent ça, tu mets ta voiture, t'es dedans.
4: Elle se pose sur un rail.
1: Et là,
6: elle fait des câlins.
1: T'as des petites lumières, on s'occupe de toi. Même les mecs que tu vois d'un seul coup, tu découvres, dans la pénombre avec leur combinaison, ils te parlent gentiment. Ça va, monsieur.
4: Et les trucs qui arrivent sur ta voiture, ils t'agressent pas. Il y a une petite lumière violette.
1: Tu sais, c'est pas le. Non, c'est le. Flof, flof, flof, flof, flof, en douceur.
3: Mais tu t'endors.
1: Ma voiture, elle s'endort. Allez, le top de Stouff aujourd'hui. Oui. Vous avez supporté vos enfants, mais...
3: C'est ça, après un été où ils vous ont bien achevé. Donc, comment se venger de ses enfants? Je vais pas prendre ce que j'ai vu là sur le chat des réseaux. Parce qu'il y en a qui m'ont mis, par exemple, ça serait bien de les foutre dans un carton et les expédier. Ou alors la douche froide. Non, on va être encore plus vicieux que ça. Ouais.
1: La douche froide, mais excusez-moi, les gars, vous avez grandi où?
7: Tu coupes, là.
1: On leur coupe un orteil. Au sécateur.
3: Par exemple, pour vous venger de vos enfants, vous pouvez leur répondre en mode écho. Tout ce qu'ils disent, vous le répétez avec 2 secondes de retard. Maman,
7: ah oui.
3: Mais arrête,
7: ça,
3: arrête. Quoi? Pourquoi tu fais ça? Voilà,
7: non,
3: tu fais ça.
7: Ça m'énerve à moi-même.
3: Bah oui, mais parce qu'ils te le font, donc tu leur refais en fait la même chose. Et tu vas voir qu'ils vont s'arrêter, qu'ils vont comprendre que c'est chiant. On a aussi mettre un réveil qui sonne très tôt le premier jour de la rentrée avec une musique ridicule qu'ils aiment pas, qu'ils détestent. Et tu le mets à fond et tu la mets bien une heure encore avant le réveil.
7: Non, mais qu'est-ce que t'en fais, tes enfants?
1: Tu le fais une semaine avant. Et comme disent tous les psys, pour te remettre dans le rythme.
3: T'as aussi le fameux jeu du « c'est bientôt fini ». Alors en fait, tu leur demandes toutes les 5 minutes pendant une activité qu'ils adorent. Alors, faut faire comment? C'est bientôt fini? Ça va durer encore longtemps? Voilà, toutes les 5 minutes, tu leur dis ça.
7: Comme ils font, eux, en voiture,
3: on arrive quand? Tu leur fais la même chose quand ils font leur activité, tu vas voir. Ça.
7: T'as un problème avec tes enfants, ce moment?
3: On a aussi...
7: T'as un message à faire passer.
3: C'est couper le wifi en plein milieu d'une partie.
7: Ah, celle-là.
3: Tu les entends quand ils sont à fond et qu'ils vont arriver au but final.
7: En classique.
3: Et là, clac, tu coupes le wifi.
7: En classique.
3: Ah, c'est coupé.
7: Là, ça hurle.
3: Je comprends pas, mais c'est le réseau, c'est free.
1: Magnifique.
6: Ouais, voilà. Que même
3: et tu recommences.
6: Les futurs parents, ils vont gueuler aussi quand ils vont couper le wifi maintenant. Ils sont tellement accro.
7: J'ai coupé le wifi, merde.
1: Moi, j'avais une appli, je télécommandais tous les appareils à distance de la maison. C'était magique.
3: C'est génial.
1: Ça. J'avais l'ordinateur de mon fils dès qu'il me saoulait, blacka, les gars, enlever. Un petit bouton, ça coupait que l'ordi. C'était magnifique.
3: Et pour terminer, celui-là, j'adore. Alors, ça, c'est les parents, ils vont comprendre, c'est pour les plus petits. C'est quand tu vas dans l'ascenseur, t'appuies sur tous les boutons à sa place.
6: Ah oui,
7: ouais, parce qu'il le... ouais, mais tu
1: ça, non,
3: parce
1: seulement...
3: que les enfants ils sont psychopathes avec ça, ils veulent appuyer eux, il faut que ça... parce que si t'appuies toi, ils commencent à moi je voulais appuyer
7: Vito
3: ça
7: aussi, il le
1: tu fais ça seulement quand il a très faim et que tu dois l'emmener au McDo, tu dis bon on va refaire tous les étages du dessus.
3: Dans la même tu lui enlèves l'opercule de son yaourt et tu lui donnes à manger et tu lui dis tu manges celui-là parce que les enfants, les petits, ils veulent absolument ouvrir eux-mêmes leur yaourt. Et si tu leur ouvres toi, ils le mangent pas, ils vont en chercher un autre pour l'ouvrir eux.
6: Même appuyer sur le bouton du passage péton, tu vois.
3: Ça aussi, pareil.
1: C'est passionnant. Tes enfants veulent ouvrir les opercules des yaourts.
3: Oui, oui. Bon, okay. Mais tous les petits, hein.
1: Sinon, tu les regardes dans les yeux.
8: T'es le roi des cons. Le pays des emmerdeurs.
1: Voilà.
8: Un petit con.
1: Voilà.
8: Casse-couille.
7: Voilà.
8: Qui
7: direct.
8: Prend la tête, d'accord.
1: Voilà.
8: Hein. Allez. Un espèce de petit enculé.
6: Non.
8: Voilà ce que t'es. Connard.
6: Stouff, doucement.
7: Stouff le jour de la rentrée.
1: Ah, Stouff quand même doucement, hein, ce soir. 8h42. Voici David Guetta. Merci de vous réveiller.

0: C'est énorme ce titre. Guetta sur Europe 2, salut 9h moins le quart.
1: Coé dans le monde de la radio, c'est le patron, oh, le boss. Il inspire le respect, le gars. Mais alors, dès qu'il rentre à la maison, c'est un vrai canard.
0: Ouais.
1: 7h, 11h, c'est Bibounet sur Europe 2.
2: Et vous savez que devant nos chéris, on n'est rien du tout, nous les hommes. On est là, on est des
0: Mais parle pour toi.
2: On est des montagnes qui s'effondrent devant nos femmes. Voilà, mais c'est tout, on n'est rien du tout sans elles. Mais bien sûr que oui.
0: Oh là, tiens, j'ai le bâtard du jour qui vient d'arriver.
3: Les babatards, les babatards.
4: Les quoi ?
3: Les bâtards du jour.
0: Wouh ! Un Polonais de 23 ans a été arrêté pour avoir commandé des centaines de pizzas à des adresses aléatoires à travers la Pologne. Il a utilisé les informations personnelles de ses victimes qu'il a trouvées sur le dark web en accompagnant les commandes de menaces graves.
5: Ah oui.
0: Enlèvement, incendie, accident provoqué. Comment ça, des commandes de menaces graves ?
5: Je sais pas, il livrait une pizza, une menace. Une pizza, une menace.
6: Ah oui.
0: Il a même fait sur une commande 300 pizzas, 10 000 dollars, ça a coûté.
6: Oh,
0: causant des lourdes pertes, évidemment, à tous les restaurants qui n'ont pas été payés. Il risque jusqu'à 8 ans de prison. Et pour l'instant, il ne sait pas pourquoi.
5: Je pense que c'est plus pour les menaces que pour les pizzas.
0: Je déteste ce gars.
5: Bah, pourquoi ?
0: D'abord, il aurait pu les envoyer chez moi, parce que ça aurait été une bonne excuse pour les manger. J'aurais dit, je ne les ai pas commandés, mais il ne faut pas gâcher.
1: Voilà,
0: ils envoyaient du monde qu'à pas savourer. J'enquête exclusive et la rentrée scolaire.
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14: Salut tout le monde, c'est Europe 2 que vous écoutez, 8h50. Grosse journée aujourd'hui, hein. 11h tout à l'heure, je suis invité avec l'émission est finie. Boum, d'aller sur Europe 1 pour parler des émissions de la rentrée.
15: Ah bien.
16: Sur Europe 1
14: ah, oui.
16: D'accord.
14: Et donc parler de notre émission, machin et tout, ça, le groupe. Et donc pour parler de tout ça. Et après je dois rentrer chez moi.
15: Ah oui, te changer.
14: On peut changer.
16: Il va arriver à Europe 1.
15: Par contre, tu reviens à l'heure, tu t'endors pas sur ton canapé chez toi, tu reviens bien pour 15h30.
14: Mais oui, mais au moins j'avance, tout, on va se faire un petit déjeuner. Je reviens pour déjeuner avec vous.
15: C'est vrai ?
14: Oui. Non, mais je fais vraiment l'aller-retour.
15: Parce que c'est de 11h à 11h45 sur Europe 1 ?
14: Oui, je crois.
15: D'accord, 11h45, tu pars chez toi ?
14: Voilà, je suis là.
15: Ok, t'en as pour
14: 12h15.
15: Non, t'en as pour 15 minutes.
14: Je me dépêche, je fais très vite, je mets juste une chemise que je suis en train de mourir.
15: Bon, max 12h30, parce que les gars, généralement, ils ont très faim.
14: Jusqu'à 35 degrés, il va faire dans le sud-ouest de la France aujourd'hui, avec des températures. Ça va baisser à partir de demain, mais j'avais mal lu, je crois que ça baissait à partir d'aujourd'hui. Donc là, je suis pas bien du tout. C'est le moment de parler de la rentrée scolaire. C'est dans une semaine. Alors, dans une semaine, en théorie, globalement, ce sera passé pour beaucoup. L'occasion pour notre journaliste d'investigation, j'enquête exclusive, d'enquêter sur le phénomène de la rentrée des classes.
17: Ils seront des millions à prendre le chemin de l'école début septembre. Pour les enfants, c'est la fin des vacances. Pour les parents, c'est surtout la fin du calvaire. Pendant 2 mois, ils ont nourri leurs enfants, occupé leur journée, répondu à 14 000 « Pourquoi ?» et découvert qu'un enfant peut demander à manger toutes les 47 minutes. À la rentrée, pendant que certains enfants pleurent devant le portail, certains parents sont déjà à 3 rues de là, en train de célébrer leur libération au champagne. 2 mois de vacances, c'est long, très long, à tel point que certains parents ne disent plus « Bonne rentrée !» à leurs enfants, mais ils disent « Bon courage à ton prof !» Et pendant que les enfants retrouvent leurs copains, les parents, eux, retrouvent enfin leur canapé. Rentrée des classes, le bonheur des parents, c'est bientôt dans 90 enquêtes sur ces stars.
14: Ouais, et par exemple, cherche enquête exclusive, comment se passe une rentrée des classes dans le sud de la France ?
17: Il est 8h02. Pendant que les nouveaux 6e font connaissance et que les 5e s'échangent leurs 4 Pokémon, les 3e deal du shit avec les 4e. Au menu, barrette de 600 grammes et Marie-Jeanne à foison. L'affaire est florissante puisque Dylan a déjà récolté près de 10 000 euros. Avec, il compte racheter le kangou du directeur, sécher les cours de techno et emmener ses camarades au complexe sportif boire du Capri Sun et manger des pitchs. Rentrée, ma ped, UU, drogue et olive, bienvenue au collège Monique Ranou de Toulon. C'est lundi prochain dans 90 enquêtes sur ces stars.
14: C'est un peu exagéré, peut-être. Ouais. On va terminer comme d'habitude avec le fameux portrait de la semaine.
17: Dans le portrait de la semaine, il s'appelle Frédéric. Frédéric n'est pas comme les autres, non. Frédéric est un compas. Et comme chaque année, il s'apprête à retrouver les bancs de l'école. Sur le papier, sa mission est simple, tracer des cercles parfaits.
14: Eh oui.
17: En réalité, Frédéric va surtout servir à faire des rosaces, dessiner des soleils et planter sa pointe dans le derche du camarade de devant. Car Frédéric a beau être un instrument de précision, il est surtout réputé pour finir dans des endroits où personne ne l'avait invité. En fin de cours, il sera rangé au fond d'une trousse entre un stylo 4 couleurs sans encre et une gomme mâchouillée. Une carrière brillante pour un objet qui passera le reste de sa vie à pourrir à côté d'un rapporteur. Le portrait de Frédéric, compas, c'est dimanche dans 7 à 8 sur...
14: Bon, moi je mettrai ça sur C-Star.
16: Ouais. Exactement.
14: Hein, c'est ça.
16: Bah oui, on met tout là-bas.
14: Merci, j'enquête exclusive.
16: Je vous en prie.
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14: Vous savez que certaines de nos vidéos, maintenant, vous pouvez les avoir en multilingue.

0: C'est mercredi aujourd'hui, vous avez les questions d'enfants du mercredi, 06 33 11 32 11, si vos enfants ont des questions à nous poser, s'ils veulent faire de la radio, s'ils veulent, allez-y, c'est le moment, 06 33 11 32 11, c'est mon WhatsApp pour nous laisser des messages. Nos vidéos sont disponibles en plusieurs langues, grâce à l'IA.
1: C'est fou ça.
0: Je vais me découvrir tout à l'heure en plusieurs langues. Comme des auditeurs qui voudraient changer la langue dans d'autres pays.
2: Ça fait stylé quand même.
3: Les gens vont penser que t'es trilingue, quadrilingue.
0: Bah, on va voir ce que ça donne. D'accord, vous pourrez frimer à la machine à café avec les mots du mercredi parce que c'est le jour des sorties ciné. Ah tiens, une info qui vient de tomber.

0: François Hollande n'utilise pas d'émoji dans ses SMS.
1: Oh. Ah ouais. C'était l'info donc on n'a rien à foutre. C'était l'info donc on n'a rien à foutre. C'était l'info dans Coé, on a rien à foutre.
0: Voilà,
1: Coé,
2: sur même le scooter.
0: Vous restez là, dans moins de 3 minutes, il sera 9h.
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6: Salut, 9h du matin, tout pile.
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6: C'est Europe 2 que vous écoutez, merci de nous avoir rejoints, merci d'être là. Un point sur la météo, un point sur l'actu, on est de retour. Alors, quel temps fera-t-il aujourd'hui? Nous sommes mercredi. On est combien?
7: On est le 26.
6: Merci beaucoup.
7: Déjà,
6: 26 août.
7: Je crois, hein, le soleil va dominer ce mercredi sur la plupart des régions. Le calme avant la tempête. De violents orages sont attendus dans la soirée dans le Grand Ouest. 12 départements vont passer en vigilance orange dès 18h. Je reviens sur la météo dans 2 minutes. Un nouveau drame qui illustre la tension grandissante entre deux roues et voitures. Un cycliste a été poignardé par un automobiliste hier midi dans le 9e arrondissement de Paris. Indifférent a éclaté la suite d'un accident de circulation selon une source policière. La victime a été prise en charge avec un pronostic vital engagé. Le conducteur, lui, a pris la fuite. Une enquête est en cours. L'école de Poma ne pourra pas accueillir d'enfants à la rentrée, comme plus de 300 maisons. Elle a été endommagée par la tornade qui a balayé le village lundi. Les élèves vont notamment être accueillis dans une commune voisine. Les opérations de déblaiement et de sécurisation se sont poursuivies hier. Une centaine d'habitations devront être entièrement détruites. Dans l'actualité également, une hôtesse de l'air a obtenu la reconnaissance de son cancer du sein comme maladie professionnelle. C'est une première en France dans le domaine aérien. Le tribunal a notamment souligné le rôle du travail de nuit et l'exposition au rayonnement ionisant dans le déclenchement de sa maladie. Drapeau en berne aux États-Unis après l'annonce de la mort de Dolly Parton à l'âge de 80 ans. Légende américaine de la musique country, devenue une star planétaire en 1973 avec son tube Jolene. Elle a vendu plus de 100 millions de disques au cours de ses 60 ans de carrière. Beyoncé et Taylor Swift notamment lui ont rendu hommage. 90 minutes ou plus pour participer à la plus belle des compétitions européenne. Le Groupama Stadium s'apprête à rugir ce soir pour le barrage retour de la Ligue des Champions. Lyon accueille les Turcs du Fenerbahçe. Le suspense est total. Les deux équipes se sont séparées sur un match nul, un partout, à l'aller. Le temps va donc devenir orageux en fin d'après-midi dans l'Ouest. 12 départements de l'Ille-et-Vilaine à la Charente vont passer dès 18h en vigilance orange. Météo France prévoit de fortes précipitations, des grêlons entre 2 et 5 cm, des rafales qui pourraient dépasser les 100 km/h, vigilance qui pourrait être étendue. Le mercredi repart à la hausse, vous aurez jusqu'à 35 degrés dans le sud-ouest, 30 à Paris et Rouen, 31 à Bourges.
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7: Les vacances ne sont pas terminées pour tout le monde et l'été se poursuit notamment sur les plages de la Méditerranée. De belles éclaircies ce mercredi, une trentaine de degrés sous les parasols, 26 degrés dans l'eau à Fréjus, 23 sur la plage de Mateil à Gruissan où l'index UV sera de 7, 5 en Bretagne. Vous risquez aussi des coups de soleil malgré les nuages. La baignade se fait à 19 degrés du côté de Quiberon. Belle matinée avec Coé sur Europe 2.

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2: Salut, vous nous écoutez tous les matins. Nous sommes là 06 33 11 32 11 pour nous laisser des messages. Merci à vous tous d'être sur Europe 2. C'est il y a plus d'école dans la petite ville là qui a été.
3: Il y avait une école, elle est vraiment endommagée, ouais.
2: Le cyclone, là, une tornade, c'est une tornade. À quel endroit exactement?
3: À Poma dans l'Aude.
2: Voilà, on leur fait un bisou parce que les gens ils ont perdu la maison quand c'est pas la moitié de la maison. Et là les gamins, il n'y a plus d'école. C'est quoi la solution alors?
3: Ils vont aller notamment dans une école voisine, voilà, en attendant dans des salles qui vont aménager pour l'occasion.
2: J'espère en tout cas que les indemnisations, les trucs des assurances, que tout ça va servir vraiment et va marcher le mieux possible, parce que c'est dans ces moments-là qu'on a besoin d'être assuré, parce que quand t'as rien.
4: Je crois que tu t'en remets vraiment jamais, même si tu as les assurances, elles ne te remboursent jamais l'intégrale.
2: Tu as des fois des gens qui ont pu refaire leur intérieur parce que parfois ils étaient très bien assurés, ils ont pu refaire et des fois c'est mieux qu'à l'origine. Il y a aussi des bons remboursements, oui, attention.
5: Mais ça
2: prend du temps et parfois, effectivement, tu peux avoir des compagnies selon ton contrat, selon la compagnie, qui vont être plus compliquées que d'autres.
4: T'imagines la charge mentale même pendant tout ce temps-là, le temps de te reconstruire et tout.
2: T'as tout perdu, on te demande des factures qui se sont envolées avec ta toiture. Si t'es dans le grenier, il est où le grenier?
4: À 200 km.
2: Non mais c'est fou, en fait c'est fou. C'est là où t'as besoin d'un suivi. Et souvent tu l'entends dans les pubs, nous sommes là, proches de vous. Oui, mais pour faire payer le truc, oui.
3: Ouais.
2: Quand t'as un souci, moins.
3: Il n'y a que quand t'as un problème que tu te rends compte si vraiment t'es bien couvert.
2: C'est comme ton banquier, hein. Ouais. Ton banquier, il est proche de toi quand tu gagnes bien ta vie. Que tu as rentré plein de blés cette année et que tu te dis attendez, je peux vous mettre de l'argent sur un compte qui travaille. Il est là. Quand tu vas l'appeler, le mois d'après, j'aurai une difficulté. Il dit il est moins. Il est toujours là, mais il est moins sympa que. Tu vois.
3: Et puis une fois qu'ils t'ont remboursé, il a résilié ton contrat aussi. Hein.
2: Ça aussi.
3: Ouais. Ça arrive souvent.
2: Moi, j'ai eu un problème avec une assurance.
4: C'est vrai, ça, oui.
2: J'ai payé pendant des années une assurance, complémentaire santé.
6: Oui.
2: J'ai eu un problème de santé. Donc, mon assureur m'a dit, on déclenche un complément, d'accord. Donc, j'ai eu droit à ce que j'avais payé. Et j'ai reçu un truc au bout de 8 mois où on m'a dit.
4: Maintenant, ça suffit.
2: On renouvellera pas, c'est terminé.
3: Ouais. Vous coûtez trop cher, monsieur.
4: C'est même pas rassurant quand il pense. C'est-à-dire que quoi, j'ai vraiment une sale tête à ce point-là.
2: Non, tu payes une assurance. Non, c'est même pas ça. C'est que j'ai payé pendant des années une assurance complémentaire qui n'a servi à rien.
4: La première fois, oui.
2: Non, j'ai eu un problème de santé, donc on te déclenche la complémentaire santé.
4: Ils te remboursent ton premier problème.
2: Et la compagnie appelle ton assureur. C'est pas ton assureur. Hein. Pour le coup, ton assureur, il est pour rien. Ton assureur a dit, monsieur, vous avez payé. Donc ton assureur t'appelle et te dit, on a reçu une lettre qui va pas vous plaire, la compagnie.
5: T'imagines le truc horrible. Oui, non, parce qu'on a appelé votre médecin, mais il va vous appeler.
4: C'est lui qui vous dira, mais nous, on peut plus.
2: Mais ce que je veux dire par là, c'est, vous rigolez, mais. À la limite, moi, c'était pas très grave. Mais vous avez des gens qui en ont vraiment besoin parce qu'il n'y a plus de travail, il n'y a plus de machin. Ils en ont vraiment besoin. Font comment ? La compagnie leur dit après, c'est fini.
4: Mais c'est comme pour les médecins, c'est leur principe. Parce que
2: quand la compagnie t'a dit, c'est fini, va te faire assurer ailleurs.
4: Ça va te coûter 4 fois le prix. Ouais. C'est comme pour les animaux. Maintenant, ils te font prendre des assurances pour ton chien. Quand il vient de naître, quand il a 6 mois, ça coûte 30, c'est pas donné. Hein.
6: Et c'est pas plus cher.
4: Au cas où, quoi. Et puis ton chien, au bout d'un moment, plus il vit, et au bout d'un moment, passé 8 ans, il dit ah non, on peut plus l'assurer.
6: Mais est-ce que selon les
4: races. C'est là où j'en ai besoin. Justement, nous, non.
6: Selon les races, c'est plus cher ou pas?
2: Comment?
6: Selon les races, c'est plus cher.
4: Oui,
6: ou
4: déjà
6: pas,
4: en plus. Oui,
2: et puis selon l'âge. Ouais. Selon l'âge de ton chien.
4: C'est ça.
2: Bon, enfin voilà, écoutez, bonne chance en tout cas, si vous êtes là-dedans, si vous êtes dans les galères, on pense à vous très fort. Si vous avez des difficultés, laissez-nous des petits messages aussi. Des fois, si on peut vous aider, on le fera avec plaisir. Et j'embrasse la compagnie d'assurance pour moi dont je parlais tout à l'heure. Qu'est-ce qu'on avait de Offenbach? Est-ce que vous allez entendre dans un instant les questions d'enfants du mercredi? Ça va tomber aussi dans quelques minutes. La machine à café, mercredi, jour des sorties.
4: Cinéma.
2: Et voilà, donc on essaiera de voir des mots pour frimer à la machine à café tout à l'heure. Nous aurons Annie Dingo qui reviendra. Oh non, elle est plus maire de Paris. Oui, mais elle a peut-être son mot à dire encore sur l'installation d'un troisième parc.
6: Non, elle a plus rien à dire.
4: Peut-être pour faire le bilan par rapport à son bilan. Elle.
2: Peut-être que voilà, elle veut parler par. Donc Annie Dingo. Elle sera là avec son grand chapeau. Et un sondage. Un sondage sur les petites habitudes de vie de couple. C'est le sondage que nous vous révélerons tout à l'heure avant 9h du mat. Hier, on a posté sur les réseaux sociaux, sur mon Facebook, sur tous les vous êtes nombreux sur le Facebook, une vidéo d'un des délires du matin. Alors, j'ai testé de la poster avec le mode traduction. Je vais découvrir avec vous, puisque ce mode traduction, c'est en simultané, si vous le décidez, la traduction de mes propos pour tous les pays.
5: C'est dans les réglages, en fait, vous choisissez.
2: On l'écoute en français. Je vais vous donner des noms d'activités stylées pour mitonner auprès de vos collègues.
4: Ah, pas bête, ça.
2: Et vous devez essayer de deviner ce que c'est. La Via Ferrata.
6: Oh, c'est pas corse, ça.
2: C'est des mecs qui, c'est des mecs qui ont la main sur l'oreille.
3: Non, c'est un concours de pâté de sable.
2: Moi, je l'ai fait. Quand tu l'as fait une fois dans ta vie, tu t'en souviens.
3: C'est un concours de pâté de sable.
2: Je savais pas.
4: C'est Gianferrantin.
2: Non. Voilà, la vanne de Piet, Gianferrantin, etc. Bon, vous pouvez la traduire en plusieurs langues. Essayons en simultané en anglais.
3: Et garde nos voix.
2: Bah, je sais pas. 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I'll give you some cool activities to brag about to your colleagues. And you have to try and guess what it is. The Via Ferrata.
3: Oh, isn't that Corsican?
1: It's guys who have their hand on their ear. No, it's a sandcastle competition.
7: I've done it. Well, when you've done it once in your life,
1: it's a sandcastle competition.
2: Via Ferrata.
7: No.
2: C'est vrai que Via Ferrata, traduit en anglais, ça marche plus.
4: Là, ça faisait un peu italien-anglais. Ouais.
2: Ouais. Alors, passons en mode portugais. C'est pas des vannes, hein, c'est vraiment la fonction. Hein.
8: 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Vou dar uns nomes de atividades estilosas para vocês se gabarem para os colegas. E vocês têm que tentar adivinhar o que é. A Via Ferrata.
2: Oh, je parle português! Espanhol!
8: 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Os voy a dar nombres de actividades chulas para que os tiréis el pisto con vuestros colegas. Y tenéis que intentar adivinar qué es.
2: Oui, monsieur Bordas, vous voulez rajouter quelque chose? Toujours quelque chose à dire.
9: Non, je disais que peut-être si les gens...
2: C'est le professeur Roland. Ah, monsieur Bordas, a toujours quelque chose à dire.
9: Certains de tes auditeurs parlent couramment l'une de ces langues. Peut-être qu'ils peuvent nous dire si la traduction est
2: bien sûr,
9: bonne.
2: Bien sûr. Super. C'était pour dire ça? Merci. Bah, figurez-vous qu'on peut choisir thaïlandais aussi.
10: ผมจะบอกชื่อกิจกรรมเจ๋งๆให้พวกคุณเอาไปอวดเพื่อนร่วมงานตอน 9:16 ที่หน้าเครื่องชงกาแฟกันครับลองทายกันดูนะว่ามันคืออะไร Via Ferrata
2: Via Ferrata en arabe les gars en arabe
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7: أنا جربتها واللي بيجربها مرة في حياته
10: دي مسابقة كوالب رمل
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2: J'espère juste qu'ils traduisent bien parce que imaginez, ils traduisent mal, ils traduisent de la merde. Ouais. Parce que tu te mets mal avec le Liechtenstein ou le Luxembourg, t'en t'en fous, t'as des banquiers en attaché caisse qui veulent te casser la gueule. Avec les Chinois, t'as 2 milliards de gars en bas de ton immeuble.
6: T'imagines un peu ? C'est juste pour savoir, là c'est sur la vidéo qui est sur l'Insta de Koé.
2: Oui,
6: c'est sur Facebook. Donc je vais sur le Facebook de Koé, je regarde la vidéo et si je clique sur le côté, je peux choisir les langues.
11: Ouais, dans les options, tu cliques la langue. Ah, mais que Facebook, parce que Insta, ils peuvent pas, dès qu'il y a plus de personnes, ils buguent.
6: Et bah dites-nous voilà en commentaire justement si
2: c'est bien fait.
6: Si c'est bien fait.
2: Évidemment, si vous parlez le bengali.
4: Quoi ? Tu nous as insulté ?
2: Comment ? T'as insulté tous les bengalois sur 26 générations ?
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0: Mois d'août qui se termine bientôt, la rentrée scolaire. Ça y est, bientôt le retour à l'école et sur nos pages Facebook, tous les enfants qui partent de dos sur le chemin de l'école avec leur cartable.
1: Ah oui.
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0: Même les enfants veulent pas que vous les affichiez sur les réseaux. Généralement, c'est les premiers à dire arrête.
4: Arrête.
0: Mais tu mets pas la photo, hein. C'est trop la honte.
5: Ouais, moi, j'ai dit à mon fils, j'adorais vraiment faire le délire. On en avait parlé une fois d'aller le chercher à l'école déguisé en licorne, tu vois.
0: Oui, bah, d'une fois, tu le feras. Une fois. Ouais, allez, question d'enfants qui nous sont laissés au 06 33 11 32 11.
6: Salut Coé, c'est Laïla.
0: Bonjour.
6: Est-ce que tu punis les membres de l'équipe quand ils font des bêtises?
0: Non, je les punis pas.
7: Moi j'aime bien quand tu punis.
0: Mais ils font pas de bêtises. Mais franchement, on est une bonne équipe, on fait pas de bêtises, on fait des rigolades.
7: Oui.
0: Mais il y a pas de bêtises, tout le monde travaille bien. Et même une erreur, tu sais quoi, c'est pas très grave.
5: Oui, on en parle sur le moment et puis après c'est
0: que ceux qui ne font rien, qui ne font pas d'erreur. Ouais.
7: Et quand quelqu'un se fait engueuler, fait une bêtise, de toute façon c'est moi qui prends.
0: De toute façon, oui. Bisous ma petite chérie, bisous.
8: Salut l'équipe, c'est Marie Vito. Tu as déjà mangé quelque chose tombé par terre?
0: Ah, alors ça c'est...
5: Elle a dû tomber malade.
7: Il y a la règle, il y a la fameuse règle des 3 secondes.
0: C'est une vraie question. Ça.
7: Si c'est tombé par terre depuis moins de 3 secondes, tu peux encore le manger.
9: C'est
0: 7. C'est quoi ça?
7: C'est 7.
0: C'est quoi cette règle?
7: Si quelque chose est tombé par terre, moins de... Moi je pensais que c'était 3 secondes, mais... Moins de 3 secondes, il n'y a pas de microbe dessus, tu peux y aller.
9: Oui, évidemment. C'est souple pour
5: ça. C'est pas ce que c'est, un M&M's.
0: Si c'est un vieux kebab qui est tombé il y a 8 jours, évidemment, tu vas pas y aller.
7: Si c'est une bouteille d'alcool à brûler.
0: Non. Allez, on continue.
10: Salut l'équipe, c'est Victoria.
0: Bonjour.
10: Pietre, est-ce que tu t'es déjà fait renvoyer de la classe?
7: Ah. Oula, oui, plein de fois.
5: C'est vrai?
7: Mais j'en ai
5: pas.
7: Et encore aujourd'hui.
11: Au collège, la proviseure, elle avait un téléphone avec des mémoires dessus. C'était des vieux téléphones et il y avait 5 numéros en mémoire. Il y avait les pompiers, la police. Pas quoi. Et le cinquième, c'était Madame Danick.
0: Mais non.
11: C'était le numéro du travail de ma mère.
0: À ce point-là.
11: Ah, mais c'était.
9: Mais après, ils l'ont supprimé, ils ont gardé que celui des flics.
11: En troisième, quand j'ai redoublé ma troisième. Et à la deuxième, troisième, j'avais fini le conseil de classe avait eu lieu, et j'avais déjà eu mon brevet. Et il restait encore un mois de cours. La proviseure avait appelé mon père, elle a dit bon, c'est bon, récupérez votre fils, il a son brevet, il passe en seconde, je veux plus le voir.
0: Bon, bah va dans le couloir, ça va changer. Allez, va
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0: Salut, il est 9h16. La machine à café, s'y connaître en ciné, on en parle dans 2 minutes.
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0: C'est bizarre cette image. C'est Ed Sheeran. C'est ce que vous allez entendre dans un instant sur Europe 2 pour vous faire passer une belle journée. Si vous êtes sur le chemin du boulot, vous êtes déjà peut-être réveillé depuis très longtemps. Vous êtes encore au camping. Il y a peut-être des campings qui nous écoutent. Oui. En train de vous balader, peut-être dans la voiture, sur le bord de la mer, en prenant les derniers jours de soleil jusqu'à 35 degrés dans le sud-ouest. Mais attention, avec des gros orages qui peuvent frapper aujourd'hui un petit peu partout. La zone, elle est tellement compliquée que je vais vous faire simple, un peu partout. Prenez le sud de Paris et tout le reste peut prendre des orages à n'importe quel moment de la journée, et notamment violents, et notamment avec des pluies de grêle. On en parlera dans un instant avec la météo. Annie Dingo, elle reviendra dans un instant, ancienne maire de Paris, pour nous expliquer ce qu'elle pense du parc d'attractions s'installer, Dragon Ball Z, à côté de Paris. Bon, elle avait envie de nous le dire, on écoutera ça. Il y aura dans, tout à l'heure dans le Chez, bien fait. Une histoire d'abandon d'animaux, et vous verrez que ça lui est revenu bien dans la face.
2: Karma.
0: Et
2: karma.
0: Un sondage sur les petites habitudes des vies de couple. On en parlera tout à l'heure. À mon avis, je vais être dedans. Je ne sais pas pourquoi, j'ai l'impression que je vais être dedans. Si vous voulez jouer avec nous, vous voulez laisser des messages, 06 33 11 32 11. Aujourd'hui, c'est mercredi. Qui dit mercredi, j'y sortis ciné. Des gens à la machine à café vont peut-être vous en parler.
3: Ah oui.
0: C'est le moment de frimer. Qu'est-ce qu'une genèse ?
3: Genèse.
4: C'est pas la base d'un gâteau, ça ?
3: Oui, c'est. Si.
0: À la genèse ?
3: Ouais.
0: Tu vois, la genèse ? Génoise.
4: Ah, la génoise, pardon.
0: Génoise.
4: Oh, c'est pareil.
5: Oui. Oui.
2: La genèse, c'est le début de quelque chose.
0: Ah bah, en même la temps, genèse, la génoise, oui. Souvent, c'est le début du gâteau.
4: Bah, tu vois, j'étais pas loin.
0: Alors, la génoise, ça n'a rien à voir. La genèse, c'est effectivement la création. C'est l'origine de la création.
2: D'accord.
0: À la genèse. Et voilà. Qu'est-ce qu'un spoiler ?
4: C'est ce qu'il a mis sur la tunique. Ouais, c'est un pare-choc
5: le tuning.
0: Ça sert à ce que tu mets à l'avant de la R11. Tu bosses Ender là.
4: À chaque fois que tu prends un dodan, paf, ça pète.
0: T'as frotté le spoiler.
2: C'est quand tu divulgaches.
0: Voilà, c'est une révélation prématurée d'un élément clé.
3: Ouais.
0: Qu'est-ce qu'un deus ex machina ?
2: Quoi ?
0: Deus ex machina.
4: Ah, parce que deux, j'aurais dit que c'était deux ex que t'appelles machine.
0: Non, ça se prononce Deus ex machina.
5: Deus ex machina.
0: Ça s'écrit deus ex machina.
4: Quand tu mets Deus, tu mets le spoiler avant, tu mets Deus pour pas salir.
0: Non.
5: Et tu termines par la genèse.
0: Deus ex machina. Vous allez me le trouver, le Deus ex machina.
4: C'est pas un truc à la fin ou je sais pas quoi, ça. C'est une surprise à la fin, un truc comme ça.
0: C'est une fin surprise qui arrive de nulle part.
5: Ah,
0: tu l'as pas vu arriver.
2: C'est vraiment comme ça.
0: Le film se termine là où tes copains diront ah, je suis sur le cul. Toi, tu diras et non.
4: Ben non,
0: c'était un Deus. Cette machine.
4: Et Deus la machine.
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0: Salut. Ça veut pas dire que tu mets Deus à la machine. Ça n'a rien à voir. Deus ex machina. 8h27, c'est Europe 2. 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

0: troisième parc d'attractions va arriver en France. On a le temps. Hein. Attendez, d'ici à ce qu'il soit construit, Dragon Ball Z, on a un petit peu le temps. Nous en parlerons tout à l'heure avec Anne Hidalgo, qui sera là d'ici quelques minutes. Chez, dans la, le chez bien fait. Un gars qui a voulu faire un truc à un animal. Ça s'est retourné contre lui et c'est bien fait. On en parle dans un instant. Ça, c'est ce que vous allez entendre. Restez avec nous, 9h31. Un point sur la météo et l'actu. C'est Cédric Lecor qui s'en charge chez nous. Salut, mon Cédric.
1: Salut, Coé. Bonjour à tous. Des grêlons jusqu'à 5 cm, des rafales de vent entre 80 et 100 km/h et de fortes précipitations. Voilà ce qui vous attend ce soir dans le Grand Ouest. Météo France a placé 12 départements en vigilance orange. Une vigilance qui pourrait être étendue à d'autres départements. Météo plus complète à la fin de ce flash. Encore plusieurs milliers de foyers privés d'électricité, en grande majorité dans l'Hérault, suite aux orages. Dans l'Aude, les habitants de Poma sont toujours sous le choc après le passage de la tornade dévastatrice. Une centaine de maisons ne sont plus du tout habitables et devront être détruites. L'école de la commune a été endommagée et ne pourra pas accueillir d'élèves mardi prochain pour la rentrée. Sébastien Lecornu est attendu à Mayotte dans les prochaines heures. Un déplacement de 2 jours pour tenter d'accélérer la reconstruction de l'archipel. 1 an et demi après le passage du cyclone Chido, des projets tardent à voir le jour, comme la construction d'un second hôpital. Affaire conclue, le Parti Socialiste et Place Publique se sont mis d'accord hier soir sur les modalités d'organisation d'une primaire pour désigner leur candidat à la présidentielle. Un vote en 2 tours, mi-octobre. 4 candidats à ce jour, Raphaël Glucksmann, Ségolène Royal ainsi que les députés Philippe Brun et Jérôme Guège. Une nouvelle campagne de lutte contre les violences sexistes et sexuelles, des affiches visibles depuis hier dans des centaines d'aires d'autoroutes. Plus de 11 000 agents d'accueil de ces aires justement doivent également être formés sur ces sujets d'ici la fin de l'année. Il en sera question aussi dans les prochains mois au Parlement, doit être examiné un nouveau projet de loi contre les violences faites aux femmes et aux enfants. La légende de la country s'en est allée. L'américaine Dolly Parton est décédée hier à l'âge de 80 ans, suscitant une vague d'émotions aux États-Unis, mais pas seulement. Ses tubes Jolene et I Will Always Love You avaient fait le tour du monde. Une artiste talentueuse, brillante et déterminée, a écrit sur son site internet Beyoncé, qui avait justement repris Jolene sur son album de country en 2024. Une source d'inspiration aussi pour Taylor Swift notamment, qui lui a aussi rendu hommage. Mercredi, jour des sorties ciné, parmi les films à l'affiche, The Dog Stars, le nouveau Ridley Scott. Dans un futur proche, l'histoire d'un pilote qui a survécu à une pandémie. Isolé avec son chien et un ex-marine, il capte un jour un mystérieux signal radio qu'il pousse à quitter sa zone de sécurité pour partir à la recherche d'autres survivants. En football, un match couperé ce soir pour Lyon qui accueille à 21h le Fenerbahçe au Groupama Stadium. Après un nul un partout la semaine dernière, les deux clubs jouent le match retour des barrages de la Ligue des Champions. Le vainqueur participera donc à la compétition européenne. Et puis un mot de cyclisme après les intempéries de lundi. La 4e étape de la Vuelta s'est terminée sans encombre hier à Andorre. Une étape sans grand suspense, marquée par la victoire sans appel de Tadej Pogačar après une échappée en solitaire de 50 km.
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1: Le temps va donc devenir orageux en fin d'après-midi dans l'ouest. 12 départements de l'Ille-et-Vilaine à la Charente vont passer dès 18h en vigilance orange. Météo France prévoit de fortes précipitations, des grêlons entre 2 et 5 cm et des rafales qui pourraient dépasser les 100 km/h. Avant ça, le temps sera calme et plutôt ensoleillé sur la plupart des régions. Un mercredi marqué par une poussée du mercure jusqu'à 35 degrés dans le sud-ouest, 30 à Rouen, 31 à Bourges. 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
1: Bonjour, les petits messages.
2: Salut Chloé, salut l'équipe, j'espère que vous allez bien. C'est Julien, près de Quimper. Petit message pour vous dire à quel point je suis extrêmement content de votre retour. Il était temps. Qu'est-ce que ça fait du bien. Vous êtes toutes et tous très bons, vous êtes magnifiques. Petite chose également, il me semble qu'il n'y a pas si longtemps que ça, vous aviez une séquence. Vos auditeurs ont du talent. Moi, je vous propose d'imiter Chewbacca.
1: Excellent.
2: Alors, je sais pas si ça pourra servir, hein, au cas où, si besoin. Et puis, dernière petite chose. Hey, Pietre.
3: Ça, c'est pas le klaxon.
4: Excellent, le Chewbacca. Moi, j'adorais le. Il était temps, petit navire.
1: Voilà, sur cette vanne de 9h35, je vous souhaite la bienvenue. Pietre Stouff, Corentin, salut. Vito, notre journaliste et tous les journalistes de France sont là. Elle est décédée aujourd'hui. Elle était connue pour sa forte poitrine.
5: Et ses cheveux aussi.
1: Qui a fait fantasmer beaucoup d'hommes dans les années 70. Ouais. Dolly Parton.
5: Je savais pas non plus.
1: Dolly Parton était connue pour avoir la poitrine. On disait la poitrine à Dolly Parton. Elle était connue, elle était très connue pour ça aux États-Unis. Et c'est surtout elle. Il a fallu, c'est quand même comme quoi, vraiment, on a des fois une culture de poulpe. Il a fallu qu'elle décède aujourd'hui pour que je me rende compte que c'est elle qui avait créé.
5: Mais non.
3: Ah, c'est pas Whitney Houston?
1: Ah, tu me dis, bah non, c'est celle-là que t'aurais pu mettre tout à l'heure comme chanson. T'as été me chercher de la country à la queue leu-leu.
6: Bah, je t'ai mis celle que j'aimais bien.
1: Celle-là, c'est la plus belle.
5: Qui a été rentrée au début des années 90.
1: Par Whitney Houston.
5: Ah, Yana Kamura.
1: Oui, non, c'est Whitney Houston.
6: Ça a été repris par un homme aussi avant.
7: I will always love you.
8: Eric Breyer.
7: D'abord, je tiens à dire à tous les fans.
1: Et vous avez vu cette info hier? Parce que vous ne l'avez pas reprise, cette info.
5: Laquelle?
1: Alors, je vous l'ai envoyé et vous me l'avez.
5: J'ai cru que c'était un fake.
1: Mais vous me l'avez jeté à la gueule.
5: Non, mais parce que t'as vérifié tes sources, là?
1: Ça vient d'un site d'information télé.
5: Je sais pas, j'y ai pas cru.
8: Parce que là, t'es sur jeanpietre.com.
1: Non, ça vient.
5: Mais pour que moi je dise, j'y ai pas cru. écoutez l'info.
1: Mais tu y as pas cru, ça vient d'un site d'info.
6: Vas-y.
8: Oui, bon.
1: Mais même moi, j'y ai pas cru.
5: D'accord.
1: Écoutez bien. Sophie, l'ancienne compagne de Loana, accusée d'avoir prévu un plan pour. Trois petits points. Voler les cendres de la star de télé-réalité à sa mère et les remplacer par des restes de barbecue. Alors, quand j'ai lu ça, je me suis dit c'était une vanne. Mais non, c'est sur un site d'info.
6: Oui, c'est passé sur BFM aussi.
5: Ah, mais c'est peut-être possible.
8: C'est peut-être vrai.
5: Et pourquoi? Parce que peut-être qu'elle a voulu récupérer les cendres pour aller les répandre quelque part et la famille ne l'a pas laissé, donc elle s'est dit je vais.
1: Le truc de trop, c'est remplacer par des restes de barbecue.
5: Ah, ça m'arrête.
1: Parce que franchement, quand tu restes des bouts de poivron et des cuisses de poulet.
5: Une gambasse de
8: poivron. Des brochettes, là.
1: Il reste les queues de gambas, tu dis quand même. quand même, Loana. Tout a brûlé sauf les queues de gambas. C'était une info, je l'ai vue hier. Alors je vous l'envoie, ça sert à rien, quoi.
5: Non, je dis, j'y ai pas cru sur le coup, puis je me suis dit, je verrai ça avec lui.
1: Moi,
5: j'ai zappé.
1: 9h37, comme beaucoup de choses dans ta vie. 9h37, Angel et Justice dans un instant. Un gars qui a voulu abandonner un animal, bim, ça lui est revenu directement dans la face. On s'occupera du sondage sur les petites habitudes de vie de couple. Ah. Est-ce que quand on est. Vous savez qu'il y a des gens qui disent que les petites habitudes de vie de couple tuent le couple.
5: Oui. La routine.
1: Voilà, que c'est la routine, le petit quotidien, etc.
8: Il y a des trucs mignons quand même dans les.
1: Oui, je crois en ça et je pense que quand t'es bien avec la personne, tu trouves tout bien. Mais certains disent que la petite routine de, par exemple, de voir tous les matins le monsieur ou la dame se lever, nu, passer devant toi, sortir de la douche, ça tue le truc un peu sexy de se retrouver.
5: De la veille.
8: C'est pour ça que t'as mis un pull.
1: Non, mais.
8: Il est chaud.
1: On en parlera d'ici quelques minutes. Allez, je vais pas regarder la météo, moi j'ai chaud. J'ai mis un petit pull, je pensais qu'il allait faire froid. La France et l'Arabie Saoudite vont construire un parc d'attractions sur le thème de la franchise japonaise Dragon Ball près de Paris. Un projet d'un montant de 6 milliards d'euros a annoncé l'Elysée à l'occasion de la visite en France du prince héritier saoudien, dont je ne voudrais pas écorcher le nom, donc on l'appellera le prince héritier saoudien.
5: Voilà.
1: On a quelqu'un qui voulait réagir.
8: Oui, on a l'ancienne maire de Paris, Madame Dingo, qui est avec nous et qui veut réagir.
1: On n'arrive pas à se passer de la Dingo.
8: Bonjour déjà.
1: Revenu et hop, vous venez m'embêter.
8: On critique,
1: mais finalement, on a toujours besoin de la Dingo.
5: On n'a rien dit, nous.
1: Alors, ils sont contents en plus, ils ont pris l'avion, ils ont pollué l'empreinte carbone, ils ont fait péter le rouge.
5: Et vous?
1: Tout ça pour aller bronzer à l'étranger, revenir blanc comme des loukoums, là, vous avez vu vos têtes. Allez, jingle, allez.

0: justement.
1: Bah oui, Madame Dingo, moi j'ai une question. Il y a 3 parcs à thème qui sont annoncés en région parisienne, dont un autour de Dragon Ball, avec 6 milliards d'euros d'investissement saoudien.
2: Oui,
1: vous en pensez quoi?
0: 6 milliards. 6 milliards.
1: Oui, 6 milliards.
0: Vous savez ce que c'est déjà 6 millions?
1: Oui.
0: Alors 6 milliards pour c'est faire beaucoup. Voler des gens dans les airs. Bah, c'est exactement le problème de notre société, ah, monsieur. Moi, à Paris, j'ai passé des années à expliquer qu'on pouvait plus prendre la voiture. Et là, on va faire venir des gens du monde entier pour monter dans une montagne russe.
3: Oui.
0: Est-ce que vous trouvez ça bien?
3: Oui.
0: Et Dragon Ball en plus, hein, ah, Goku,
3: ouais.
0: Là, qui passe son temps à courir, à voler, à se téléporter, là, aucun bilan carbone. Bah là, c'est un personnage, je connais même pas le RERD.
3: Je pense
1: vous
3: pas, non.
1: Vous auriez fait quoi à la place, Madame Dingo?
0: Bah, beaucoup de choses, papier, ouais. Stylo. Première attraction, j'aurais fait le Grand Paris à vélo cargo.
1: Oh, ça existe déjà.
0: Alors, vous pédalez pendant 3 heures avec une grosse boîte devant vous, mettez vos gosses dedans et vous grillez tous les stocks. Et tous les feux rouges. Comme si la ville, elle était à vous. Vous voyez, voilà, ça fait peur.
3: Okay.
0: Oh.
3: Ça existe déjà.
0: Deuxième attraction, l'esquive fiante.
1: Oula,
0: c'est ça. Vous marchez sur les trottoirs parisiens en essayant de ne pas vous faire chier dessus par un pigeon. hop, tu vois, comme ça, c'est compliqué, mais
3: c'est chaud, ça.
0: Amusant. Ouais. Et enfin, mon préféré.
1: Oula, c'est quoi?
0: Le grand 8 des travaux de Paris.
1: Ça,
0: alors,
1: connais.
0: Vous montez dans une rame, vous faites 200 mètres, hop, vous arrêtez 8 mois.
3: Ah, c'est long!
0: Ah, bah, c'est comme nous, hein, quand on mettait des panneaux, on mettait des panneaux travaux, puis ils venaient plus pendant 6 ans.
1: Voilà,
0: mais
1: ça,
0: le panneau était là, et puis après, vous recommencerez.
1: Ah, d'accord.
0: Voilà, alors après, vous voyez des congés, hein, voilà, ouais, voilà.
1: Ouais. Et vous pensez vraiment pouvoir concurrencer Dragon Ball?
0: Bien sûr, oui,
1: d'accord,
0: chez nous aussi, on a des super pouvoirs.
1: D'accord.
0: Par exemple, faire disparaître une voie de circulation. En une nuit, je peux le faire.
3: Ah,
0: voilà, la voiture a passé, elle passe plus. Allez, au revoir les pollueurs.
1: Au revoir,
0: allez.
1: Au revoir.

0: Dans un instant, les petites habitudes de couple. Alors, c'est bon ou c'est pas bon pour le couple? Reste avec nous, le sondage est dans 2 minutes.
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0: Attends, mais chut! Oh là là, j'ai l'info qui vient d'arriver là, oh là là!

0: T'as bien fait.
1: Un homme a abandonné son labrador en prenant la fuite face à la police pendant un contrôle au Royaume-Uni.
2: Quel bâtard.
1: Resté seul, le chien a fait preuve d'une loyauté inattendue en guidant les policiers jusqu'au domicile de son maître. Où celui-ci se cachait dans le grenier petit lâche qu'il est.
2: Ah oui, énorme.
1: L'homme, qui s'appelle Charles Foy, 41 ans, a été condamné à 3 mois de prison et interdit de conduire pendant plus de 4 ans pour plusieurs infractions liées à la fuite et à la conduite illégale d'une trottinette électrique.
2: Bon, ça, ça, ouais.
1: Oui, oui, monsieur.
0: Il court ce chien, là.
1: Ouais, ouais, c'est vrai, ouais.

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2: Salut. Merci de nous avoir choisi. On a mis la vidéo de Britney Spears et qui dansait sur Josiane Pichet. Et Stouffel, elle me dit: non, mais on a des commentaires de gens qui disent c'est pas bien de se moquer de Britney Spears.
3: La team premier degré là.
2: Vous allez nous foutre la paix, oui. Britney Spears qui danse n'importe comment devant son téléphone, on a encore le droit de dire quelque chose, non?
4: Oui.
2: Enfin, mais qu'est-ce que c'est que ça? Mais vous allez arrêter. Qu'est-ce que c'est que cette team premier degré qui a décidé de ce qui les faisait rire, de ce qu'il fallait pas faire? Tu vois, non,
5: Britney. Après, c'est vrai qu'il faut lui enlever les réseaux, ça, on est d'accord.
4: Mais c'est des gens qui ont rien d'autre à faire de leur journée.
2: Non, mais enfin, mais c'est c'est aller voir les parents de Britney Spears.
5: Leave Britney alone.
2: Allez voir le pharmacien de Britney Spears. Allez voir. Allez voir Britney Spears, pas nous. Nous, on a mis Josiane Pichet.
3: T'es son enfant, tu vois ta mère faire ça sur les réseaux. Je lui dis non.
5: Mais elle avait fait pire, j'ai vu pendant les vacances, quoi. Non, mais t'as pas vu qu'elle se filmait limite à Walpé, en fait, sur en train de descendre et monter sa petite culotte, en fait. Mais quelqu'un va réagir, en fait, autour d'elle.
2: Elle ne sait pas bien de se moquer, il est insupportable. Bon, on se moque de ce qu'on veut, on a encore le droit de rire. Est-ce qu'on peut garder un peu de liberté individuelle?
3: C'est pas méchant.
2: Est-ce qu'on peut encore garder un peu de
4: trucs? Non, c'est pas méchant. Sur ces vidéos.
2: Ah, est-ce qu'on peut encore juste prendre la vidéo et mettre Josiane Pichet?
4: C'est Josiane Pichet qui se plaint.
5: On aurait pu mettre Patrick Sébastien, merde.
2: Oh là, mais je te jure, la team premier degré. Mais alors.
5: Qui c'est qui est là?
2: Stouf.
4: Elle craque.
2: Pas mettre du Patrick Sébastien sur.
4: Britney.
2: Enfin, pauvre Britney. C'est pas bien.
4: Tu lui fais un petit carré, c'est Patrick.
2: Vanessa Carlton arrive dans un instant. J'ai un sondage qui vient d'arriver ce matin. Sondage sur les petites habitudes de la vie de couple, musique d'amour de vie de couple. La télécommande. 68% des hommes affirment en avoir le contrôle, alors que 14% des femmes affirment exactement la même chose.
3: C'est drôle, ça.
2: Visiblement.
3: Il y a deux télécommandes à la maison, mais qu'une télé.
2: Bon. Pas d'accord. 45% des femmes affirment passer derrière leur conjoint pour éteindre la lumière. Oui. Moi, Nat, elle fait ça avec l'eau.
5: Pourquoi?
2: Quand je me brosse les dents, parce que je fais couler l'eau, puis elle éteint l'eau.
6: Elle a raison.
2: Évidemment qu'elle a raison. Le tube de dentifrice. 68% le presse n'importe où sur le tube. 32% le roule méthodiquement depuis le bas. Et 23% des couples achètent deux tubes séparés pour pas avoir de problème.
3: Cause de divorce.
4: Ouais.
2: Parler avant le café. 49% des sondés déclarent qu'il est interdit d'adresser la parole à leur partenaire avant le premier café sous peine de représailles ou de mauvaise humeur.
4: Ah mais carrément.
3: C'est vrai?
4: Ah ouais,
3: c'est
4: beaucoup quand même. Ne parle pas.
3: Ouais, mais pourtant t'as pris du café là. Hein.
2: Le choix du film, c'est comme la télécommande. 64% des couples avouent ne jamais vraiment se mettre d'accord. C'est vrai que ça finit souvent. Ouais, vas-y.
3: Il y en a un qui capitule. Ce qu'il y a, c'est qu'au début de la relation, chacun fait des concessions. Donc, toi, tu vas faire plaisir à madame, regarder sa comédie romantique. Oui. Et la première fois, elle va regarder Avenger avec toi. Et à mon avis, au bout de 5 ans, mon gars, c'est terminé. C'est chacun son télé.
2: Mais c'est surtout que si par malheur, t'as gagné, madame va regarder ton film et qu'il est pas bien. Voilà, tout le long du truc, c'est qu'est-ce que tu m'as fait regarder? C'est ça ton film que t'as. Bravo pour le film que t'as choisi.
3: De l'autre côté, tu le fais pas, toi.
2: Si
3: elle te fait regarder un truc pourri, tu le dis aussi.
4: Mais il dit rien.
2: Mais je le dis dans ma tête. Le thermostat. 38% des couples se disputent régulièrement sur la température de la maison. Madame a chaud, monsieur paye la facture. Monsieur madame a froid, monsieur paye.
3: Souvent les femmes ont plus froid que les hommes.
2: Oui, ma belle-fille a toujours froid.
3: C'est scientifique, ça.
2: Oui. Et enfin, un habitant sur 8000 à Gouvieux, là où habite Pietre, a pour habitude de taper son zizi sur la paroi de sa douche pour souhaiter une bonne journée à sa femme le dimanche.
3: C'est fou, je le fais, ça.
2: Ah, c'est là, ouais. Incroyable.
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2: Fou. 8h53.
4: Le réveil, quoi.
2: Voici Vanessa Carlton. J'espère que vous allez bien. Le classement du Uber Eats Machine, le classement de la nourriture que vous vous êtes fait livrer à la maison, restez avec nous. Ça arrive à 10h.

0: compliqué. Faut commencer à finir la valise. On rentre. Nous sommes le 26 août. Les vacances sont terminées pour bon nombre d'entre vous. Il y en a peut-être qui grattent encore, qui restent un petit peu. Et les fournitures scolaires à acheter, les cartables, les affaires pour les enfants, les nouvelles chaussures, parce qu'évidemment, ses pieds ont grandi.
1: Vrai, les chaussures.
0: Ils rentrent plus dedans. Ouais. Ah oui, non, mais ça, c'est le truc. Ça, c'est le... Quand t'as des enfants qui poussent, c'est toujours le truc de oh là là, ça y est, ils rentrent plus dedans.
2: Moi, j'ai coupé le bout, ça lui fait des sandales.
0: Non, au début, tu peux couper les ongles de pied. Mais oui. À un moment donné.
2: Couper les doigts.
0: À un moment, ça rentre pas. Restez là dans un instant, le classement du Uber Eats Machine. Salut.
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0: Oui, le beurre de Michel fera son entrée. Nous sommes le 26 août.
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0: Allez, réglage de la montre. 10h.
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0: 10h du matin, c'est Europe 2 que vous nous écoutez. Salut, je m'appelle Coé, nous sommes là tous les matins entre 7h et 11h du lundi en vendredi. On remet ça l'après-midi. Météo Info. Cédric Lecor, il a mis son petit doigt dehors, mais le doigt dehors, et c'est la température exacte.
14: Et oui, exactement, bah, il fait, je ne sais même pas combien il fait à Paris, mais environ 18 degrés, on va dire. Le soleil va dominer ce mercredi sur la plupart des régions, le calme avant la tempête. De violents orages sont attendus dans la soirée dans le Grand Ouest, avec 12 départements en vigilance orange dès 18h. Je reviens sur la météo dans 2 minutes. Un nouveau drame qui illustre la tension grandissante entre deux roues et voitures. Un cycliste a été poignardé par un automobiliste hier midi dans le 9e arrondissement de Paris. Indifférent a éclaté la suite d'un accident de circulation selon une source policière. La victime a été prise en charge avec son pronostic vital engagé. Le conducteur, lui, a pris la fuite. Une enquête est en cours. L'école de Poma dans l'Aude ne pourra pas accueillir d'enfants à la rentrée comme plus de 300 maisons. Elle a été endommagée par la tornade qui a balayé le village lundi. Les élèves vont notamment être accueillis dans une commune voisine. Les opérations de déblaiement et de sécurisation se sont poursuivies. Hier, une centaine d'habitations devront être entièrement détruites. Dans l'actualité également, une hôtesse de l'air a obtenu la reconnaissance de son cancer du sein comme maladie professionnelle. C'est une première en France dans le domaine aérien. Le tribunal a notamment souligné le rôle du travail de nuit, ainsi que l'exposition au rayonnement ionisant dans le déclenchement de sa maladie. Sébastien Lecornu est attendu à Mayotte dans les prochaines heures. Un déplacement de 2 jours pour tenter d'accélérer la reconstruction de l'archipel. 1 an et demi après le passage du cyclone Chido. Des projets tardent à voir le jour, comme la construction d'un second hôpital. Drapeau en Berne aux États-Unis après l'annonce de la mort de Dolly Parton à l'âge de 80 ans. Légende américaine de la musique country, devenue une star planétaire en 1973 avec son tube Jolene. Elle a vendu plus de 100 millions de disques au cours de ses 60 ans de carrière. Beyoncé et Taylor Swift notamment lui ont rendu hommage. 90 minutes ou plus pour participer à la plus belle des compétitions européennes. Le Groupama Stadium s'apprête à rugir ce soir pour le barrage retour de Ligue des Champions. Un match évidemment très attendu. Lyon va accueillir donc à partir de 21h, les Turcs du Fenerbahçe. Le suspense est total. Les deux équipes se sont séparées sur un match nul un partout la semaine dernière à l'aller.
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14: Et le temps s'annonce donc électrique en fin de journée dans le Grand Ouest. 12 départements de l'Ille-et-Vilaine à la Charente vont passer dès 18h en vigilance orange. Météo France prévoit de fortes précipitations, des grêlons entre 2 et 5 cm et des rafales de vent qui pourraient dépasser les 100 km/h. Avant ça, le temps sera plus calme et plutôt ensoleillé sur la plupart des régions. Un mercredi marqué par une poussée du mercure jusqu'à 35 degrés dans le sud-ouest, 31 à Lyon, 30 à Paris et Nice.

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1: 10h02, bonne fête à qui aujourd'hui, le 26 août?
2: Ce sera Natacha.
1: Oh, Natacha! Bonne fête à toutes
3: les Natacha. Tordu, Natacha.
1: J'avais des copines quand j'étais à l'école, c'était Natacha. Je crois que Natacha, c'est un prénom très années 70.
4: Ça existe, ouais. 80, les ouais. Les jeunes, j'en connais pas.
5: Bah, je me souviens de Natacha Amal. J'étais amoureux. Bah,
1: c'est notre génération, mon ami. Natacha Amal.
3: Elle s'est soignée?
1: Ça va mieux.
5: C'est,
1: à une époque, Natacha Amal.
2: Il y avait une BD qui s'appelait Natacha aussi.
1: Oui, non, mais je pense que c'est très très 60-70 comme prénom.
3: Ouais,
1: ouais, ah, c'est ça. Ça durée de vie vers les années 80. Commencer à sombrer un petit peu. Donc, nous appellerons les Natacha tout à l'heure, mais c'est aussi la Saint Sephora. Ah bah, bonne fête à toutes les parfumeries.
5: Allez.
1: Si vous nous écoutez, aujourd'hui, un parfum acheté, le deuxième offert, ça va sentir bon. Hein. Donc, il y a des gens qui s'appellent vraiment Sephora, vous pensez?
3: Ouais, je pense.
5: Bah, oui, oui, oui.
3: J'en avais une dans mon lycée, moi.
1: Vraiment?
3: Ouais, il y avait Mariono aussi.
5: Il y avait Mariono.
2: Et Nocibé.
1: Je savais pas qu'il y a des gens qui pouvaient
5: s'appeler. Je suis sûr qu'il y a des Nocibé.
2: Mais, tu vois que ça existe?
5: Ça fait très prénom, je trouve ça même mignon comme prénom.
1: Tu penses qu'il y a des gens qui s'appellent Nocibé?
5: Nocibé, je trouve ça mignon.
1: Est-ce que tu crois qu'il y a des gens qui s'appellent Point S?
3: Picard,
5: dis.
1: Vraiment pour voir.
3: Reste. Moi je l'adore.
1: Avec Monsieur Action, ça existe vraiment. Restez avec nous, nous aurons tout à l'heure. On n'en peut plus. Cette fois-ci, c'est un auditeur qui viendra nous parler de quelque chose dont il ne peut plus. Moi j'aurai mon coup de gueule demain.
2: Oui.
1: J'ai déjà d'accord. Un coup de gueule d'avance. Ah oui. Pour mon on n'en peut plus de demain, ce sera rapport à la déco. Ici, je vous en parlerai. Demain, faut avoir le temps. C'est bon à savoir, tout à l'heure, une petite news. Où on verra, ce sera ça ou autre chose, vu que on l'a déjà fait il y a deux jours, ce qui est écrit sur ma feuille. Mais je pense que ça n'a pas été corrigé.
2: Non, je te l'ai dit tout à l'heure dans le bureau en plus.
1: Je n'écoute pas.
2: Ah, et bah,
1: tu le sais que je n'écoute pas.
5: Il s'occupait de ça, ça nul.
1: C'est bien que j'étais en train de. Vous me parliez, je regardais mon truc, je dis pourquoi j'ai mis un pull aujourd'hui.
2: Et pour nos auditeurs, s'ils veulent nous laisser un message au 06 33 11 32 11, le sujet ce sera quelle connerie vous avez fait petit et vos parents ne sont toujours pas au courant.
1: Très bien ça, très bien. Et puis il y a un drame qui secoue la Bretagne actuellement.
3: Quoi?
5: En Bretagne,
2: décidément.
1: Beaucoup d'infos bretonnes, c'est comme ça. Écoutez, je vous en parlerai tout à l'heure. Un animal sème la terreur dans une petite ville de Bretagne. Je vous expliquerai tout ça dans quelques minutes puisque nous l'aurons en ligne directement et nous allons régler le problème. Est-ce que mon équipe est en forme?
2: Oui.
1: Comment va ma petite Stouffe? Est-ce qu'elle a bien dormi?
2: Elle va très bien. Pas beaucoup dormi, mais ça va.
1: Bon, c'est vrai, pas beaucoup dormi.
2: Moi, j'ai 4 heures, j'ai dû dormir 4 heures.
1: Pourquoi donc?
2: Je me suis couché tard.
1: C'est ta banane qui fait
2: des Mais non, mais j'ai du mal à me coucher tôt, tu le sais très bien. Donc,
1: t'arrivais pas là?
2: Bah, j'y arrive pas.
1: D'accord. Monsieur Pietro?
6: Moi, ça va très bien.
1: Couché quelle heure?
6: J'ai dormi chez Tony hier soir.
1: Donc, c'est alors, bien, je repose ma question.
6: J'ai commencé une série qui s'appelle Lanterne.
2: Couché quelle heure?
6: Très bien. Couché, je me souviens plus.
2: Corentin.
3: Très bien dormi. J'avais Monsieur Bordas chez moi.
2: Oula.
3: Et on s'est couché tôt.
1: Très bien, j'ai vu la photo des deux torse nu. Ils ont fait une petite photo en selfie dans le lit.
4: Je les imagine là, juste avant de se coucher. Tu viens de coucher?
3: En cuillère.
1: Tu sens?
5: Pas ce soir.
1: Tu sens quand même que Corentin, il a mis un espace.
3: Non, mais carrément.
1: Il est vraiment sur le bord du lit. Monsieur Vito, couché tard.
4: 22h, je
1: crois. Bon, très bien. Notre journaliste aussi.
7: 22h, mais j'aimerais bien être invité chez vous. Du coup, ça a l'air sympa vos soirées.
1: Ouais, on passe pas comme ça tous les soirs, tu sais. Aujourd'hui, qu'est-ce qu'il s'est... Tu viens de coucher.
5: Mais qu'est-ce qu'il faudra, Cédric Lecoeur?
2: Je vais faire les infos.
1: 7h-11h. Ouais.
3: C'est Laurent Jules.
1: 7h-11h, l'émission qui rapproche. C'est un anniversaire aujourd'hui. Qu'est-ce qui s'est passé il y a 82 ans, jour pour jour? Allez, vous savez que cette émission, il y a beaucoup de rigolades.
3: C'est quoi, mais c'est
1: un peu de culture.
2: Donc quelqu'un qui est né peut-être, une personnalité.
1: 26 août. 82 ans jour pour jour, donc un 26 août.
4: Donc c'était la guerre, c'était en période de guerre, non? Comme ça.
5: J'arrive même pas à faire le truc. 26, 86. Ah oui, Deuxième Guerre mondiale.
7: Libération de Paris.
2: Bien.
1: Bravo. La libération. Paris était libéré des Allemands. Qui est rentré avec la 82e DB, si je dis pas de bêtises, ou le deuxième DB, je crois. Qui est rentré?
7: Philippe Leclerc.
1: Général Leclerc. Et si vous me dites c'est celui des magasins, je vous préviens, je suis reconnu. Voilà. Vous savez pourquoi il est venu? Parce qu'il avait l'essence la moins chère. Non. Et ensuite, capitulation allemande à 15h30. Voilà. Donc c'était une belle journée, non?
5: Ah ouais, voilà. C'est...
1: Le général de Gaulle, à l'époque, avait fait un TikTok pour prévenir tout le monde.
8: Paris outragé. Paris brisé. Paris martyrisé. Mais Paris. libérée.
5: Voilà. Ah, c'est une trend hein, maintenant.
1: Ça avait cartonné, il avait fait plus de vues que le 6-7 de l'époque. ça y est, nous avons le nouveau classement du Uber Eats Machine, le classement de la nourriture que vous êtes fait livrer cet été. Avec dans le classement de Uber Eats Machine cette semaine, l'un des plats préférés des Français, le dimanche ça cartonne, il y avait une série qui sentait bon cette odeur, le Walker Texas Rangers, elle sentait bon le poulet frites. Voici donc la reprise de Pilet.

0: Avec de la mayo et du ketchup.
1: Ouais, évidemment, c'est meilleur. Elle a fait son entrée à la 6ème place du classement du Uber Eats Machine cette semaine, la fierté des Bretons. Attention, je parle pas des crêpes, il y en a une autre. Je parle pas du Kouign-Amann, il y en a un autre. Je parle du beurre de Lucelle.

0: vive le beurre demi-sel.
1: Bah ouais,
0: fuck le doux.
1: Eh oui.
2: Fuck le doux.
1: Fuck le doux, bien sûr. Sur la troisième marche du podium, c'est la surprise. Mais cet été, elle a dû plaire aux touristes en bord de mer. Non, non, je parle pas des moules. Des fois, ça marche bien sur le plateau de Frimaire. Le crabe. Oh.

0: ça je suis d'accord.
1: Avec la mayonnaise.
0: Mayo maison.
1: Avec
0: hein.
1: du vin, pas de la bière.
0: Surtout pas. Oh non.
2: Bah non.
3: Un petit blanc là.
2: Quelle est la première place du classement du Uber Eats Machine? On retrouve le meilleur copain des Français de l'été. Celui de Pietre, eh non, c'est l'évolution 2.0 du barbecue.
4: Ah ouais.
2: Tout le monde en va.

0: peut-être
1: ça fait chier quand ça tombe au milieu.
0: Peut-être nous a beaucoup parlé de ce drame cet été.
2: La gambasse.
0: Il faisait la gambasse et au moment avec sa petite raclette de les ramasser, il le faisait vers l'intérieur.
2: Il n'y a pas de rebord.
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0: Salut. 10h10, touchez votre nez. Voici Shakira. Je rappelle que dès que vous entendez Shakira, vous envoyez Europe 2 au 7 12 13 et vous êtes invité au Shakira.

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6: On embrasse cette famille, bien sûr, qui cartonne sur les réseaux sociaux. Ah ouais. Un blaireau sème la panique en Bretagne. C'était l'animal mystère dont je voulais vous parler.
7: Qu'est-ce qui se passe?
6: Un blaireau.
7: Ouais.
6: Le blaireau, c'est une sorte de...
7: Je sais même pas quoi ça ressemble.
6: Ouais. C'est comme un castor, c'est comme un truc sans la queue plate, quoi. C'est un truc avec une, comme un gros rat.
7: On a ça en France.
6: Bah oui, des blaireaux, oui.
8: On prend en baguette.
9: Il y en a un dans le studio, là.
10: Voilà.
6: J'en ai connu des blaireaux dans ce métier. Hein. Oui, ça existe vraiment. Alors, ils sèment la panique en Bretagne, je vous expliquerai pourquoi. Dans une petite commune qui s'appelle Grandchamp.
8: Près de Vannes.
6: 6000 habitants. Bravo, ouais. Bien joué, jeune homme. Quelle culture. À côté de Vannes, je vous expliquerai tout ça. Mais aujourd'hui, Stouff, c'est la Saint.
10: Natacha et fête. Césaire aussi.
6: Bonne fête, les Césaire. Pas beaucoup de Césaire non plus.
10: Non, c'est pour ça, pas beaucoup de Césaire.
6: Césaire, Natacha, Eden. Elvin.
7: Il y a des 17 R, mais des 16 R, il n'y en a pas beaucoup.
8: Oui, salade, tous les minutes.
6: 16 R, 17 R, 18 R.
10: Salade, 16 R.
6: Mais 16 R, on n'a pas trouvé. À 15 R qu'on a trouvé. Il y a bonne fête à tous les. Elvin. Les Elvin, les Elvin aussi, voilà. Les Elvis. Les Maram, les Mariam. Dis donc, bonne fête. Séphora. Séphirin. Séphirine.
8: Oh la vache, séphirine.
6: Séphirine, ça fait très maladie sexuellement transmissible.
7: Ouais, non, aux médicaments.
6: Ouais, vous savez, prenez de la séphirine, vous en mettez 6 fois par jour. Et séphirin. Donc, bonne fête à vous. Alors, Sainte Natacha, pourquoi? C'était une tradition, en même temps, je fais un peu de culture. Elle était l'épouse de Saint Adrien et soutenait les chrétiens persécutés. Au début du 4e siècle.
8: Ah oui.
6: Voilà, elle a pas dû finir bien, parce que généralement, les saints et les saintes finissent rarement devant une série Netflix avec un grand sourire.
10: J'ai pas regardé comment elle a fini.
6: Généralement, ça finit très très mal. Appelez-moi des Natacha, je vous souhaite bonne fête. C'est peut-être vous que je vais appeler. Allez. J'ai chaud avec mon pull. Je vous l'ai déjà dit peut-être.
10: Ouais.
6: J'ai chaud avec mon pull.
8: Un jour sans fin. Chaud.
6: J'écoute la météo avant de partir maintenant. Je te jure.
10: D'habitude, t'avais une appli qui coûtait cher.
6: Mais parce que j'étais persuadé que le changement de temps, c'était aujourd'hui.
7: Cher, je crois que c'est 2 euros.
6: Allô, Natacha ?
11: Oui.
6: Bonjour, Natacha.
11: Bonjour.
6: Bonne fête, Natacha.
11: Ah, merci.
6: Eh oui, c'est aujourd'hui, j'y ai pensé.
11: Oui, ok.
7: Est-ce qu'elle le savait déjà ?
6: Est-ce qu'il y a des gens qui vous ont appelé, Natacha, pour vous souhaiter bonne fête ?
11: Mais dites-moi qui êtes-vous, monsieur.
6: Ah, alors, je m'appelle Coé, on est sur Europe 2, la radio dans toute la France.
11: Ah bon?
6: Et nous voilà, la France entière vous entend. Et on voulait vous faire le gros bisou de la bonne fête. Stouff, fais un bisou de bonne fête.
10: Bonne fête, Natacha, gros bisous.
11: Eh ben merci, gros bisous à vous tous.
6: Corentin. Non, mais t'es pas obligé de faire le bruit, puis c'était bonne fête.
8: Si, je fais un bisou.
6: Mais non, c'est des bisous de pépé mémé, ça.
8: Bonne fête, Natacha.
6: Natacha, combien de gens ont souhaité bonne fête ce matin?
11: Eh ben, aucun. Ah, c'est triste. Hein.
6: Ah, oui, c'est triste de ne pas avoir d'amis, mais je sais, mais ça peut se régler. On est là, Natacha, nous sommes là, tu sais.
11: Ah,
7: on est là pour ça.
11: D'accord, heureusement.
6: Quelle ville de France? Vous êtes dans quelle ville?
11: Montpellier,
6: très bien. Bah, je vous fais un.
11: C'est beau, Montpellier.
6: Bah, il fait toujours beau à Montpellier. Ouais.
11: Ça aide.
6: Bah, ouais, quand, ça aide. Quand on n'a pas d'amis.
7: Ouais, c'est ça. On n'a pas d'habits, mais on a du soleil.
6: Mais il fait beau. Elle se met devant la fenêtre. J'ai pas d'habits, mais il fait beau. Natacha, j'ai fait une petite chanson pour vous souhaiter bonne fête. Parce que non seulement je fais de bonne fête, mais je la chante. Tout c'est la Saint, Natacha. Ce soir, ça va être.

0: chapeau, bien sûr.
1: Bonne fête, Natacha.
2: Merci.
1: Vous n'êtes pas obligé pour le Google Dancer, faites ce que vous voulez.
3: Oui,
1: vraiment.
3: Oui, bah, si, mais j'ai pas d'amis.
1: Hey, toute seule devant une petite Danette, une petite soirée Netflix.
3: Voilà.
4: Et le beau temps.
1: Salut Natacha, gros bisous.
3: Bonne fête.
2: Salut.
1: Belle journée.
4: Bonne fête.
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3: 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David Guetta et Gilo arrivent dans un instant.
4: Nous aurons tout à l'heure un document exceptionnel puisqu'une petite commune de 6000 habitants est terrorisée par des attaques de blaireaux.
5: Grand champ.
4: Voilà, à grand champ, donc visiblement qui serait agressif. Je vous explique tout ça dans un instant. Nous aurons aussi des auditeurs tout à l'heure. Le dossier, c'est quoi, Mastouf?
6: C'était quelle connerie vous avez fait petit et vos parents sont toujours pas au courant aujourd'hui que c'était vous qui avez fait cette connerie.
4: Ça, c'est vrai. Est-ce que j'en ai, moi, des conneries comme ça que j'avais cachées jusqu'au bout à mes parents?
5: Mais non, toi, t'étais.
4: Je faisais pas de bêtises. Ouais.
6: Piette d'en avoir plein, non?
7: Mais non, parce qu'en fait, moi, je me suis toujours fait griller. Je suis pas très doué pour camoufler mes conneries.
4: Moi, j'étais un enfant très sage en extérieur, mais j'avais un monde dans ma tête. C'est pour ça que la radio, quand j'ai commencé la radio très tôt, ça m'allait très bien. Parce que je pouvais raconter ce que j'avais envie de raconter, alors que dans la vie, j'étais timide comme tout.
7: Oui.
4: Voilà, c'était...
7: C'est vrai que t'étais un agent secret, toi.
4: Oui, alors... Ouais.
6: Mais faut pas le dire.
4: Ah, j'ai eu une phase psycho un peu en
6: c'est
4: mode...
6: Ça.
7: Ça fait bien tourner, quoi.
4: Je m'ai inventé une vie d'agent secret à l'âge de 10 ans, j'étais agent secret.
7: Ah, ouais.
4: Le pire, c'est que j'avais des copains qui disaient « Il est agent secret ».
6: Mais non. Ils y croyaient
7: bah, c'était la Picardie, hein.
5: Ouais, ouais, c'est ça, ouais.
7: Hein donc, il manque de soleil.
6: Ça va, toi, le cliché, là?
5: Agent sucré.
4: C'est là contre la Picardie.
7: Agent sucré avec les betteraves, là.
4: Agent sucré. Après, voilà, tu deviens agent diabétique, tu montes d'un cran.
7: C'est ça.
4: Voilà, bon, en tout cas, merci d'être là, tout le monde, et passez une belle journée avec nous. Nous aurons le loyer qui va revenir demain. On a offert un loyer ce matin à un jeune homme qui est en situation de handicap. 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Et évidemment, vous doutez bien, à lui aussi qui nous écoute. Le pauvre, il avait des problèmes de jambes et donc ouais, il en était maintenant handicapé parce qu'il n'arrêtait pas de se faire opérer là-dessus. Donc, il a gagné son loyer. 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Vous me dites.
7: Europe 2.
4: Et bim, ce sera gagné. Un gros programme aujourd'hui. 15h30 l'émission comme d'habitude sur Europe 2 pour vous faire passer une belle après-midi. À 11h, je pars. Il y en a qui viennent avec moi, je vais tout seul.
6: Vas-y, tout seul, tout seul. Je te regarderai dans le couloir.
4: Tu
6: moi,
4: peux
6: pas
4: venir avec moi?
6: Non, je te regarde. Moi, j'ai peur.
4: Je suis invité sur Europe 1 à 11h pour faire la promo de l'émission et les promos de rentrée.
6: Mais je t'accompagne. Je suis ton attaché de presse.
4: Ah ouais. D'accord.
7: Ah si, mais si, vas-y, Stouff, ça représente un peu.
4: Ouais, et fichier comme toutes les attachés de presse. Il a demandé des sushis. Ouais. Il veut des M&M's triés par couleur. Ouais. Et dès que je commence à parler, tu leur montres la montre, tu fais.
6: Non.
4: Il a que 10 minutes.
6: C'est pas ça. Je vais arriver, je vais prendre la température. Le studio, il est pas là.
4: Trop chaud, trop chaud. Trop froid. Il a mis un pull.
5: Un steak chaud sans les cacahuètes.
4: Ouais, j'avais eu ça une fois, je vous l'avais raconté avec Ben Stiller. Je faisais l'interview de Ben Stiller. Pourtant, au demeurant, j'adorais Ben Stiller. Et c'était pour La Méthode, je crois. Et c'était dans une chambre d'hôtel qu'on avait reconstituée en studio. Et il avait 10 minutes, un quart d'heure, 20 minutes, une heure de retard. Et au bout d'une heure, je vois une nana qui arrive, qui prend un thermomètre, je vous jure que c'est vrai. Et elle le met comme dans la sortie de la clim. Et elle parlait à personne. Hein. Pas de bonjour, pas de monsieur Stiller va arriver. Il y a 10 personnes qui attendent, mais tu peux crever. Hein. Les ricains, ils en ont rien à faire. Hein.
5: Comme le gars d'ici qui vient là.
4: Ouais, mais. Et elle met le truc, alors regarde, elle fait. Too hot. Et elle part, trop chaud. Ouais, d'accord, ok.
5: D'accord.
4: Et elle revient un quart d'heure après, toujours pas bonjour. Elle remet le thermomètre. Too hot. Et donc, on disait, mais qu'est-ce qu'on peut faire? On a la clim à fond, je vais pas installer une clim. C'est vrai, et donc, j'étais, vous me connaissez.
7: C'était tellement une tanasse.
4: Un peu vénère, j'étais tellement à deux doigts de partir. Moi, je voulais que Ben Stiller s'installe. Et au moment où il s'installe, je voulais dire, trop froid.
7: Trop froid.
4: Je voulais partir. et ils sont venus me voir, l'équipe. On dit, écoute, arrête, tout le monde attend depuis une heure et demie, s'il te plaît.
6: Tu aurais été capable en plus.
4: Non, et en plus, c'était un bon moment avec lui. Et lui, il était pour rien. C'est souvent ça le problème.
6: C'est les équipes.
4: Sur les invités, qui sont les attachés de presse qui étaient comme ça.
6: Je sais plus quel invité on avait eu, ils ont demandé plein de trucs. En loge, des bonbons, des machins. Toi, tu y as été, ils n'avaient rien touché, les gars.
4: C'était un groupe.
6: C'était pas Imagine Dragon.
4: Imagine Dragon. Ouais. Ils nous avaient demandé.
6: Il y avait un truc.
4: Un Beaujolais, il a fallu qu'on leur trouve un vin rouge d'une marque spéciale, une eau d'une marque spéciale, de source, de je sais pas quoi.
5: Un pâté bizarre.
4: Du houmous. D'une marque bio.
6: Ouais.
4: On avait réussi à mettre tout ça dans la loge. Et je commence l'interview, quelqu'un vient me dire, ils ont touché à rien. Pardon?
7: Pardon? Allez me chercher tout ça, vous allez tout finir.
4: Et donc, ils m'ont ramené le houmous.
5: Exactement.
4: Et avant de partir au mec d'Imagine Dragon, ce qui était très drôle, je lui ai dit, toi, mon pote, avant de partir, tu vas le bouffer, le houmous.
7: Mais j'aime pas.
4: Il a dit, on n'aime pas le houmous, mange. ils sont mangés la mousse. Ah non, mais c'est, donc, mais, tout ça pour dire que les artistes souvent n'y sont pour rien, mais ouais. c'est l'entourage. Il n'en peut plus, Laetitia n'en peut plus. C'est la petite séquence qu'on fait tous les jours. Un truc dont vous ne pouvez plus aujourd'hui, vous en avez gros. C'est quoi ma petite Laetitia? Bonjour, bienvenue sur Europe 2. Ça va Laetitia?
2: Coucou mon coco, coucou l'équipe.
4: Salut.
2: Salut.
4: Salut, salut. Raconte-moi un peu, qu'est-ce qui va pas?
2: Alors moi franchement, la télé. Les programmes télé. T'en penses quoi? Parce que moi, franchement, j'en peux plus, là, je suis à bout.
5: Bah, c'est toujours pareil, en fait.
4: Non, mais c'est pas que ça.
2: Mais c'est toujours la même chose.
4: Ça démarre tard, pardon, mais
5: oui.
4: Moi, je trouve que ça démarre tard.
2: Mais ça commence à 21h15. Et comment tu veux te coucher de bonheur? Le lendemain, t'es fatigué. Le foot, par contre, ça commence à l'heure. Hein. Donc, quand il y a quelqu'un de politique qui parle, il parle à l'heure.
7: Ça, c'est vrai, le foot, c'est bien ça. C'est toujours...
4: Mais c'est vraiment un calcul que je ne me suis pas posé. Plutôt que de démarrer très tard, si les chaînes de télé démarraient plus tôt, est-ce maintenant. Qu'elles ne feraient pas plus d'audience?
6: Bah,
4: si,
6: je me pense. Demande, ouais.
4: Est-ce que si tu mets. Parce que finalement, aujourd'hui, ils vendent des primes où le lendemain, ils vous disent 1,9 million. Je rappelle qu'il y a 7-8 ans, ça faisait 7, 6, 7 millions. Maintenant, ils te disent 1,8 million. 2 millions. S'ils commençaient un peu plus tôt, est-ce qu'ils ne referaient pas des scores honorables?
7: Ils n'ont pas le temps de te caser leur pub.
4: Regarde Cyril, par exemple, avec TBT9, il fait un gros score entre 21h et 21h15. Ouais. Il fait parfois plus de 2 millions, parce que tu as un monde fou de gens à cette heure-là. Donc, s'ils faisaient les films un peu plus tôt, est-ce que finalement, ils ne démarreraient pas la soirée?
7: Bah, va dire à Cyril, ouais, tout compte fait, tu vas arrêter plus tôt.
4: Non, mais c'est pas que Cyril, je te parle de TF1.
6: En général, les films sur TF1, avant, c'était effectivement c'est quoi, 20h50.
4: Je comprends qu'ils mettent 40 minutes de pub entre
2: mais
4: le
2: c'est ça. Et un pub, mais c'est ça, trop de pub aussi, ça te fait
4: oui,
2: faire, je sais pas d'heure le soir. Hein.
4: En fait, c'est le serpent. Qui se mord là que j'allais dire, c'est le serpent qui se met une balle dans le pied. Mais ça n'existe pas.
6: C'est compliqué.
4: Ou c'est le serpent qui se met une balle dans la queue. Tu vois comment.
6: Pas les mains, pas les pieds.
4: Mais plus vous mettez de pubs, écoutez mon raisonnement. Vas-y. Ils mettent beaucoup de pubs pour gagner d'argent.
6: Oui.
4: Mais plus vous mettez de pubs, moins vous avez de gens.
5: Ouais.
4: Donc plus vous démarrez tard, à 21h30, avec moins de gens, moins vous avez de gens le lendemain que vous affichez dans vos programmes télé, moins le lendemain vous vendrez cher la pub.
5: Merci.
4: Moins vous vendrez cher la pub, plus vous allez avoir un problème pour faire vos programmes. Vous voyez ce que je veux dire?
7: Est-ce
4: que ce serait pas mieux de démarrer plus tôt, vous affichez plus de monde, vous vendez la pub plus cher?
7: Mais le problème, c'est qu'il faut pendant quelques temps, tu vas accepter de gagner un peu moins. Le temps que ça...
4: Mais si à un moment donné, tous les gens font de la télé à la demande chez eux et que plus personne ne regarde la TNT classique, qu'est-ce que tu fais?
7: Mais c'est pas Cyril d'ailleurs qui a tiré un peu
6: les programmes. C'est ce que j'allais dire. Ils ont fait ça à cause justement des talk shows en fait, qu'il y avait à la télé qui finissaient un peu tard et ils ont remarqué que les gens du coup restaient sur ces talk shows, ils n'allaient pas regarder les programmes. Donc ils ont décidé de démarrer aussi plus tard.
4: C'est aussi que ça fait un réservoir plus gros.
6: On s'en fout en fait.
4: C'est-à-dire que les talk shows finissent à 2 millions, ça fait plus de monde pour le film d'après.
8: J'y suis pour rien, les chéris.
2: C'est
4: ta faute.
8: Je vous le dis,
2: les programmes, c'est toujours la même. Les programmes, c'est toujours la même chose.
6: C'est Koh-Lanta.
4: Et les programmes.
2: Koh-Lanta, ça fait 20 ans. J'aime bien Koh-Lanta, j'aime bien The Voice, mais au bout d'un moment, c'est bon, quoi.
7: Non, mais
2: j'ai vu 50 fois.
4: Vous n'aurez plus rien de nouveau.
7: Mais en fait,
4: vous n'aurez plus rien de nouveau parce que les chaînes de télé n'ont plus assez de puissance.
7: C'est surtout TF1. Regarde, M6, ils essayent de.
6: Oui, c'est vrai, ils essayent.
4: Non, M6, ils n'essayent pas. M6, ils remettent des jeux qui ont 20 ans, ce qui est une bonne idée. Mais ce n'est pas des nouveaux jeux.
7: Bah, si, regarde, les Garou et compagnie, les traites.
4: Les traites, ça a commencé à 3 millions et demi. Ça fait 1 million, ça marche plus. Parce qu'en fait,
2: t'as vu la série cet été, Zodiac, ça date déjà 20 ans. C'est bon, toi.
4: Oui, mais parce qu'ils prennent des vieilles marques, parce qu'ils n'ont plus assez de puissance pour lancer des nouvelles marques. Donc ils prennent des marques que les gens connaissent. Pour ça que vous voyez. Non, c'est pas des idées, c'est une puissance. Quand tu faisais avant 7 millions de téléspectateurs, tu pouvais lancer une nouvelle marque. Tu disais, on a 7 millions de gens.
7: Tu l'as imposé.
4: 7 à 10 millions de gens, tu pouvais l'imposer. Aujourd'hui, t'as plus que 1,5, 2 millions. Donc t'es plus assez puissant pour lancer une nouvelle marque. Donc c'est pour ça que jusqu'à la fin, vous aurez des vieux trucs à la télé, des vieilles marques. Mais c'est pas grave, ça peut être bien refait. La roue de la fortune avec le grand.
6: Éric Antoine,
4: tu te calmes. Il a réussi son coup. Honnêtement, ça marche pas mal, c'est bien. Il a réussi à remettre au goût du jour la roue de la fortune.
7: Regarde, quand tu demandes aux gens, ils ont l'impression de voir la même chose depuis 20 ans à la télé et ils sont saoulés.
4: Mais ça, au moins, ils la regardent.
7: Ils reviendront pas, ils reviendront jamais.
4: Alors que nous, à la radio, on est là depuis. Ah, c'est pas un bon exemple. Salut, ma petite Laetitia.
2: On continue.
4: T'es un amour.
2: Mais vous êtes au top. Même avec les années, vous êtes au top. On continue avec vous.
7: Et gentil. On écoute Zidane, il va marquer.
6: Gros bisous.
4: Bisous, je t'adore. Bisous.
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4: Eh ouais. Alors. Je m'adresse au patron de télé qui écoutait la radio Europe 2 pour se détendre. On vient de lui miner le programme à la tête. C'est dur, merde.

0: J'ai une info que je vais vous donner avant 11h qui va changer votre journée.
1: Ah.
0: J'ai une info qui aurait pu être écrite par Sandrine Rousseau.
2: Ah non, alors je la veux pas.
0: Vous savez qu'elle a la haine du barbecue, Sandrine Rousseau.
3: Ah bon?
2: Pas que.
0: Sauf que c'est masculiniste, c'est la preuve de l'homme. Alors que moi, j'invite toutes les jeunes femmes à prendre notre place parce qu'il n'y a rien de plus chiant que de se prendre la fumée dans la gueule en faisant des merguez.
3: Et de tomber les gambas au milieu.
0: Sandrine, si le week-end tu veux venir à la maison les faire à ma place, crois-moi, je ne suis pas fou de me prendre la braise dans la gueule. Vraiment, il n'y a pas un gars qui court après ça. Non, j'ai une info pire que ça. Le barbecue. Vous êtes prêts à l'entendre cette info?
2: Vas-y, on t'écoute.
4: Ouais.
0: Le barbecue fait vieillir. Je vous explique tout ça dans un instant.
1: Oh non,
0: c'est...

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1: Vous allez entendre Coldplay dans un instant si vous êtes dans la voiture, à écouter très fort dans la voiture. Ça met de bonne humeur ça. Si vous nous écoutez aujourd'hui, faites attention, des gros orages sont à prévoir dans le centre de la France, dans le sud-ouest, un petit peu partout, et impossible de vous dire où exactement, parce que concept des orages, ça peut arriver n'importe où avec de la force, par contre peut-être des épisodes de grêle et d'eau très forte qui vont arriver, donc soyez très très prudents. Dernière journée en gros, si je dis pas de bêtises, de chaleur, ça redescend ce week-end.
2: Pas trop non plus, hein.
1: Ah, je crois que c'est pas foufou ce week-end. C'est pas génial. Avec en plus de la pluie. Faites bien soin, brocante, moi. un grand champ, commune de 6000 habitants à côté de Vannes. Ouais. On apprend dans le Morbihan qu'il y a un blaireau, gros animal poilu, qui s'est installé depuis le début de l'été dans un lotissement pavillonnaire et il s'introduit dans les maisons. Un riverain raconte que l'animal a chargé son chien. Il a chargé le chien. Et s'inquiète surtout pour les enfants qui jouent dans les jardins. C'est pas un tigre, non plus. T'as jamais vu dans un cirque. Maintenant, le blaireau.
3: Tu penses aux maladies par rapport aux morsures, tout ça.
4: Bien sûr, mais le petit de 4 ans, le blaireau, il fonce sur lui, il a plus de jambes. Hein.
2: Je pense que ça peut
4: défonce
2: mordre
4: une
2: fort.
4: Bagnole, un blaireau.
2: C'est aussi gros que ça, un blaireau.
1: Un blaireau, ça te dégomme ta bagnole.
4: Bien sûr.
1: Non, c'est pas un sanglier.
3: C'est le sanglier.
2: Il peut porter ta voiture.
4: Un blaireau sur une route de campagne, t'es à 70, ça te dégomme ton pare-choc de devant.
1: Ah oui. Mais s'il se jette sur toi dans un lotissement, je suis pas sûr que...
4: Il y a 4 ans qui fait 15 kilos...
1: Il y a eu assez peu de films, hein, Les Dents du Blaireau. Il y a eu assez peu de films, Massacre au Blaireau. Oui,
2: Prédateur versus Blaireau, Blaireau-Man.
1: Tu vois, dans les Avengers, il y a rarement eu le méchant, un blaireau.
3: Ça peut faire jusqu'à 90 cm de longueur.
1: Oui, mais ça pèse pas...
3: 30 cm d'eau.
1: Une nourrice témoigne que sa fille s'est fait poursuivre par le blaireau pendant une sortie en trottinette, alors qu'une de ses poules a été tuée puis emportée en pleine nuit. Oui, une poule. Voilà, la canicule pour expliquer ce comportement inhabituel. Je crois que.
4: On a le blaireau de Grand Champ avec nous au téléphone. Allô ?
5: Ouais, je m'entends là.
4: Cyril.
5: Ouais, ça va ?
4: Ouais, ça va et vous ?
5: Ouais, d'abord, bonjour.
4: Ouais.
5: Déjà, j'aimerais qu'on arrête de parler.
4: Il a des ronflaquettes.
5: Ouais. J'aimerais qu'on arrête de parler de panique. Parce que je me suis installé dans un lotissement, pas à l'Elysée, tu vois.
4: Oui, d'accord, ok. Vous poursuivez quand même des enfants, vous chargez les chiens, vous tuez les poules.
5: Alors déjà, rectification, primo, les enfants, ils sont en trottinette électrique.
4: Oui.
5: Ouais. Secondo, je cours derrière, ça c'est pour mon cardio.
4: D'accord.
5: Le chien qui m'a. Alors je tiens à dire.
4: Oui.
5: Tersico.
4: Ouais.
5: Il m'a regardé bizarrement.
4: D'accord.
5: J'ai répondu, ça s'appelle la vie en société, c'est tout.
4: Et la poule que vous avez tuée et emportée.
5: Comment ?
4: La poule que vous avez tuée et emportée.
5: Alors ça, c'est le voisin là, avec ses oreilles de Dimbo.
4: Ouais.
5: C'est le voisin qui dramatise.
4: Ouais, pourquoi ?
5: Parce que j'ai pris un Uber Eats gratuit.
4: C'est-à-dire ?
5: Faut bien manger, ouais, puis une poule en plein soleil, en pleine canicule. Ça nous fait quoi ? Un testicrosti.
2: Bah oui, c'est vrai, c'est pas faux.
5: Voilà, et en Bretagne, c'est pas commun, il n'y a pas assez de testicrosti. Comme vous dites dans votre équipe.
4: Oui, c'est vrai. Mais justement, on dit que la canicule vous aurait rendu agressif.
5: Évidemment ! Bien sûr !
4: Ouais.
5: Vous avez vu la chaleur qu'il a fait ?
4: Ouais.
5: Même vous, vous êtes irritable quand il fait un petit 35.
4: C'est vrai.
5: Moi, j'ai une fourrure, putain, chaleur là-dedans. Tu vois, vous voulez que je fasse quoi ? Que je mette un short ?
4: Non, ça va aller. Et vous comptez donc pas repartir de Grand Champ, là ?
5: Non.
4: Non ?
5: Parce que. Allez, ferme ta gueule, les oiseaux derrière, je suis toi, là. J'en peux plus, là. Piou-piou-piou, là. Merci. Non, parce que, en plus, vu que je suis un blaireau qui fait peur aux gens, les habitants de Grand Champ, ils m'ont donné un surnom.
4: Ah bon ? Lequel ?
5: Hamza la douane. D'accord ? Donc, je prends 1 euro, sinon tu passes pas. Allez, à bientôt.
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5: Je reviens demain ?
4: Si vous voulez, hein.
5: Ouais. Non, c'était pas une question, c'est je reviens demain.
4: Okay, bah, oui.
5: Ouais, j'ai pas dit je reviens demain. J'ai dit je reviens demain.

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2: Salut, c'est Europe 2. Dans un quart d'heure, on se fera la bise. Il faut pas qu'on soit en retard parce que je crois qu'on est attendu tout à l'heure sur Europe 1 pour faire un petit blabla de
3: sur la rentrée.
2: Sur les émissions le matin, l'après-midi, etc. etc. Donc, pas être en retard, on m'a dit. Ils connaissent l'animal, hein. Ils savent que je suis en retard, donc je pense qu'ils vont venir me chercher là.
3: Oui, mais je pense aussi.
4: Ils sont déjà là. Hein.
2: Ils disent si on le coince pas, il va faire 12 arrêts au stand.
4: T'entends le bruit de la montre.
2: Oui, il va nous faire pipi, il va nous faire un arrêt. Il va venir, il faut qu'on vienne le chercher. Dans un instant, qu'est-ce qu'on écoutera, monsieur Vito?
5: Lady Gaga, si on attend.
2: Et dans le C'est bon à savoir, je vous expliquerai pourquoi le barbecue fait vieillir. En attendant, un bisou à Adeline. Le dossier du jour pour les auditeurs, Souf.
3: Quelle connerie vous avez fait en étant petit et vos parents ne sont toujours pas au courant aujourd'hui.
2: Et j'ai plein de réactions sur les réseaux, sur mon Insta et tous les autres, de gens qui disent le coup du blaireau, j'étais mort de rire. Demain, on fera les suites des aventures du blaireau.
4: Ok.
2: Qui sème la terreur.
4: De nouvelles.
2: À grand champ, voir un petit peu sur net ces nouvelles. Bonjour Adeline.
6: Bonjour Coé, salut toute l'équipe.
2: Comment ça va Adeline?
6: Très bien, je suis contente de vous retrouver.
2: Ouais.
6: Vous avez manqué.
2: Bon, ça me fait plaisir aussi de vous retrouver. Moi, vous m'avez manqué. Je t'écoute alors. Quel est le truc que tes parents n'ont jamais su?
6: Alors moi, c'est surtout mon père. En fait, il voulait un MP3. Moi, j'en avais un vieux. Je dis, si tu veux, je te le vends. Donc, j'avais vendu genre 40 balles. Et il a perdu le MP3. Donc il dit, j'ai dû me le faire piquer sur un chantier ou je sais pas. Et moi, quelques temps après, je dis, moi, je l'ai retrouvé sur MP3. J'ai dit, si tu veux, j'en ai un autre à vendre. Oh. Et c'était le même, j'ai revendu deux fois.
2: À ton père MP3.
6: Oui.
2: C'est horrible.
4: Oh,
2: tu as fait la blague des sous-doués pas slovaques.
3: Avec
2: le mec, on m'a volé ma meule. Si tu veux, j'en ai une. Avec le gars qui se fait voler sa mobylette 10 fois dans le film.
4: Ouais.
2: Et à la fin, on m'a volé ma voiture. Si tu veux, j'en ai une. Non, mais c'est. Et ton père, il l'a jamais su.
6: Il l'a jamais su. Je pense que je lui avouerai quand même un jour, mais j'ai peur que ça pète nos liens, quoi.
2: Tu sais quoi? Ça me donne une idée ce qu'on est en train de faire là. Je me demande si on devrait pas faire ça l'après-midi, la semaine prochaine, le temps qu'on voit ça. Vous avouez un truc et tu le dis à ton père.
6: Oh non, j'avoue.
2: On le fait la semaine prochaine, le temps de prendre le temps, et on en fait.
5: Après, s'il pète un câble sur ça,
2: ça va. Avec
5: non,
2: le temps.
5: Il a paniqué, mais là, je pense que ça devrait aller.
6: Il y a peut-être prescription, là.
2: Avec le temps, je t'ai revendu deux fois, MP3.
4: Ouais, mais il y a la façon de faire. Si c'est ton père, c'est ta famille, tu fais pas ça.
6: J'étais jeune, j'avais besoin d'argent de poche, et celui, il m'a dit, si tu veux, je te le rachète. Donc voilà, fallait pas me dire ça.
2: Je te fais un gros bisou. T'inquiète, on va te rappeler. Ne bouge pas, je t'embrasse fort. Bisous, Adeline. On a qui? Manon, bonjour Manon.

0: Choisi où on va en classe de mer.
1: Eh ben non, je prépare la classe. Ouais. À part arriver, mettre les tables alignées, au bout de 8 secondes, tu fais « Et voilà, j'ai préparé la classe !»
2: Tu as raconté ses vacances, non, tes collègues.
1: Est-ce que t'as d'autres à préparer?
3: Oui, on va manger ensemble et tout, on va se retrouver.
1: Ah bah voilà.
4: Puis il y a le détecteur de shit à mettre à l'entrée.
1: Quel âge ils ont?
3: Ma classe, ils ont 7-8 ans.
1: Ah oui, bah voilà, détecteur de shit. Ouais,
2: détecteur de shit.
1: Il faut.
2: Ouais, pour les armes.
1: Je t'écoute, qu'est-ce que t'as jamais dit à tes parents?
3: Et ben moi en fait, c'était à mon papa. Du coup, quand j'étais petite, je jouais à la Barbie à côté de la cheminée. Et en fait, j'ai les cheveux de ma Barbie qui sont collés contre la vitre de la cheminée. Et j'ai tiré sur la Barbie pour l'enlever. Et en fait, il y a tous les cheveux qui sont restés collés, mais ça faisait comme si la vitre était cassée, était brisée. Et en fait, mon père, il est rentré du travail et il a cru que la vitre était cassée, donc il a changé la vitre.
1: Il avait juste à gratter avec une lame de rasoir. C'était les cheveux de la Barbie. Et donc, t'avais c'était Barbie calvitie alors.
3: Ouais.
1: Faites moins bien coiffé, Barbie.
2: Barbie moine.
1: Barbie punk à chien. Après un festival techno, 8 jours après.
5: Ah, c'est ça.
1: Bon, gros bisous. Je t'embrasse fort, c'est pas très
3: gros
1: grave.
3: Gros bisous.
1: Allez, bisous. On va faire Laura. Salut, ma petite Laura, ça va?
6: Salut, Chloé. Salut, toute l'équipe.
1: Coucou, Laura. Elle reprend le boulot quand? Elle a déjà repris le boulot?
6: Non, en vacances.
1: C'est quand? C'est quand le boulot? C'est quand?
6: La semaine prochaine.
1: Tu vas faire quoi?
6: Je fais des ménages à droite à gauche.
1: D'accord, tu ménages pas pendant les vacances.
2: Pas au milieu.
6: Voilà.
2: Tu vas à droite et à gauche.
1: Tu fais le ménage à droite à gauche. Je fais que la droite, que la gauche, mais le milieu de la commode, je vais pas le faire.
2: Le couloir, je vais
1: pas. Moi, je fais pas, je fais que droite et gauche. Je t'écoute, ma petite Laura.
6: Eh ben, moi, quand j'étais plus petite, j'ai cassé la Nintendo NES de ma grande sœur qu'elle venait d'avoir à Noël.
1: Aïe.
6: Et j'ai fait tomber la... Bah, à l'époque, c'était des grosses télés. Ah, c'était une petite, mais costaud, quoi. Ouais, voilà, des cubes. Du coup, c'est tombé dessus. Et ma sœur, elle a pris peur. Elle était dans la chambre d'à côté. Donc, j'ai deux sœurs. Et la première, elle est venue me voir en me disant, bah, qu'est-ce que t'as fait? Bah, je dis, oh, j'ai cassé la Nintendo et tout. Elle me dit, bah. Et on a essayé au début de camoufler. Et en fait, mon père, il a cru que c'était ma sœur. Enfin, quand il est arrivé, il a cru que c'était ma sœur. Et mon père s'en est pris une.
1: Ne me dis pas qu'avec les années, tu ne l'as toujours pas dit.
6: Bah non, ça se dit pas, hein, tant pis. Hein.
1: Oh, on va régler ça. On va garder tout ça. Je garde les dossiers d'abord parce que quand tu rentreras.
0: Ça, c'est moche. Ça.
1: Tu sais que quand tu iras au paradis,
0: ça, c'est moche.
1: Tu vas passer devant Saint-Pierre, il va dire dis donc le coup de la télé là. Parce qu'il le voit tout ça, il le voit.
0: Accuser sa sœur.
1: On en reparlera la semaine prochaine. Gros bisous, ma petite Laura, bisous à toi.
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1: Pourquoi ça fait vieillir le barbecue? Je vous explique tout dans 2 minutes.
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4: C'est l'info du jour, le barbecue fait vieillir. Vous avez fait beaucoup de barbecue cet été, Monsieur Vito ?
5: Non, parce que j'étais en hôtel plutôt, donc.
4: D'accord. Moi, j'en ai fait quelques-uns, mais en mode très raisonnable. J'étais en mode brochette de poulet. J'ai pas fait de trucs très fous, très gras. J'avais pas envie. En fait, j'avais. Je sais pas si c'est les années.
6: Mais c'est pas gras.
4: J'avais pas envie de saucisse. J'avais pas envie de saucisse. J'en ai fait pour les copains, mais moi, j'étais pas dans le délire.
5: Camembert.
6: Non, en plus, toi, t'es barbecue à gaz. Il me parle barbecue.
4: Ah, parce que je déteste me faire fumer.
6: C'est pas du barbecue, le barbecue à gaz.
4: C'est du barbecue plus rapide.
5: C'est vrai que je trouve pas d'intérêt non plus, il n'y a pas le goût du
6: fumé, non, c'est une cuisine d'extérieur, quoi.
4: C'est propre.
5: Oui, c'est pour éviter de. Voilà, ça évite de graisser la cuisine, quoi.
7: Moi, j'en ai fait 3. Un chez mes parents, en Bretagne, et 2 chez mon Pietro.
6: Et moi, j'ai commencé au mois de février l'année dernière.
7: Oui.
6: Moi, les barbecues, c'est février, novembre.
4: Février, quoi.
6: Février,
7: c'est tous les jours.
6: Dès qu'il y a rien
8: de
6: soleil.
8: Moi, je le fais, moi.
4: T'en fais ?
8: Cet été, c'est moi qui fais la côte de bœuf.
4: Non. Comment t'as fait ? Vas-y, raconte-nous la recette, vite.
8: Eh bah, bien, tu mets ton sel dessus un petit peu comme ça, et puis je le mets 5 minutes, et voilà.
4: Est-ce que tu la sors du frigo combien de temps avant le barbecue ?
8: Je sais pas, je fais pas gaffe, je mets 15-20 minutes.
4: Non, combien de temps avant ? Faut la sortir une heure avant.
8: Ah, moi je mets moins.
4: Parce qu'il faut que la viande la viande soit froide.
8: Ah, c'est ça. Ouais, moi ça doit être 20 minutes. Là.
4: Bon, et le barbecue fait vieillir. Il accélère le vieillissement de la peau à cause des AGE qui sont produits par la forte chaleur. Alors, que sont les AGE ? Ce sont les molécules nocives qu'on appelle les produits de glycation avancée. En fait, elles se forment quand les protéines et le sucre chauffent à très haute température. Barbecue. La fameuse croûte que tu vois.
6: Du coup, ça marche à la poêle, c'est pareil. Quand tu saisis trop fort, les wok et compagnie, c'est pas
4: les wok, c'est pire que tout.
6: Ah ouais,
4: l'huile du wok, il n'y a pas pire, c'est quoi
7: ouais.
4: Un wok, un cancer. Ouais. Il paraît. Hein. Moi, j'ai lu ça sur Doctissimo, ils ont dit un wok, un cancer. La cuisson au barbecue, au grill ou à la friture crée beaucoup d'AGE. Les effets sur la peau, en fait, ça attaque les fibres de collagène. Le collagène qui aide la peau à rester ferme et lisse, sans lui, la peau perd son élasticité, les rides apparaissent. Comment tu peux limiter les dégâts ? C'est la question que tu allais me poser. Pose-la.
6: Comment tu peux limiter les dégâts ?
4: En évitant de brûler les aliments sur les braises. Voilà, donc tu peux te foutre de la gueule de mon truc au gaz, mais il est plus facilement réglable que tes braises.
6: Oui, mais il n'a pas le goût de barbecue. Ouais.
4: Mariner la viande avec du citron et du vinaigre avant la cuisson pour réduire les AGE.
6: Ah, ça c'est pas mal ça.
4: Préférer une cuisson moins agressive sans flamme directe.
6: Ah oui, mais tant qu'à faire, oui.
7: T'en faire une plancha, hein.
6: Bah la plancha, pour le coup, oui, ça, c'est vachement plus. Et le bras zéro, du coup, t'as plus ce problème.
4: Donc,
6: là.
4: Si j'ai bien compris, tu prends t'as une merguez trop cuite, qui est tombée de ton bras zéro au sol.
6: Non, ou dans les braises.
4: Ah là, pire que tout. Elle est tombée dans les braises.
6: Oh là là, elle est tombée.
4: Tu la ramasses, elle est trop cuite. Tu la manges, le lendemain, t'es Renaud. Qu'est-ce que tu fais ? J'ai mangé une merguez.
6: Mais je suis en troisième.
4: J'ai mangé une merguez.
8: Laisse-le tranquille.
4: Oh, merguez. Allez, bisous, on s'en va. Allez, on range tout. Allez, on s'en va ou on range
8: tout ? On s'en va.
4: Pas de jingle de fin ?
5: Mais si, jingle de fin.
4: Mais excuse-moi, qu'est-ce que t'as fait syndiquer ? 11h, c'est 11h ?
5: Bah non, mais comme vous voulez.
8: Mais dis au revoir, parce que c'est en fait, tu rentres pas dans le jingle sinon.
4: Allez, jingle, dis au revoir.
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8: Salut.
4: On va à tout à l'heure.
6: Va changer ton pull.
4: Allez, à tout à l'heure.
6: Désolé.
4: Jeune d'observation que là.
8: Et t'as une interview là sur Europe 1.
4: Allez, j'y vais.

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0: En 2 à 11h09, soyez les bienvenus. C'est Julien Fruté, je vous souhaite une bonne journée. Alors je souhaite un bon courage aussi à tous les parents d'adolescents. Oh la vache, il faut qu'on m'explique comment ils font pour être tout le temps sur leur téléphone, les ados, quand ils sont à table, quand ils sont au lit, quand ils vont à la salle de bain, aux toilettes, partout, tout le temps avec leur téléphone à la main, mais quand on les appelle, ça répond pas. C'est incroyable, ça fait 10 minutes que j'essaye d'appeler ma fille, je la vois connectée en plus sur Instagram, mais non, elle répond pas. Allez, on va écouter Offenbach avec Star Sailor sur Orbe de Fort to the Floor. Charlie Pouce juste derrière, puis Jérémy Frérot va pas tarder aussi sur Orbe de Pop Radio.
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Mercredi matin avec Europe 2, cet énorme classique qui va faire plaisir à tout le monde, c'est sûr. Ça, c'est un duo qui est devenu mythique. Brandy et Monica à la fin des années 90. Qu'est-ce que c'est bon, ça? Bon, ce morceau qui raconte une confrontation entre deux jeunes femmes qui découvrent qu'elles fréquentent, ou qu'elles pensent fréquenter le même garçon. Chacune affirme qu'il lui appartient. The Boy Is Mine, c'est le titre de ce joli bonus pop Europe 2. Voilà Brandy et Monica.

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C'est la playlist Pop Europe 2 pendant 30 minutes non-stop. Et cet après-midi, retour de Koé et de toute l'équipe. Ça, c'est trop bien. Koé vous réveille en direct tous les matins, 7h et 11h. Il s'occupe de vous aussi tous les après-midi, 15h30, 18h. C'est parfait. On rigole avec eux le matin, on rigole aussi après avec eux l'après-midi. David Guetta arrive, Manon Lisa et Nelly Furtado.

Alors j'ai très envie de vous jouer un morceau d'Eminem, mais je sais pas encore lequel. Je vais réfléchir, laissez-moi 3 minutes. Eminem, je vous le mets juste derrière Olivier Rodrigo, qu'on aime très très fort. Et voilà une chanson qui évoque le vertige d'un coup de foudre. Voilà, ça vous est peut-être arrivé cet été. On aime les coups de foudre. Olivier Rodrigo, voici Drop Dead sur Pop Radio.

Oh, je la sens bien cette pause déjeuner avec la playlist Pop Europe 2 là pendant 30 minutes non-stop. 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

0: quel bijou ce morceau, maman, que c'est bon ça. Bonus Pop Europe de Jojo avec Liv. Alors des classiques comme ça, vous en avez toute la journée sur notre web radio Europe 2 Classique. Ça écoutez quand vous voulez grâce à l'application Europe 2. Temper City avec Self Aware, ça c'est ce que je vous prépare. Vous aurez aussi Bébé Rexha et Jessie J sur Europe 2 Pop Radio.
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Europe 2 avec vous pendant la pause déjeuner. Attention de ne pas vous tâcher. Hein, parce que, elle est belle, hein, votre chemise blanche, mais bon. N'oubliez pas que vous avez un rendez-vous clientèle cet après-midi. Voici Rihanna sur Europe 2 Pop Radio. 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

0: ou pas. Alors sachez que sur les côtes de la Manche, le ciel est mitigé entre éclaircies et passages nuageux. Bon, les températures sont très agréables, hein, sur les plages entre 23 et 27 degrés. Sur l'Atlantique, il fait chaud aussi, mais le ciel va devenir de plus en plus menaçant cet après-midi. Des orages finiront par éclater en fin de journée. Les activités nautiques sont bien entendu déconseillées. Puis en Méditerranée, c'est une belle journée estivale. Du soleil et de la chaleur. Les températures entre 28 et 32 degrés. Il fait particulièrement chaud en Corse avec du sirocco.
1: 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C'était la météo des plages Europe 2.
0: Ah ça y est, maintenant que j'ai parlé de la Corse, j'ai envie d'y aller. C'est malin ça. Oh ouais, manger de la charcuterie, du fromage corse là. Allez, je me calme parce que, évidemment, c'est pas du tout le projet. Là, je suis sur un sandwich triangle Sodebo. C'est une autre ambiance. Hein. Voilà, playlist pop Europe 2 pendant 30 minutes non-stop avec Adèle Castillon, David Guetta et Telly Swim sur Europe 2.

0: Europe 2 le 26 août. Alors l'objectif de tous les parents, en tout cas les plus naïfs, c'est que les enfants reprennent le rythme avant la rentrée des classes, c'est-à-dire coucher le soir à 20h30, c'est impossible, laissez tomber ou perdez du temps. Bon, je mets de côté The Weeknd sur Europe 2, Foya Sky aussi avec Silent Treatment, et puis la superstar Shakira que vous verrez très bientôt en concert en Espagne grâce à Europe 2. Waouh.
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Europe 2 à 13h27, alors fermez les yeux, sauf si vous êtes en train de conduire bien sûr, et imaginez ce morceau live. Imaginez la superstar Shakira sur scène en Espagne, à Madrid, au Shakira Stadium. Oui, parce que Shakira, elle a carrément fait construire son propre stade là pour une série de concerts dans la capitale espagnole. C'est dingue, c'est complètement fou. Donc le 18 septembre, vous serez sur place pour un concert exceptionnel de Shakira. 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

C'est la playlist Pop Europe 2 là, pendant 30 minutes non-stop. Et tout à l'heure à 15h30, Koé sera de retour pour vous accompagner. Trop bien. Avec Koé et toute l'équipe pour vous réveiller tous les matins en direct. Et aussi avec vous les après-midi, 15h30, 18h. Vous vous marrez deux fois plus. On adore. Voici Jason and Moise sur Europe 2. Ouais.

Bon, un conseil d'amis, téléchargez l'application Europe 2, il vous la faut pour la rentrée, c'est indispensable dans les transports en commun ou au boulot, voilà, il vous la faut. Appli Europe 2 installée sur vos écrans pendant qu'on écoute le groupe Katsai. Et puis Manon Lisa, le petit pêcheur, c'est la playlist pop Europe 2 pendant 30 minutes non-stop. C'est l'histoire d'un...

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0: Je vois que la playlist Pop Europe 2 pendant 30 minutes non-stop vous a plu. Parfait, on se refait ça vite alors. Bah oui, c'est comme ça toutes les heures sur Europe 2, donc on reste bien ensemble. Et puis on patiente sagement avant la sortie du deuxième album d'Alex Warren, J-2. Voilà, on a hâte de le découvrir vendredi, on est trop pressé. Alex Warren, là, il arrive avec Fever Dream. Le groupe Imagine Dragon se prépare également et David Guetta sur Europe 2 Pop Radio.
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C'est la playlist de Pop Europe 2 avec à tout moment Shakira. 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Énorme. Europe 2 7 12 13 par SMS, dès que vous entendez Shakira, pourquoi pas après Lost Frequencies. 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

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Carly Rae Jepsen, juste derrière, Taylor Swift sur Europe 2.

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0: Europe 2, 26 août, on constate que les vacances ne sont pas terminées pour tout le monde encore. Et l'été se poursuit, notamment sur les plages de la Méditerranée. De belles éclaircies ce mercredi, une trentaine de degrés sous les parasols. 26 degrés dans l'eau à Fréjus, 23 sur la plage de Mateil à Gruissant, où l'index UV est de 7. En Bretagne, vous risquez aussi des coups de soleil malgré les nuages. La baignade se fait à 19 degrés du côté de Quiberon. Mais attention aux orages qui devraient éclater là en milieu d'après-midi.
1: Ensoleillement, température de l'eau, conditions de baignade, c'était la météo des plages Europe 2.
0: Et on enchaîne direct avec la playlist Pop Europe 2 pendant 30 minutes non-stop. Bruno Mars arrive après Tovlo et Stromae sur Europe 2.

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0: évidemment sur Europe 2. On aime aussi beaucoup ce qui arrive là. Bah ouais, tu m'étonnes. À partir de 15h30, c'est Coé avec vous sur Europe 2. Qu'est-ce qu'on va se marrer. Ah ouais, Coé avec toute l'équipe en pleine forme, ça va être trop trop bien. Ils arrivent là en direct. Alors juste avant, attention. On écoute Offenbach avec Star Sailor, Fort to the Floor. Jérémy Frérot se prépare aussi. Et attention, je leur dis, Shakira sur Europe 2.
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0: Salut, merci de nous avoir choisi. Bonjour, il est 15h30, ça vous fait un petit 3h30 ça hein.
1: Ah oui.
0: À la louche.
2: C'est la louche.
0: Non mais ça me fait plaisir. Toute l'équipe est là, une partie. On a perdu Piette qui est allé se reposer.
3: Oui,
0: ouais, petit bonhomme. Oh. Biche, tu le fatigues.
1: Petit bonhomme.
4: Attends, hier soir,
2: avec son petit corps.
1: Il était couché à 10h chez moi.
2: Ah, c'est vrai?
1: Ma chérie a eu un petit souci dans la nuit, une alerte.
0: Non.
1: Il s'est pas réveillé.
0: Ah non, parce qu'il s'en fout. En fait, il a dû se dire, attends, une alerte, qui est enceinte? C'est lui le père, c'est pas, mais je ne gère pas. Là, il a dû rester. Bon, ta chérie, est-ce que c'est le plus important? Elle va bien?
1: Elle va très bien.
0: Tu l'embrasseras pour nous. J'espère que vous êtes heureux chez vous à la maison, que vous passez un très bon moment en écoutant Europe 2. Aujourd'hui, nous allons encore, vous allez adorer cette émission qui arrive. Vous allez adorer. Nous allons avoir tout à l'heure l'appel promo. Alors, je vous dirai, on va aujourd'hui viser des campings.
1: Oui.
2: Des campings.
1: Dedans, là.
0: S'il y a des haut-parleurs dans les campings, le rappel de l'appel promo, c'est simple. Vous avez un micro, vous avez un haut-parleur. On ne cherche que des magasins comme ça, hein, ou dans lesquels vous pouvez passer une promo pour l'émission. Vous faites la promo de l'émission. Nous faisons la promo de votre camping aujourd'hui. Donc, ce sera tout à l'heure, dans l'heure d'après. On a un petit peu le temps. Nous aurons, avant 16h, le retour de Koh-Lanta. Tiens, vous me direz si vous avez regardé. Si vous n'avez pas regardé, j'ai tous les chiffres là-dessus sur Koh-Lanta, sur le retour. Vous me direz si vous avez jeté un œil, si ça vous branche ou si ça ne vous branche pas, même si j'ai une petite idée. Voilà, réponse. Essayez de ne pas rire. J'aime ce moment. Vous savez, si vous riez, vous allez en enfer.
1: Oui.
0: Vous connaissez le principe. On a un deal directement avec Saint-Pierre là-haut.
1: Ah, c'est signé là,
0: c'est
1: ça?
0: C'est signé.
1: Ah oui.
0: C'est signé. Et selon si vous riez à des moments où il ne faut pas rire, avec les extraits que je vous ferai écouter, c'est Satan qui vous met sur une guest list.
1: Ah, il y a une bouteille, j'espère.
0: Tu sais, c'est la liste.
1: On sera VIP.
0: Ah oui, c'est la liste où t'as la file d'attente, puis t'as le mec sur le côté, il fait non, passez là, vous.
5: Tu fais la bise au videur.
0: Ouais, tu fais la bise au videur, puis il nous prend le petit crochet, vous, c'est par là, vous.
1: Par contre, tu payes le vestiaire.
0: Vous avez ri dans l'émission de Koh-i, c'est directement à droite, hein, vous irez là-bas. Comment qu'elle va la France? Tiens, on prendra une nouvelle d'une auditrice dans un instant. Je reviendrai sur les grosses infos de ce matin que vous avez peut-être ratées. Et puis, tout à l'heure, qu'est-ce qu'on fera à 16h? Ah, le ballon. Oh oui, si vous êtes fan de foot, ouais. J'ai une info. Mais pas le fan de foot de là, une fan de foot historique. Qu'est-ce qu'il y a pu avoir en football comme truc historique? Ok, Coupe du Monde 98,
2: on a gagné.
1: Est-ce que c'est plus vieux ou moins vieux?
0: C'est pas français.
2: Ah, c'est pas genre les petites têtes de Zizou, des choses comme
0: non,
2: ça.
0: Non, si je vous dis Brésil, qu'est-ce qu'il y a pu y avoir?
1: Il y a eu Ronaldo.
0: Avec Maradona, qu'est-ce qu'il y a pu y avoir?
2: La drogue?
1: le but de la main, la main de Dieu.
0: La main de Dieu.
1: La main de Dios.
0: J'aurais une info concernant la manos de Dios. C'est comme ça que ça se dit ou pas?
1: Manos de Dios.
0: Ah si, la manos de Dios.
5: La mano.
0: Une mano, deux manos.
5: Ouais, il en a deux. Hein.
0: Ah oui, bien sûr, j'ai fait espagnol. Jamais fait espagnol. Mais on s'en occupera. Qu'est-ce qu'on écoutera en musique?
5: Dracula.
0: Bon. Bonjour ma petite soufette.
2: Bonjour.
0: Ça va?
2: Et toi?
0: Ouais, ça va. On se quitte plus, toi et moi.
2: Non, j'ai l'impression qu'on se quitte plus là.
0: Je l'emmène en aventure parce que si vous avez raté l'info, 15h, 16h, comme ils ont vu dans la maison que je foutais pas grand chose, ils se sont dit, il reprend qu'à 15h30, on va lui caser un petit truc sur Europe 1.
2: Bah, voilà.
1: Bravo.
0: On attaque. Dites pas bravo parce que c'est vous qui allez faire le 15h30, 16h à partir de demain.
2: Voilà, explique-le parce que les auditeurs, j'ai plein de messages sur ça, à savoir qu'est-ce qui va se passer entre 15h30 et 16h.
0: Le Corentin invite au show.
1: C'est beau, c'est
0: 15h30, 16h demain, avec peut-être un petit meilleur moment de la veille, on verra bien. Et puis 16h, on arrive. C'est-à-dire 15h58, je dis au revoir et j'arrive à 16.
5: Ah, tu apparais comme ça?
2: 16-2.
0: Non, ça juste après le flash info. Bah, je vais pas arriver pendant le flash info du
2: gars. Oui, mais il paraît qu'il y en a qui tiennent la jambe aussi.
0: Ah, il paraît qu'ils aiment bien. J'ai dit quoi qu'il se passe, à 16h pile, je serai parti.
5: De toute façon, nous, tu nous as dit jusqu'à 16h. Donc à 16h, on arrête de parler.
1: Ah oui, nous.
5: Si vous n'êtes pas là, il y a.
1: On mettra Dracula, t'inquiète.
0: Passons nous, dès qu'on. Allez, hop là, Dracula.
1: Voilà.
0: C'est ça ou Shakira, on en a deux. Ah, c'est vraiment, on enchaîne l'un avec l'autre. Bon, Stouff, tu vas bien? Mon petit Corentin est heureux.
1: Pleine forme.
0: Ça a été cette journée?
1: Oui, parfaitement.
0: Ah, bien bossé ce matin, on a fait de belles émissions.
1: Ouais, bien rigolé.
0: Ouais, j'ai bien rigolé ce matin. Je sais, les démarrages d'émissions de cette semaine, que ce soit l'émission de l'après-midi ou l'émission du matin, je passe des moments incroyables.
1: Ouais, on kiffe. Hein.
0: Et je vois les messages des auditeurs, j'ai l'impression que, je dis peut-être, l'impression que ça vous plaît.
5: Oui.
0: J'ai l'impression que ce démarrage.
5: Mais heureusement que la fin de saison, c'est vendredi, parce qu'on est fatigué.
1: Ouais. Ça commence à tirer.
0: Heureusement qu'on repart en vacances, là, c'est raison. Mais le pire, c'est les gens, ils vont dire, ils repartent en vacances.
1: Bah, sérieux?
0: Enfin, c'est pas possible, ça. Mon Tony, bienvenue.
1: Super, merci.
0: Bienvenue, mon petit Vito. On fait un gros bisou à Magali qui est en ligne avec nous. Ça va, Magali?
6: Coucou, coucou, les
2: salut.
6: Filles.
2: Salut.
0: Bienvenue chez nous, Magali. Elle est secrétaire médicale. Dans quel genre de cabinet? Médical, évidemment.
6: Dans les ambulances.
0: D'accord, très bien. Ça se passe bien?
6: Oui, ça va, ça se passe.
0: C'est les ambulances type véhicule taxi qui emmène pour les soins ou c'est l'ambulance couchée?
6: Alors, les deux.
0: D'accord, ok.
6: Et y a même les taxis aussi, il y a tout.
0: Ah ouais, je sais, il y a un peu de tout maintenant.
1: Ça marche fort, ça.
0: Ouais, ça marche. Ouais. C'est un bon business, ça, hein.
6: Oui et non.
0: Ah bon? Je pensais que c'était. Je pensais qu'il y avait de plus en plus de personnes à aller chercher.
6: Alors,
0: à amener.
6: Ben, oui, il y a beaucoup de personnes, justement. Il y a beaucoup, beaucoup de personnes. Mais ce n'est pas forcément, on va dire, les métiers les mieux payés.
0: Ah, ah bah, oui,
5: et puis le prix de l'essence,
0: en
5: plus.
0: Là.
6: Et
1: là, avec
6: et
1: la canicule, il y a dû avoir du taf, là.
5: Ouais.
6: Non, beaucoup de pertes. Pardon.
0: Ouais. Ah, non, parce que elle s'occupe des personnes vivantes. Donc, oui, mais elle, s'il y a une grosse canicule, au contraire, elle a moins de clients.
5: Ouais.
0: Alors que les gens de chez Rock Éclair, ils sont encore au champagne. Hein,
6: ouais. C'est ça, j'ai un de mes meilleurs amis qui, voilà, sur. Alors, c'est pas Rock Éclair, mais c'est la même chose, et puis on file au meilleur pote, quoi.
1: La passe D, quoi.
0: Ah, mais vous savez qu'on en a moins parlé cette année, la canicule, parce que c'était la première qui avait été violente. Mais dès que vous êtes une personne âgée, une personne faible, une personne en situation de handicap, vous ne pouvez pas bouger, vous n'avez pas la clim. Et on vous annonce qu'il va faire 45 degrés pendant 10 jours de suite. C'est, si vous n'avez pas d'amis ou pas de famille qui peut venir vous voir, c'est absolument
1: ça
0: terrible.
1: Ça résume mon été. Hein.
0: Voilà.
6: Moi, je dis même nous qui sommes en pleine santé, c'est difficile. Donc, il faut imaginer les personnes qui sont en difficulté.
0: Tu as bien raison. Tu as un chéri, tu as des enfants, raconte-moi un peu.
6: Oui, trois enfants et un amoureux.
0: Très bien. Comment il s'appelle l'amoureux? Les enfants savent pas.
6: Est-ce que j'ai le droit de l'appeler, pardon?
0: Attends, c'est parce que c'est pas le papa des enfants?
6: Ça aurait pu être parce que les enfants étaient peut-être
0: pas au courant, je sais pas.
6: Non, si, il s'appelle Frédéric.
2: Fred.
0: T'es sûr qu'il s'appelle Frédéric? J'ai l'impression que t'as eu un doute dans le prénom.
6: Non, mais est-ce que j'avais le droit de donner son prénom ou pas?
0: Oui.
6: Voilà.
5: Ça m'a l'air très clair, toute cette histoire. Hein.
0: Tant qu'on ne sait pas qu'il s'appelle Frédéric Bouillet, de Avenue de la République, Avignon, franchement.
6: Non, ça va.
0: Bon, c'est joli, Avignon. C'est une belle ville.
6: C'est une très belle ville.
0: Ça doit être un bordel.
6: Avec un super Avignon. Festival, on vous attend pour le festival.
0: J'ai failli
6: surtout
0: le faire.
6: Surtout que je trouve que t'étais pas loin, si j'ai bien compris.
2: Mais j'y suis passée cet été à Avignon.
1: Hein,
2: mais d'ailleurs, je trouve que l'espèce de rue principale est devenue triste, je trouve, un peu. Là.
6: Oui,
2: il y a plein de boutiques fermées aussi. Comment ça se fait?
6: Il y a eu beaucoup de magasins qui ont fermé parce que les gens ils vont dans les grandes surfaces, ils ne vont plus dans les petites
2: Mais ça devient triste, tu vois, je trouvais ça triste.
6: Je suis complètement d'accord.
0: Bonne pub pour Avignon.
2: Avant, c'était plus joyeux, c'était plus égayé.
6: Voilà, c'est ça, c'était beaucoup plus animé. Après, tous les samedis, il y a quand même beaucoup de d'animation parce qu'il y a des batucadas, des plein de trucs comme ça qui peuvent se produire les samedis après-midi. C'est moins joyeux qu'avant.
0: Bon, je te fais un gros bisou. En tout cas, t'embrasseras tout le monde pour moi, hein, d'accord?
6: Promets? Les bisous à tous les Avignonnais que je croise tout à l'heure dans la rue de la République.
0: J'embrasse tous les Avignonnais et les Avignonnaises qui vont se passer à côté. C'est devenu plus triste. Hein.
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0: Oh, c'était plus animé. On reviendra sur l'actu dans un instant. Ce que vous avez peut-être raté dans quelques secondes, je vous réexpliquerai le conseil de Koh-Lanta qui n'aura pas lieu à la télévision, mais dans notre émission à partir de maintenant, tous les vendredis. Je vous explique tout ça dans deux minutes. C'est Europe 2. Nous sommes là aussi jusqu'à 18h.

0: 7h32. Bonjour tout le monde, il est 15h42, merci d'être là.
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0: Avant 16h, si vous riez, vous allez en enfer. Je vous ferai écouter des sons tout à l'heure, il faudra essayer de ne pas rire, ça c'est ce que vous allez entendre dans un instant. Will Smith, j'adore ce titre. J'adore ce titre de Will Smith.
4: Men in Black.
5: Bienvenue les Men in Black.
0: J'adore ça. Nous aurons dans la foulée tout à l'heure. On viendra sur Koh-Lanta. Vous me direz si vous avez regardé. Pas regardé. J'ai les chiffres de la première.
6: Okay,
0: oui. Pareil que ça s'est pas trop mal passé.
5: Bah, c'est la première, c'est l'All-Star.
0: Mais je vous expliquerai tout ça tout à l'heure. 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
0: 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Les champions du monde de l'actu, si vous les avez ratés ce matin, il y en avait deux. Qui nous ont plu, une américaine qui a essayé de faire passer à la douane d'un aéroport deux tortues exotiques vivantes. Alors, les gars se sont dit, écoutez, il y a un truc bizarre sous votre soutien-gorge. Le gars a dit non. Elle a dit, montrez. Elle a dit, non. Elle a dit, on va aller passer une radio. Elle a dit, oui. Et à un moment de passer la radio, effectivement, il y a deux tortues qui sont en vie. Une sur chaque sein. Pas dedans. Voilà. Donc, elles ont été confisquées, les tortues, et remises en liberté. Et la dame risque une énorme amende.
5: Ah, c'est interdit.
7: Oui, c'est interdit.
0: Ah bon, oui, on n'a pas le droit de ramener les animaux exotiques, monsieur.
7: Ouais.
0: C'est pas le fait de se les mettre dans le soutien-gorge.
5: Non, c'est pour ça que je demandais, oui.
0: C'est qu'on n'a pas le droit de les ramener. Il est content, mon Franklin. Hein,
8: c'est Franklin.
0: Ah bah oui, il est pas. Ah bah attends, c'est mieux que d'être dans le tronc d'arbre. Hein. Attends, je l'ai vu dans le dessin animé. Il est mieux là. Et notre champion du jour, un Américain de 47 ans, ne me demandez surtout pas pourquoi. Je vous donne la news telle qu'elle. A été arrêté après avoir grimpé à un feu de circulation en plein Miami et déféqué sur les véhicules qui passaient en dessous pendant les heures de pointe.
5: Ouais, il s'est pris pour un pigeon, quoi.
0: Non, mais oui. D'ailleurs, je tiens à dire que l'Association des pigeons de France, puisque c'est très parisien, ça, a décidé de se le faire. Oui. Mais surtout, c'est de la prouesse technique du monsieur.
7: Oui,
0: c'est
7: ça. Oui,
0: c'est de rester pendu, donc assez haut, parce qu'il faut que les véhicules passent en dessous. Il est pendu, et dès qu'il envoie, il fait.
5: Allez, c'est parti.
0: Et c'est à la demande.
5: Non, mais c'est surtout le mec dans la bagnole, après. De Dieu qui s'y se met.
0: Non, mais. Oui, mais alors, vous le voyez comme vous le voyez. Le pire, c'est pour celui qui est en dessous.
7: Arrête.
0: Certainement.
5: Ouais.
0: Mais moi, je dis quand même, celui qui est au-dessus, le faire à la demande.
9: Perf. Et il paraît qu'au début, il voulait faire la chauve-souris.
5: Ça n'a plus de moustache.
0: Il prenait un risque.
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0: Le retour de Koh-Lanta. On se parle de tout ça dans un instant. Vous ne bougez pas, c'est Europe 2.
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4: Venez nous faire un petit bisou. Laissez-nous des messages 06 33 11 32 11. Will Smith, c'est ce que vous allez entendre dans un instant. Comme ça, si ce que vous dites est bien, sur, vous nous laissez un petit message sur notre WhatsApp. Hop, on vous rappelle tout à l'heure.
5: Allez.
4: Les coups de gueule de nos auditeurs. Vous nous dites aussi s'il y a un truc qui vous énerve. On passera ça juste après 16h. Un truc qui vous énerve en ce moment, faites-vous plaisir. Lâchez-vous. 06 33 11 32 11. On a une nouvelle standardiste avec
6: oui,
4: Mel.
6: Julienne
4: qui est
5: adorable.
6: Adorable. Je disais, elle est solaire.
4: De légumes.
5: Madame de légumes.
4: Madame de légumes.
6: Mais je sais pas, elle nous expliquait qu'elle était ivoirienne et il y a une vanne qui est arrivée de Spiny. Il me dit, c'est pour ça qu'elle a des lunettes.
4: Ah oui, parce qu'il voit rien.
6: Mais voilà,
4: ça marche plus avec un masculin, il voit rien.
6: Même les auditeurs, quoi.
4: Voilà.
6: Donc, mais elle est adorable.
4: Elle est gentille. Mais on n'a que des gens gentils, qu'est-ce que vous voulez que je vous dise.
5: Oh, Vito.
4: Voilà, mais voilà. Bon, tout le monde est gentil. C'est tout, c'est comme ça. Hier soir, c'était le retour de Koh-Lanta à la télévision, 18 légendes pour cette nouvelle saison. Alors, ça parlera aux très grands fans, moi ça ne me parle pas beaucoup. La nouveauté, c'est que depuis le début de l'émission, les candidats sont en binôme avec leur destin lié.
5: Ouais. Ah
4: voilà. Ouais. Quelques chiffres. 34e saison de l'émission.
5: Énorme.
4: 34e.
5: Ça fait, il y en a eu deux par
4: ouais.
5: an du coup.
4: Bah moi ça fait 34 saisons que j'ai pas vu.
5: Oui, oui.
4: Ah ouais. À peu près.
5: Ouais.
4: Il y a 18 candidats, deux par saison. Quoi, 18 candidats, deux par saison? Non, deux saisons par an. Deux par saison, ça ne veut rien dire.
5: Tout à fait, c'est deux saisons par an.
4: Merci beaucoup. Vous me dites, hein, si vous voulez que je réécrive en même temps les...
5: Non, mais le pire, c'est qu'on a relu.
4: C'est en moyenne.

0: Et là, vous avez mangé les fourmis.
1: Maxi se régale.
0: Ouais, vraiment, vas-y, je vais manger. Je vais pas mourir.
2: Bon, la technique pour manger une fourmi, c'est on y va, ouais. Comme si qu'on mangeait des pop-corn. Ouais. Si on réfléchit, après la fourmi, elle a le temps de réfléchir elle aussi.
3: Ouais.
2: Le problème, c'est qu'elle nous pique la langue.
3: Ah oui.
4: C'est comme si qu'on mangeait.
3: Ouais, bah, c'est comme si qu'on mangeait des pop-corn. Quoi. C'est comme si qu'on mangeait, quoi. C'est pareil. L'épreuve où tu serais le meilleur à Koh-Lanta serait quoi, Stouf?
5: Ah, je crois que c'est la boue.
3: Quoi, la boue?
4: La boue. Ah oui, bah, la un parcours boue. Du combattant.
5: Oui, t'as un parcours et t'es dans la boue et en fait tu vas.
3: C'est un fantasme. Ça sent le fantasme.
5: Non, mais tu te racles la boue dans le seau et c'est celui qui a le seau le plus lourd après avec plein d'accord. de dents qui gagne.
4: L'orientation.
3: C'est vrai?
5: Ouais, aussi. Ouais,
4: je suis assez bon. Ah mais bon. Avec Waze. Et sauf que là-bas, c'est du sol.
3: Dans 12 mètres, tournez à droite. Tony.
6: Moi, c'est le tir à l'arc. Tout ce que tu fais ou tu transpires pas.
3: Pas mal, le tir à l'arc, c'est pas mauvais aussi.
7: Moi, ça serait les épreuves de force, mais les 6 premières heures, parce qu'après, je serai en hypoglycémie.
3: Le poteau, combien de temps ça dure? Je serais assez bon pour le poteau. C'est combien de temps?
6: Ça dépasse un peu une heure en général.
1: Mais t'es fou, il reste 3 heures.
3: Mais oui, 3 heures,
6: record, ça dépend.
3: Je tire.
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3: Reste avec nous.
4: Le record, c'est 5 heures.

0: cette Europe 2 dans 2 minutes 16h. On aura un point sur les news. Mais d'abord attention, faut pas rire.
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0: Bonne rentrée à tous et à toutes deux. Rappel que nous sommes là tous les matins entre 7h et 11h et 15h30, 18h pour vous faire passer de belles journées. Alors demain, rien ne change. L'équipe sera là à 15h30.
4: Oui, tout à fait.
0: Vito, Corentin, un petit Tony, bam, bam, bam, le lancement, une de séquences fort. Hop, 16h, j'arrive, tagada. Voilà, avant, petite promenade sur Orbain.
4: Ça veut dire qu'on sera en concurrence là pendant
5: ouais.
4: 30 minutes.
5: Attention les gars.
0: Ouais. Après à 20h, je vais mixer les années 80 sur RFM.
6: Tu sens le
4: j'aime pas, tu m'as envoyé ça.
6: Tu sens notre souffle chaud dans ta nuque.
0: Ouais, bah,
5: ah, tu vas sentir le tout dans ta nuque.
0: Fais le malin.
5: Regarde juste la fin du nuque.
0: Faites le malin avant d'avoir les audiences. Faites les malins.
4: Trois syllabes. Jugulaire.
0: Faites la rigolo. Allez, je vous fais écouter. Je vous fais écouter des sons. Vous allez devoir ne pas rire. Poker face, ne pas craquer, rien du tout. Attention, ça peut être tout et n'importe quoi. Des extraits YouTube, des vieilles pubs, n'importe quoi qui peuvent arriver comme ça.
4: Ok.
0: Premier son.

0: je ne connais pas, je n'ai pas ri, mais je ne sais pas ce que c'est.
1: Il revient du pas de la case, le mec, avec des cartouches.
2: Ouais, vraiment.
0: Le mec, il a passé plus de cartouches qu'il avait le droit, je pense. Hein.
2: Il a mangé un cendrier, je
0: pense. Deuxième question.
3: Bah ouais, je peux être là dans 2 minutes, même pas 20, moins de 2 secondes, t'as compris quoi, je peux être là tout de suite.
0: Ça me fait rire. Allez, un dernier.
4: J'ai cassé le chargeur à maman, j'arrive, je te vais montrer comment il est. Hein. Je vais me faire niquer par maman, alors ma maman va me niquer. À chaque fois, je fais des conneries, j'en ai marre. Putain, je fais des conneries.
0: Il est trop mignon, lui.
5: Alors la maman va le niquer.
6: T'as envie de lui pardonner.
0: Ouais, reste avec nous. On reviendra là-dessus. On parlera football avec le ballon de Maradona.
2: Allez.
0: Un truc énorme.
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0: Salut. Il est 16h. Merci de nous avoir choisi. Jusqu'à 18h, on vous accompagne sur le chemin du retour. Les news. Jérémy Desiderati. Salut, mon Jérémy.
8: Salut, Coé. Bonjour à tous. Le ciel se charge. On dirait. Ouest, les orages arrivent et la météo aussi juste après les infos. Et justement, direction d'abord Poma, où il faut désormais nettoyer, réparer et surtout essayer de reprendre une vie normale. Après la tornade qui a frappé le village de l'Aude, les opérations de déblayage et de sécurisation se poursuivent. À plus de 300 maisons ont été touchées. Une autre tornade a été aperçue hier dans les Vosges, dans une zone inhabitée. Des phénomènes similaires pourraient se reproduire d'ici demain. La reconstruction, cette fois à Mayotte, se fait toujours attendre un an et demi après le passage du cyclone Chido. À Sébastien Le Cornu est arrivé sur place avec plusieurs ministres pour tenter de donner un coup d'accélérateur aux travaux. Eau, santé, école ou encore équipement public, le Premier ministre reconnaît des retards et des difficultés persistantes dans de nombreux secteurs. Des difficultés aussi en France pour faire cohabiter les usagers de la route. La preuve hier encore avec cette agression qui a failli tourner au drame à Paris. Un cycliste a été poignardé au cou après une altercation avec un automobiliste. Le conducteur du véhicule a été interpellé. Une enquête pour tentative de meurtre est ouverte. La victime est sortie de l'hôpital hier après-midi. Et puis le ciel nous offre des conditions plutôt agréables cet après-midi. Malgré la présence des nuages, le soleil parvient à percer sans trop de problèmes. Attention, ça risque de se dégrader dès ce soir par l'ouest avec des averses et des orages prévus de la pointe bretonne à la Charente. 12 départements vont basculer en vigilance orange à partir de 18h. De quoi donner le ton pour demain où cette instabilité va s'avancer dans les terres et nous offrir un temps bien agité. Passez une très bonne après-midi avec Coé et toute l'équipe sur Europe 2.
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0: 16h02.
1: Non mais là, je
0: ça va
1: là,
0: attends.
1: Un petit point
0: gestion des boutons peut-être.
1: Non, mais voilà,
0: un petit point réalisation.
1: Sur deux fronts différents.
2: Moi je dis rien.
1: Je suis pris en ciseaux là par les groupes là.
0: Ouais.
1: Parce qu'ils étaient en train de m'allumer sur un truc.
0: T'inquiète. Moi je t'allume. Bah, je m'en fous de ce qui. Moi je t'allume sur ce qui vient de se passer là. Micro blanc. Mais... Cette pause qui vous était offerte par Vito. La pause Vito.
1: C'était pas vraiment une pause. J'ai baissé un peu trop le potard.
0: Oui. Bah quand on la baisse trop, ça fait un blanc. Ça fait une petite pause.
5: Voilà.
2: Mais c'est à cause de son t-shirt, il est trop court.
0: Et donc
1: voilà, on en arrive là.
5: Lève les bras,
2: le crop top.
5: Non, arrête,
0: ça c'est un Sandro, ça, non? Celui-là, il a rétréci, non? Parce que les Sandro, moi je me suis fait avoir, il y a écrit ne pas laver, tu le nettoies, c'est un crop top. J'ai eu ça la dernière fois. C'est un quoi?
1: Non, je sais pas.
0: Amène bien, j'ai regardé la marque.
1: Non, je crois que c'est au Lister.
0: Fais le tour. Regarde, il y a écrit quoi là?
1: Poulet de bière. Ça fait pareil. Hein.
0: T'as-tu trop de bière, non? Ces derniers temps, parce que c'est vrai qu'il me paraît bien haut, ce t-shirt. Bon, en tout cas, cela n'excuse pas le blanc qu'il y a eu à l'antenne, parce que si tous les gens qui ont un t-shirt trop court font des blancs en radio, on va pas s'en sortir.
1: Mais parlé, j'étais déconcentré. Là.
0: T'as déjà entendu un mec qui dit « Excuse-moi, j'ai raté une intro, j'avais un short. » Quel rapport? Non, le mec, il fait un blanc, il dit que c'est ses fringues. J'ai jamais entendu ça de ma vie.
1: J'étais en train de m'allumer.
2: Il a dit ça
1: qui me parle dans le casque. C'est bon, ça va aller tout.
0: Tu peux me dire ça, la direction des programmes?
11: Nous allons reparler du blanc de 16h. Ouais, mais c'est parce que mon t-shirt est trop court.
2: Surtout que Philippe, il va venir. Franchement, ils vont me dire il y avait des blancs encore dans l'émission, comme d'habitude.
0: Alors, ça me permet de renvoyer sur le fait que nous allons avoir maintenant, comme dans Koh-Lanta, nous allons donc maintenant, tous les vendredis, avoir dans notre émission, chaque fin de semaine, le président de la musique qui vient d'arriver.
2: Le premier.
0: Le président de la musique.
2: On sait qu'il y a eu un blanc.
5: T'as entendu le blanc?
0: Gaël, le réalisateur, il fait des blancs. Tu sais ce que c'est son excuse? Son t-shirt est trop court. On a déjà entendu ça?
12: Je trouve que c'est une bonne excuse.
0: Oui! Ah, non. Non, mais je trouve que c'est bien de le tenter. Je trouve que c'est bien de le tenter. Après, quand tu tombes face à des gens qui connaissent la radio, ils te regardent en disant quel rapport. Hein,
1: quand j'appuie sur le bouton, ça remonte derrière. Non, mais,
0: tu parlerais au mec, tu vois, tu parlerais au comptable de la maison. Le gars, il s'y connaît pas. Tu dis c'est la faute de mon t-shirt. Le gars, il dit ouais, d'accord, peut-être.
6: Demain, mets des chaussures trop petites.
0: Ouais. Mais quand on s'y connaît en radio.
6: Les pubs, elles sont pas parties. Ben non, j'ai mis du 44, j'ai mis du 36.
0: Ah ouais.
1: Mes chaussettes sont pas de la même couleur.
0: Vendredi, nous désignerons le pire employé de la semaine et ça se dirige vers une certaine personne. Donc, soyez là. N'hésitez pas, vous qui êtes chez vous à la maison, à noter des erreurs, des mots de trop, des trucs qui n'iraient pas. Vendredi, nous aurons donc le conseil et nous éteindrons le flambeau d'un membre de cette équipe. Le ballon de la main de Dieu aux enchères, je vous en parle dans un instant. Je vais garder vos enfants, oui. Vous avez des enfants, vous voulez que je les garde, c'est mercredi, jour des gosses. Vous me les passez avant la rentrée, hein, comme ça faites-vous plaisir. Vous me les passez, je gère, je pose des questions. Si vos enfants ont fait des bêtises, 06 33 11 32 11. C'est ça, c'est le bon truc, c'est le bon. Nous aurons tout à l'heure, je vous ferai écouter tout à l'heure les sons de nos amis politiques. Elle démarre, cette campagne commence bien. Il y a des... Alors, attention, on fait pas de politique ici, hein, c'est que des trucs marrants.
2: C'est que
0: des trucs rigolos qui vont vous faire rire, peu importe le parti que vous représentez. Qu'est-ce qui vous a saoulé pendant les vacances? Venez nous le raconter. Et puis tout à l'heure, nous jouerons à C'est qui est sur mon front.
6: Ah oui.
0: C'est le jeu de on met un nom sur le front et il y aura 10 questions.
6: Okay.
0: Il faut en 10 questions trouver le nom que vous avez sur le front. Sinon, il y aura des conséquences, mais je n'ai pas encore.
2: Je crois que c'est arracher les ongles.
0: Non. Ça c'était la version.
2: Crever les yeux.
0: Non, ça c'était une version d'avance.
2: Ah, oui.
0: On a décidé que c'était trop soft. Donc allez-y.
6: Montez sur un.
0: Laissez-nous.
6: Feu tricolore.
1: Et jouez sur les bosses.
0: Ça va, mon petit Vito.
1: Ouais. Je suis en train de tirer sur mon t-shirt là. C'est pour ça que je peux pas trop parler.
0: Ah ouais, non, mais surtout ne lève plus les bras. Parce que le mec, s'il lève les bras, il y a son nombril qui enrhume. Donc forcément.
2: Tu devrais mettre un petit piercing.
0: Allez, avant d'avoir la main de Dieu, on se continue sur 2-3 sons, voir si ça vous fait rire ou pas. Attention, Poker Face, la suite. Attendons, on y va.
2: J'adore.
0: J'ai vu ce rire. Non mais tu ramènes. Non mais t'es une fille, tu ramènes ça à ton père. Et le samedi soir, le père il fait une bonne blague.
2: Ouais. Avec Hardy, ils sont à table, ils sont bien les deux.
0: Ouais. Continue.
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2: Il a le nez bouché.
0: I'll read you together.
6: Bah, je rigole pas, je suis pas choqué. C'est vidéo de Koé le matin quand il se réveille dans la douche.
0: C'est exactement moi.
6: C'est le même anglais.
0: Il y a un ballon de foot qui vient d'être mis aux enchères. Celui du quart de finale, Coupe du Monde 86. Le match de Maradona plus connu sous la fameuse main de Dieu.
6: Oh là là.
0: C'est celle où, alors évidemment, les Brésiliens ont dit que c'est la main de Dieu. Les autres ont dit que c'était une tricherie parce que ça
2: a touché. Bien sûr, ça a éliminé.
0: Voilà, c'est juste que l'arbitre à l'époque, il n'y avait pas la vidéo, donc il l'aurait pas vu. À votre avis, combien ce ballon s'est vendu aux enchères? Les Argentins.
2: Le ballon de la main.
5: Alors
2: le
5: là, c'est en millions, ça.
2: Non.
0: C'est un ballon. Hein.
5: Bah oui, mais c'est mythique.
2: Ah, 200 000. 200 000.
0: 200 000.
2: 200 000 dollars.
6: J'aurais 500 000, moi.
0: 500 000.
5: Ah, un million.
0: Un million.
5: Un million.
2: Un million.
1: Un million cinq.
5: Oh,
0: t'es fou, toi.
1: Bah si, parce que c'est vrai que c'est mythique.
0: Il a raison.
6: C'est beaucoup.
0: 2 millions 8.
5: Oh,
0: 2 800 000 dollars le prix du ballon. C'est la première fois qu'un article de sport a été vendu aux enchères à un prix exorbitant. Il y avait déjà eu les Nike Air portés par Michael Jordan.
6: Ouais, bah,
0: 1 million 47.
6: Ah, bon, quand
0: là.
6: Même.
0: Oui, mais là, il y a du cuir, il fait du 72.
2: Oui, oui. Vraiment, tu peux mettre tes gosses dedans.
0: Trois vaches dans une paire de baskets, ouais. Ça mérite quand même. Un maillot porté par Kobe Bryant, 5 millions 8.
5: Oh.
0: Un maillot porté par Maradona le jour du quart de finale 86, 9 millions 3. La Ferrari de Michael Schumacher qui l'a conduit en 2001, 17 millions. La Mercedes de Lewis Hamilton qui l'a conduit en 2013, 19 millions.
6: Mais ils font quoi après avec?
0: Mais il n'y a plus rien. Ça reste dans un garage, c'est mis sous verre, ils ne conduisent jamais avec. Voilà, c'est quand même un truc de fou.
2: Tu peux dire que tu as une Formule 1 conduite par Schumacher ou par n'importe qui, Verstappen, chez toi dans ton salon, c'est énorme.
0: Moi j'avais vu ça une fois, il y a des années, j'avais une vieille Porsche. Vieille Porsche, hein, vraiment, 3 litres 2, années 85, vraiment. Et il y avait un gars qui la vendait, elle avait 190 000 km, et sur l'annonce, voiture ayant appartenu à Sébastien Coé.
1: Mais non.
5: Ça me dit quelque chose.
0: Je me souviens. On nous l'avait envoyé. Mais bon, Stouff, imagine, t'as besoin de payer tes impôts, faut vendre un objet perso, qu'est-ce que tu vendrais tout de suite?
5: Ah, mais j'ai rien de valeur à part mes gosses.
0: Allez, ok, c'est noté. Corentin.
2: Mes chiottes?
0: Pourquoi ?
6: Bah j'y suis tout, je suis tout le temps là-bas. Ça, c'est,
0: ça, tu crois que ça vaut de l'argent ?
6: Bah ouais.
0: Ok, objet perso.
1: Bah oui. Mon t-shirt.
0: Ouais. Ah ouais, ouais. C'est vrai. Alors, c'est vrai que si tu les, si tu envoies ça au club des gens qui n'ont pas de buste, il peut se vendre cher. Non.
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4: Dans quelques minutes, Daft Punk. 7 h 02 que vous écoutez, vous montrez le son dans la voiture si vous nous écoutez dans les bouchons. Il n'y a pas trop de bouchons en ce moment.
5: Non, ça va.
4: Enfin, les seuls bouchons, c'est les gens qui nous écoutent en sortie de plage éventuellement, parce qu'il y a encore un petit peu de monde à la mer.
5: Ça va revenir lundi là.
4: Les plages atlantiques, les gens qui reviennent du Cap Ferré, les gens qui sont sur. Je sais pas, par exemple, dans le golfe de Saint-Tropez, là, où il n'y a qu'une route, où ça ne roule jamais.
6: C'est horrible cette route là.
4: Cette route là, elle est terrible.
6: Il ne faut jamais la prendre. À partir de 16h, tu la prends plus jamais.
4: Cette route, c'est à la minute près. Il y a une minute, ça va rouler à peu près. Bon ami, t'as une minute de retard, t'es tanké pendant 2 heures.
6: Elle est folle,
4: cette route. Et puis tu t'amuses pas à doubler, tu ne peux aller nulle part.
6: Tu peux pas.
4: C'est à gauche, c'est l'eau, à droite, c'est les talus. Donc il n'y a rien. Donc en tout cas, vous nous laissez des messages sur 06 33 11 32 11. Nous sommes mercredi. C'est la rentrée, pas encore vraiment, c'était la nôtre, mais la rentrée des enfants, c'est la semaine prochaine. C'est mardi prochain, la rentrée des classes. Parlons à une maman, parlons à Élodie. Comment ça va, ma petite Élodie?
7: Oui, bonjour, ça va l'équipe?
4: Coucou, ça va Élodie? T'es heureuse,
7: ça
4: Élodie?
7: Ça va, je suis en vacances. Oui, je suis en vacances encore.
4: T'es en vacances où? Raconte-moi.
7: Mais je suis en vacances sur Toulouse, à côté de la maison, tranquille.
4: Quelle température il fait? Il fait quelle température là?
7: Il fait très très très chaud.
4: Vous savez quoi? Ce matin, je vous en ai assez parlé, assez saoulé avec ça. Ce matin, j'avais un petit pull parce que je me suis trompé de température. J'ai regardé Louis Baudin, mais j'ai regardé la météo d'il y a 6 mois. Et en fait, je suis rentré tout à l'heure à la maison vite fait. Hop, petite chemisette.
6: Petite chemise en lin.
4: Petite chemisette en lin, un peu en mode vacances qui continue. T'aimes bien ça?
6: On dirait Georges Clooney.
8: Pourquoi tu l'as ouvert autant?
4: Parce que j'aime bien. L'autre, il n'y a pas de raison.
8: J'ai trop chaud.
4: Il remonte son t-shirt jusqu'au nombril. Je vois pourquoi je ne pourrais pas l'ouvrir.
8: Non, pas de souci, les gars.
6: C'est l'info.
8: Faites comme vous voulez.
4: Ma petite Élodie, comment s'appelle le fiston?
7: Marceau. Il a 10 ans.
4: Il a 10 ans. Et Marceau, est-ce que c'est un petit garçon gentil? Raconte-moi.
7: Il est plein de vie, voilà.
4: C'est marrant, comme les parents qui sont gentils, quand leur enfant est insupportable et fait plein de conneries, on dit il est plein de vie. Vraiment, voilà. il est actif.
6: Ou HPI aussi.
4: Ça c'est quand t'es très actif.
6: Ouais.
4: Passe-le-moi, je vais m'en occuper. D'accord?
7: Ouais, je te passe Marceau.
4: Allez, passe-moi.
7: Allez, Marceau, à toi.
4: J'espère
9: qu'il parle. Bonjour Coé, bonjour toute l'équipe.
8: Salut.
4: Dis donc mon petit Marceau, mais qu'est-ce que t'es poli comme garçon. Comment ça va Marceau?
9: Très bien.
4: Ça va? Alors les vacances, raconte-moi comment elles se passent.
9: Très bien, je suis allée avec papy et mamie en Espagne.
4: Ah ouais? Ça s'est bien passé là-bas?
9: Oui.
4: Bon, t'as bien aimé l'Espagne? C'était où? Tu te souviens?
9: Oui. À Palma de Mallorca.
4: Un truc comme ça, non?
6: Palma de Mallorca.
4: Palma de Mallorca, ouais bon.
6: Palma de Mallorca.
4: Bon, on a compris. Est-ce que, mon petit Marceau, est-ce que tu as fait des bêtises? Des fois?
9: Ah, je suis très sage, non?
4: Tu es très sage? Mais c'est très bien, ça va nous faire une belle séquence, ça. Parce que nous, on aime que les enfants qui font des bêtises. Donc, t'en as fait quand même 2-3.
9: Bon.
4: Qu'est-ce qu'il y a?
9: Toutes mes bêtises.
4: J'ai pas compris. Vas-y, balance-moi toutes les bêtises. Vas-y, parle fort, mon grand, parce que tu sais, des fois, non. Un peu.
9: Je vais vous dire toutes les bêtises que j'ai fait.
4: Toutes les bêtises. Mais c'est pas grave, je te pardonne. Toutes les bêtises. Raconte-nous toutes les bêtises.
9: Bon. Non, d'abord. J'ai
4: attends, excuse-moi.
8: Il y a maman qui veut
4: qui t'embête à côté? Qui t'embête? Dis-moi qui t'embête, Marceau. C'est maman? C'est maman qui t'embête. Faut lui dire maman, laisse-moi.
6: Il
4: faut dire maman, je fais de la radio.
8: Je suis en conversation.
4: Ah oui. Dis-lui maman, je fais de la radio.
6: Je suis au téléphone.
4: Je t'écoute, mon Marceau.
9: J'ai m'accroché sur la barre.
8: Ouais.
9: Au placo.
5: Au placo.
9: Résultat, j'ai fait un gros trou dans le mur. Papa et maman, ils étaient très contents.
6: Très content.
5: Ah oui, ça
4: c'est marrant. C'est fou comme le placo, c'est pas solide.
6: Surtout quand tu cours avec la tête.
4: Non mais c'est pas solide les placos.
6: Ah non mais moi gamin je m'en suis pris un. J'ai fait une impact.
4: Mais c'est pas de sa faute à ce garçon. C'est le placo qui était mou. Marceau, c'est le placo qui était pas solide.
9: Ouais.
4: Bah évidemment. Ouais. Allez continue. Qu'est-ce que t'as fait d'autre?
9: J'ai piégé une poule et j'ai tapé la poule avec des bâtons avec mes copains.
6: C'est pas bien.
4: Tu vois, ça, alors là, tu vois, alors il y a plein de choses qu'on peut faire, mais ça, les bêtises avec les animaux, on ne touche pas un petit animal, un gros animal, un moyen animal. Ça, c'est pas bien. C'est pas bien, on ne piège pas une poule, enfin.
8: Et puis elle peut faire un arrêt cardiaque, ta poule aussi.
4: Ah oui, c'est vrai. Ça, il le sait pas, Marceau.
8: À 10 ans,
4: t'as pas prévu qu'une poule, elle fasse un arrêt cardiaque. Mais on fait pas ça, Marceau.
8: Non, ça, c'est pas bien.
4: Promets-moi que tu le feras plus.
9: Je le ferai.
4: Plus. Il manque le plus.
6: Ouais.
4: Parce que sinon, ça fait psychopathe, là. Je le referai. Ouais. Ça fait bizarre.
6: Ça fait un peu Dexter.
4: Non, mais ça fait un peu. Promets-moi que tu le feras plus.
9: Et je ferai un pour les rôtis.
4: Non, ah, non, non, non,
8: non, non,
4: non, non, non, non, non, non,
6: il veut être bouché. Non, c'est sa si manière veux, de non. dire, non, non. Je veux être bouché.
4: Oui,
6: maman.
4: Mais si tu veux bosser au KFC, c'est ta vie, mais je te jure, faut pas faire ça. On fait pas ça.
1: On n'est pas pour pas. Ça, nous.
4: On a, d'accord. D'accord, tu me promets.
9: Et un peu, je me fais gronder par maman et ah oui aussi les gens qui étaient à la maison de vacances.
4: Mais c'est normal, bah, normal moi, oui. T'aurais fait ça à ma poule, je t'aurais vu faire ça à une poule même que je connais pas, mais moi aussi, je t'aurais grondé. On fait pas ça. Promets-moi que tu le feras plus.
9: Je le ferai.
4: Plus. Non, à chaque fois, il te manque la fin. Ouais. C'est fou quand même. Dis-moi que tu le feras plus.
1: Je le referai.
4: On dirait la fin d'un Dexter. Oui, j'ai compris. Ah. Bon, je t'embête. Qu'est-ce que t'as fait d'autre comme bêtise?
9: J'ai dit un gros mot à la SH.
4: À la quoi?
1: À la SH.
9: À la maîtresse.
4: À la maîtresse. À la maîtresse. D'accord. Un gros mot, tu lui as dit quoi?
9: Putain, j'ai fait un temps d'honneur.
6: Oh là là, mais.
1: Ah bah bravo, mais 10 ans de prison.
8: C'est pas possible.
4: Ça met... En tout cas, tu vas y aller si tu continues.
1: Ouais.
4: Tu sais que ça. On fait pas ça non plus aux maîtresses. Marceau, on fait pas ça non plus.
9: J'ai pété les plombs. Juste, j'ai pété les plombs.
4: Ouais. Trop de pression.
1: Ah, j'ai brillé.
4: Ah, trop. Je sais pas si j'ai quitté terre.
8: Il a quel âge, Marceau?
4: Ah, c'est des charges, ça. Trop de charges, trop. L'URSA, un prélèvement URSA, c'est devenu fou.
5: Elle m'a mis à bout. Elle m'a mis à bout.
8: Non, mais. Qui t'a appris à faire des doigts? On fait pas des doigts.
4: Mais c'est les copains.
8: Ouais, mais oui.
4: Ah oui, mais je sais, mais il a pas le droit. Mais il le sait maintenant. Tu t'es fait gronder par ta maman?
9: Oui, bien, c'est convoqué.
4: Eh ben, c'est normal.
8: Bah, normal. Ouais,
4: c'est normal.
8: Bah,
4: oui. Faut pas faire ça non plus. Allez, une dernière bêtise. Qu'est-ce que t'as fait?
9: J'ai mis des perles et la pâte à modeler dans mon oreille. Et résultat, je suis allée à l'hôpital.
5: Et j'entends plus.
4: T'as mis une perle et de la pâte à modeler dans ton oreille.
9: Ouais.
4: Pourquoi?
9: Je sais pas, j'ai eu une idée.
4: T'as l'air bon, toi, hein? J'ai l'impression que maman, elle s'ennuie pas avec toi, non? Je me trompe?
9: Oui.
4: Ah, oui.
5: C'est une voix qui me l'a dit.
4: C'est une voix qui m'a dit, mais la pâte à modeler dans ton oreille. Ah,
1: je continuerai.
4: Ouais. Non, mais pas. On avait pas.
8: C'est des expériences.
4: Non, ouais. Non, ne mets pas. Non, mais il n'y a pas d'exemple.
8: Non, mais il y en a qui font ça, qui font dans le nez aussi. Tu sais,
6: attends,
8: dans
6: les
8: nez.
6: Des crayons dans le nez.
8: Faire, non,
4: alors, on se met rien dans le nez. On se met rien dans les oreilles. On se met rien nulle part. Voilà, c'est très bien résumé. Je te fais un gros bisou, mon grand. Fais attention. Tu fais plus de bêtises. Tu me promets, tu feras plus de bêtises.
9: Oui, promets.
4: Bon, ça va là.
6: Promets plus.
4: T'embrasse, bisous.
9: Promets plus.
4: Ben,
9: bisous.
4: Oh,
9: bisous.
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4: Bon, on a compris l'essentiel. Ouais. Vous restez avec nous, vous ne bougez pas, on est de retour dans un instant. C'est Europe 2.
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0: 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La rentrée, on y est. 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
4: Ah, les répliques de Chuck Norris, vraiment, Académie française. Restez là, dans un instant, les Daft Punk, c'est ce que vous allez entendre, Maneskin dans la foulée. Katy Perry, c'est ce que vous aurez sur Europe 2. On est là jusqu'à 18h comme tous les jours. Qu'est-ce qui vous a saoulé pendant les vacances? Faites-vous plaisir, 06 33 11 32 11 06. 33 11 32 11, c'est mon WhatsApp. Et vous nous laissez des messages et vous êtes avec nous dans l'émission. Et on jouera tout à l'heure, juste avant 17h. Oh, c'est qui est sur le front.
5: Voilà. Dur, hein.
4: J'ai du mal à le faire. C'est qui
5: c'est parce que c'est les premières fois qu'on le fait. Après.
6: On n'a pas dit c'est qui sur le front.
4: C'est qui dans la
6: ou c'est qui
4: C'est qui
6: pourquoi qui est pourquoi vous
5: le quai, le quai, il est aspiré.
4: C'est qui ah, c'est qui
5: c'est Kiki sur mon front.
4: Bon, bref, c'est Kiki. Ouais, non, oui, mais c'est Kiki. Non, c'est Kiki sur mon front, ça fait bizarre.
5: Il n'y a rien de méchant.
4: Tu sais quoi leur jeu? C'est un Kiki sur mon front, c'est
5: mais
4: pas possible.
5: C'est pas ça.
4: Déjà que c'est Kiki sur mon front.
7: Et puis c'est assez rapide comme jeu. Hein.
4: Le principe est. C'est quoi? Bah, c'est un Kiki.
5: Voilà. Encore?
4: Non, le principe, c'est comme vous avez joué chez vous à la maison, c'est une photo. Seule la personne qui le porte ne sait pas ce qu'elle a sur sa tête. Il a 10 questions pour essayer de trouver de quoi il s'agit.
6: C'est vrai que sur Twitch, sur les réseaux, on me dit, il y a Ben qui me dit, c'est le nom de jeu invivable pour ceux qui bégayent.
4: On va jouer.
7: Un Pierre, c'est quoi ce jeu?
4: Eh bien, ce jeu, c'est le c'est qui.
5: Il est en train de caler.
4: On est tombé sur des sons. Vous savez que on bouffait de la politique. Hein. C'est parti. En politique, il fallait que je vous fasse écouter Sylvain Durif. Vous vous souvenez de Sylvain Durif?
5: Oui.
4: Durif, ça n'est pas un parti politique. Oh. Sylvain Durif n'est ni LFI, ni extrême droite, ni milieu, ni centre, ni centre-gauche, ni extrême nord-est en passant par le rond-point de Juvisy.
5: C'est pas le gars qui était chez Free et maintenant...
4: Non, Durif. C'est pas Sylvain Durif, c'est Sylvain Durif. Il se proclamait comme le Christ cosmique.
5: Ah, c'est lui,
6: parle,
5: ok.
6: Ouais.
8: C'est des vidéos un peu cheloues.
5: Ouais.
4: Bah, quand tu commences à dire « Bonjour, je suis le Christ cosmique », oui, forcément.
5: Il n'est pas descendant du roi de France ou je ne sais pas quoi, lui.
4: Je fais ce qu'il veut. Il a fait une vidéo sur les réseaux sociaux. Alors, écoutez bien, il y a une grande annonce à faire. La voici.
9: Bonjour, je suis le grand monarque, le Christ cosmique, le Messie, le roi et le pape Pierre. Le président de la gouvernance pacifique, planétaire et cosmique, Elvita.
4: Beaucoup ça.
9: Je vous annonce à toutes et à tous ma candidature officielle et publique pour les élections présidentielles de 2027 en France.
4: Bah non.
9: Bonne journée.
7: Voilà.
5: Ah. Bah parfait.
4: Mais il lui manquait que ça parce que quand même, quand t'écoutes son titre, il est déjà à rallonge. Hein.
9: Bonjour, je suis le grand monarque, le Christ cosmique, le Messie, le roi et le pape Pierre. Le président de la gouvernance pacifique, planétaire et cosmique, Elvita. Je vous annonce.
4: Merci beaucoup. C'est que ça fait. Les journées, elles font que 24 heures, quand même.
7: La carte de visite, c'est.
4: Comment?
7: C'est une grande carte de visite après.
4: C'est pas mal, hein. Donc, déjà, première mesure, en tant que président, s'interdire toute forme de drogue. Et redescendre d'un coup.
5: Exactement.
4: Alors, on est tombé aussi sur Mathilde Panot, députée LFI, qui a fait une vidéo. Elle parle des sondages. Écoutez bien ce qu'elle a dit. C'est bon. Ça va un petit peu se contredire.
10: Alors, nous ne croyons pas aux sondages, même si rien n'empêche d'être de bonne ou de mauvaise foi à des moments, mais nous ne croyons pas aux sondages. Et je vais vous dire que l'ambiance s'est encore un peu réchauffée cette semaine, puisqu'il y a eu un sondage au Doxa qui est paru, qui met Jean-Luc Mélenchon en dynamique à plus 4 points, donc à 16%. Nous sommes d'ores et déjà à 16%. Ça veut dire que nous sommes extrêmement hauts et qu'il y a une très forte dynamique autour de la candidature de Jean-Luc Mélenchon.
4: Mais, d'accord, madame, mais vous avez dit avant que vous n'y croyez pas.
7: C'est pas trop.
4: Je n'y crois pas du tout. Il est comment celui-là? Il est très bon? J'y crois. J'y crois. Celui d'après est très mauvais.
8: Eh ben écoutez, qu'est-ce que c'est que ces sondages? Enfin.
5: Les sondages des autres radios, tu sais.
4: C'est fabuleux. Ah, c'est ça. C'est fabuleux. Ah, attention, toute l'équipe. Vous savez pour qui vous allez voter en 2027? Enfin, on ne pouvait pas se trop
5: Pour l'instant, en plus, on ne sait même pas si tout le monde s'est présenté.
4: Ce que je vais faire, c'est que. Non, ils ne sont pas encore tous présentés, parce qu'il va y avoir des primaires et tout ça. Va être
5: c'est
4: un joyeux bordel. Je vais donc vous donner des noms. On va tourner, on va faire Stouff, Corentin, Vito, Tony, etc. On va tourner. Je vais vous donner des possibilités. Machin ou machin.
5: Okay.
4: Je reprendrai celui que vous avez laissé et je le remettrai que face à quelqu'un d'autre. Il ne pourra en rester qu'un. Stouff, Jean-Luc Mélenchon ou Patrick Sébastien?
6: Ah, Patoche.
4: Patrick Sébastien ou Jean Lassalle?
5: Patrick.
4: Patrick Sébastien ou Jean-Jacques Goldman?
1: Ah, Jean-Jacques Goldman, il n'y a pas photo.
5: Ah ouais, je suis d'accord.
4: Jean-Jacques Goldman ou Marine Le Pen?
7: Jean-Jacques Goldman.
5: T'as hésité, hein?
4: Jean-Jacques Goldman ou Jean Dujardin?
6: Jean-Jacques Goldman.
4: Jean-Jacques Goldman ou Kylian Mbappé?
5: Jean-Jacques Goldman, il vit en Espagne, Mbappé.
4: Jean-Jacques Goldman, bah, il est à Londres, je crois. Jean-Jacques Goldman ou Sandrine Rousseau?
1: Ah, Jean-Jacques Goldman.
4: Jean-Jacques Goldman ou Coé?
5: Ça tombe sur toi. Lève les bras.
7: Fais diversion, Coé.
4: Oh, t'étais pas obligé.
7: Bien sûr, monsieur, hein.
4: T'étais pas obligé, petit nombril. Coé ou François Hollande?
6: Oh, bah Coé, là.
4: Oh. Coé ou Zinedine Zidane?
5: Aïe. Moi, Zizou, c'est. Si je le vois en vrai, Zizou.
11: Oui.
5: Je lui fais un câlin, je l'embrasse.
6: Bah, Zizou.
1: Au-dessus de Coé?
6: Bah ouais.
5: Attends, on est le combien là?
4: Tu me déçois, je suis déçu.
6: Non, il y a la paye qui arrive.
5: Oui. Coé.
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4: L'impression que s'il n'y avait pas la paye, l'impression que si on n'était pas le 26 du mois, le résultat ne serait pas le même. Salut, c'est Europe 2.

0: pas.
1: Les deux.
0: La Funk, on a des nouvelles.
2: Bah, il y en a une.
3: Ils mixent.
0: 100 euros, ils mixent. Ah bah tant mieux, 600 euros, je suis heureux.
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0: Voilà, merci madame. Vous venez peut-être découvrir Europe 2 et nous retrouver l'après-midi. Tous les jours, nous sommes là jusqu'à 18h. Nous vous avons changé les idées. Enfin, on essaie de vous changer les idées, voilà, de vous préparer comme un petit peu Rocky, là, qui reprend le combat, là, qui monte sur le tapis face à Apollo Creed. Oui. Là, on est là en train de vous, de vous challenger pour que vous soyez en forme pour la reprise.
2: C'est plutôt contre le russe, là, si tu veux mon avis.
0: Pourquoi ?
2: Parce qu'Apollo, il est facile.
0: Non, il s'entraîne. En fait, dans tous les Rocky, c'est le même scénar. Il s'entraîne à chaque fois, puis il croit qu'il va gagner, puis c'est un peu plus dur, puis il prend une rouste, et puis finalement, il retourne au combat, il retourne à la dure, il soulève des bouts de barbac, là, et voilà, et il repart
9: dans la viande.
0: C'est toujours les mêmes trucs. Il croit qu'il va gagner, c'est facile, bam, il se prend une belle branlée, puis il y retourne et il gagne.
2: Et à un moment, il s'embourgeoise un peu.
0: Voilà, et c'est là où il repart à zéro. C'est le scénar de Rocky, de tous les Rocky.
2: Très bien foutu.
0: C'est quasiment le même à chaque fois. Il est en haut, c'est trop facile, bap, ça te montre qu'il faut de l'humilité. Il recommence, il bosse, il repart d'en bas et hop.
2: Il redevient riche, il se fait voler son argent.
0: Souvenez-vous, Rocky IV, face à Ivan Drago.
2: Ivan
0: Drago, il est là, il va en Russie.
10: L'autre,
0: il a des moyens technologiques, il se fait changer le sang, tu vois même, il se fait piquer. Lui, il est là, il pousse des parpaings dans la neige, suivi par les mecs du KGB, c'est beau.
10: Et puis la musique, la BO, quoi.
0: C'est beau.
2: C'est génial.
10: La BO qui va avec.
0: Il a quand même tué son copain. Ivan Drago, il a tué Apollo Creed, excusez-moi.
10: Ouais,
2: sur le ring.
10: Salaud.
2: Et c'était un match de...
0: Et dans le 3, Eye of Tiger face à Mr. T.
10: Oh, génial celui-là.
0: Avec l'autre qui l'insulte. Qu'est-ce qu'il y a ?
2: Il paraît que c'est celui qui a le mieux marché, mais moi c'est celui que je déteste le
10: plus. Avec Mr. T ?
2: Ouais.
0: C'était ça, écoutez ça. Ah, ça c'est ce que je mets des fois quand je suis au sport.
2: Ah ouais, ouais. Tu le mets pas souvent.
0: Si. Je le mets comme ça, ma tête elle fait... J'ai déjà perdu un peu de poids quand je fais ça. Je me sens déjà un peu plus musclé. Je suis sûr qu'il y a plein de gens, filles et garçons qui nous écoutent, qui mettent ça à la salle de sport.
2: Au réveil et tout. Bah oui.
0: C'est très masculin. Non. C'est très masculin. Mais hey, t'es comme
2: avant
0: ça.
2: Avant de faire l'amour, tu sais.
0: C'était comme ça avec tes petits.
2: Tu t'échauffes.
10: Moi, ma préférée, c'est celle de Rocky IV, la musique. Je préfère celle quand il s'entraîne dans la neige, justement, cette musique, je la trouve incroyable.
0: On a la musique de Rocky qui s'entraîne dans la neige.
10: Elle est incroyable.
2: Moi, j'aime bien quand il est dans la voiture et que Apollo, il vient de mourir. Et la voiture, elle bouge pas, mais ils font style, tu sais, avec une lampe torche.
0: Rocky qui s'entraîne dans la neige, Rocky IV.
10: Tu t'as demandé à qui ?
0: Bah, ce premier qui est d'accord. Je l'ai. Ah, j'ai la pub et après la pub, je vais la voir. Je vais la voir.
2: C'est une pub de quoi ?
0: Mais je crois que c'est sa musique classique, non ? Ça ?
10: Ouais. Ah oui, mais t'as le film.
0: Bah oui, j'ai le film, j'ai pas l'argent pour payer la musique.
10: Et après, quand ça part derrière.
0: J'accélère un peu.
11: Et ça, c'est la musique dans la neige. Là, il y a une voiture qui le court.
10: Là, il fait des pompes, là.
11: Ouais. Et ça, c'est la musique que tu mets quand t'es à la salle de sport quand il neige.
0: Je mets tout.
11: Ok. Ouais.
0: Je mets tout quand je pousse des trucs comme ça, je mets tout.
9: Et comme, il neige jamais à Paris,
11: ben il va pas au sport.
0: Voilà, j'écoute jamais cette musique. Qu'est-ce qui vous a saoulé pendant les vacances ? Prenons par exemple Eric qui est en ligne avec nous. Ça va, mon petit Eric ?
12: Il est en attente. Sophie, vous
0: êtes prenez
12: c'est bon,
0: pas,
12: c'est bon,
0: qui vous voulez.
10: Incroyable.
0: Attention, Stouff, allez encore sur la musique, vas-y.
11: Et là, il fait quoi, comment ?
2: Là, il est dans la neige, il y a les Russes.
0: Excuse-moi, pardon. Il est toujours dans la neige avec toi. C'est pas les bronzés fondus ski, c'est Rocky.
10: Le mec,
0: à chaque fois que je vais goûter une musique, ça va, il est dans la neige.
11: Juste après, il est possible, entre la mine
10: et
0: moi. Allez, on y va, mon petit Eric. Ça va, toi, t'es en forme ?
13: Oui, ça va, impeccable.
0: Ça va, ça va pas, il a un petit coup de gueule à pousser. Vas-y, je t'écoute, Eric, ça va te faire du bien, ça va te soulager, ça.
13: Oui, on était dans un camping qu'on a loué au bord de la mer, je vais pas citer le nom, mais. Et il n'y avait aucune clôture autour de nous, on avait l'impression de manger avec les gens, les toilettes étaient très sales.
0: Attends, pause. Le principe du camping, c'est que tu as quand même l'impression de manger avec les gens. Et que ton voisin, il est très proche.
13: Généralement, il y a des haies, mais là, il n'y avait aucune haie, et je voyais tout ce qui était autour. Il y avait un lac, devant nous, devant le lac, il y avait un camping-car qui nous bouchait la vue. Les jeunes d'à côté, ils fumaient des joints tout le temps.
2: Pas bien ça.
0: Tu dois être chiant comme voisin. Toi, t'as dû te plaindre. Toi, t'as dû aller à la réception 10 fois de suite, toi.
2: Non, je pense que c'est lui qui a foutu le feu.
0: Combien ça t'a coûté? Combien de jours pour combien?
13: Eh ben, c'était 7 jours pour 500 et quelques euros. Et donc, du coup, on ne sait pas plus du tout. Et on a demandé un remboursement. On n'avait pas pris l'assurance, bien sûr. Et ils nous ont redonné 5 jours gratuits, mais dans un autre même camping.
2: Ouais.
13: Je vais pas dire le nom.
0: Et là, il y avait quoi devant toi? T'avais la vue sur le lac ou pas?
9: En immeuble.
13: Et ben, on n'y est pas encore parce que du coup, on a carrément changé de camping et puis voilà quoi.
2: C'est quoi le nom?
0: Et t'avais vu sur quoi sur le camping d'après?
13: L'Utopia, le nom, je veux dire.
0: Merci. T'avais quoi sur l'autre camping? T'avais vu sur quoi?
13: Eh ben, nous, on avait une piscine, on avait des partout autour de notre camping-car.
0: Toi, j'ai l'impression que ton délire, il faut qu'il y ait des. Tu veux pas partir en vacances chez Jardiland?
2: Mais oui.
0: Parce que je te jure que là, tu vas dire, oh là, il y a des.
2: Mais pourquoi tu viens pas avec ta haie, toi, chaque année? À l'arrière, à la place des vélos.
9: Il est gonflable. Non,
13: même, en fait, je sais pas si tu vois, ils ont des campings, ils ont tous des Volkswagen ou des Vito, des tout ça. Ils sont c'est des étrangers. Oui, non, pas le grand Vito que vous avez, mais le petit. ils mangent tous au cul du camion en train de faire à manger dans les gamelles, tout ça. Eux, ils s'en foutent de tout l'entourage, de tout ce qui est autour d'eux, quoi.
0: En fait, toi, tu voudrais partir au camping, mais seul, quoi.
2: Seul, avec des. Et Brigitte Lahaye.
0: Bisous, Eric.
2: Je t'embrasse.
13: Non, mais c'est un peu ça.
0: Je t'embrasse, mon copain. Bisous à toi.
13: Et moi, je vous embrasse aussi, car j'avais joué aussi au jeu de la pompe, là, et à peine un mois après, j'ai reçu mon chèque. Alors que j'avais perdu, donc je vous remercie beaucoup de m'avoir envoyé ce chèque.
0: T'as perdu, t'as eu un chèque quand même.
13: Ouais, vous m'avez donné un chèque, j'ai perdu, j'avais fait 50,03.
0: Voilà,
2: on va en parler du coup.
0: On est comme ça.
13: Et justement, j'avais un Vito aussi.
0: Ah. bisous mon copain, je t'embrasse. À bientôt. Salut mon pote. On fait vite Sophie. Ça va Sophie?
1: Salut Coé, salut l'équipe.
0: Sophie, galère de vacances. Qu'est-ce qu'il y a eu? Coup de gueule sur quoi?
1: Alors, mais moi, ce qui me gonfle, c'est les meufs qui sont en plein milieu d'un spot, tu sais, où on peut faire des photos. Elles se font prendre en photo, mais 47 fois par leur gars. Une fois naturelle, une fois de profil, une fois avec la mer, une fois des chauvins. Et le pauvre type à côté, il fait des photos, il porte ses serviettes.
0: Et encore, t'es gentil. Souvent, c'est une fois cambré, une fois plus cambré, une fois très très cambré.
9: Mais qu'est-ce que tu prends mal?
2: Ta chérie a fait ça avec toi?
0: Alors, quasiment plus maintenant parce que j'ai trouvé le coup pour faire les photos, mais il m'est arrivé souvent d'avoir. Fais-moi des photos, fais des photos de moi, t'as pas fait de photos de moi. Et donc, souvent, je faisais des photos. Mais maintenant, je les fais bien. Ça va, je suis assez content. J'ai vu un truc, ma petite Sophie, j'ai vu un truc qui était très drôle. Je passais sur une plage cet été et je vois une fille sur la plage. Et je me dis, Anna, tu as un problème, la fille, et je la vois, tu sais, genre vraiment les cambrés sur le fauteuil, tu vois, genre, et puis avec sa bouche, elle faisait. Genre, elle faisait un AVC, je dis Anna, t'as fait un AVC. T'as la fille, elle regardait. Et en fait, j'ai pas bien vu, mais son gars était en face.
2: Ouais.
0: Et avec le téléphone, il faisait toute une série de photos.
1: Ah ouais.
0: Je pense qu'elle est restée comme ça pendant une demi-heure sur le 30.
2: Ah ouais.
0: Et pendant une demi-heure, elle faisait. Bouche en cul de poule, bouche en triangle, bouche en pyramide, bouche en sphinx, bouche en rôti de bœuf. Elle m'a fait tous les bouches possibles. C'était incroyable.
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0: Bisous Sophie. À bientôt ma belle, je t'embrasse fort. Bisous ma Sophie, reste avec nous, voici Maneskin. C'est Europe 2 que vous écoutez. Rigoladas, jusqu'à 18h.

0: Salut tout le monde, Corentin, ça va mon petit Corentin?
1: Ça va et toi?
0: Sors.
1: Pourquoi?
0: Parce que c'est toi qui vas jouer dans un instant, donc tu sors. Mais non, allez, va dehors et j'aimerais qu'on vérifie s'il vous plaît qu'ils n'entendent pas du tout ce qui se passe. Voilà, et je t'interdirai de lire tes réseaux sociaux sur les 3 minutes qui vont suivre. Parce que je vais révéler le nom de la personnalité qu'il va avoir sur son front pour que vous puissiez jouer avec nous. D'accord, comme ça vous verrez si les questions qu'il pose sont débiles ou intelligentes. Il aura 10 questions pour retrouver la personne qu'il aura sur sa casquette.
2: Oui.
0: T'as vérifié là, il peut pas entendre? Il devra deviner Brigitte Macron.
2: Ah, pas facile.
3: Je sais pas,
0: pas facile,
3: trouver.
0: Pas difficile non plus. Non. On verra ça. Rendez-vous dans 3 minutes.
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0: Le kiki qui est sur le front. On y joue dans un instant, ne bougez pas, j'ai réussi à le dire. Pas facile, mais j'ai réussi.
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0: Les champions du monde de l'actu. La première championne est une américaine. Elle a essayé de faire passer à la douane deux tortues exotiques vivantes en les cachant à l'intérieur de son soutien-gorge. Un sur chaque sein.
1: Ah ouais.
0: Le problème, c'est qu'au scanner, ils ont vu qu'il y avait un souci qui n'allait pas. Et le monsieur a dit enlever. Elle a dit je ne veux pas, c'est mon soutien-gorge. Ils l'ont fait passer une radio. T'as les deux tortues. Donc ils ont été confisqués et remises en liberté. Je voudrais avoir une pensée pour Franklin.

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5: Ça, c'est David Guetta. Je l'ai reconnu tout de suite.
6: Ah oui.
5: Je l'ai reconnu. Restez là le temps que notre Corentin est encore dans le couloir. On l'a laissé dehors depuis tout à l'heure et on a bien vérifié qu'il ne touche pas à son téléphone. Voici la personnalité qu'il devra trouver qui est sur son front. Si en plus vous nous suivez sur les réseaux sociaux, vous allez voir la vidéo. Ça se retrouve sur YouTube, Twitch, TikTok et Facebook. Il devra découvrir, Stouff, dis-le doucement.
6: Brigitte Macron.
5: Faut le faire rentrer. Faites-le rentrer.
7: Et s'il trouve pas, il devra boire un kéfir qui est.
6: Ah non,
7: daté
6: non, non,
7: de.
6: Non, tu peux pas faire ça.
5: Un kéfir, c'est un an.
7: Il m'a dit OK.
6: Non, ça, il va être malade, les gars.
5: Attends.
6: Non.
7: Il a dit OK.
5: Je sais pas ce que tu risques d'ailleurs quand tu bois un kéfir. C'est quoi?
6: Ah bah d'aller gerber.
5: Non, c'est du fromage. S'il était gardé au frais, c'est du fromage.
6: Bah déjà, il est tout caillé, logiquement.
7: Ouais, ça va.
5: Bonjour, mon petit Corentin.
7: Bonjour, parlez de quoi?
5: Très très belle casquette que vous portez là.
7: Bah merci, ça fait longtemps que j'en ai pas vu.
5: Nous avons retourné tous les écrans pour que vous puissiez absolument rien voir.
7: C'est pas un tricheur.
5: C'est vrai. D'autres défauts, mais pas celui-là.
7: Oui, j'en ai d'autres. Des bons, hein,
5: plus. Mais bon. Attention, mon petit Corentin, en 10 questions, tu dois trouver la personnalité qui est sur ta tête, d'accord? Sinon, c'est le kéfir.
7: C'est quoi ça?
5: Ça devrait pas être très bon.
7: Ah, mais vraiment, mais je pensais que c'est. Moi, j'ai dit oui, mais je pensais que c'était une vanne. Mais vraiment, tu veux me faire voir.
5: Ok, putain, vas-y. 10 questions, t'as tout le temps que tu veux. Tu peux réfléchir, c'est pas un concours, c'est pas un speed.
7: Est-ce que je suis une personnalité vivante?
5: Oui.
7: Est-ce que j'ai fait. Je suis encore l'actualité
6: Oui.
5: Ah, oui, toujours. Oui.
7: Ouais. Je suis une femme?
6: Oui.
5: Pas mal, ces questions, tu vois, il est pas mal.
7: Oui. Est-ce que je fais du sport?
5: Quatrième question.
6: Ah, peut-être.
5: Non. Alors, dans la vie privée. Mais
7: je suis pas connu pour.
6: Non. Okay. Non, pas pour le
7: Je suis artiste?
5: Non.
7: Ok. Politique?
5: Il reste 5. Alors, politique indirectement, je l'aide.
6: Oh.
7: Ah là, tu l'aides?
5: Bah, indirectement. Bah, si.
8: Bah, ouais, je suis d'accord avec
5: vous. C'est indirectement. C'est.
7: Politique. Je suis
5: Dans le monde politique.
8: Oui.
7: Dans le monde politique. J'ai un rapport avec. Bah oui, la France, forcément.
5: Je te raconte pas celle-là. Hein.
7: Non. Mais, ouais, j'ai plein de questions.
5: C'est sympa, il t'en reste. Parce que vraiment, celle-là, j'ai un rapport avec la France. J'ai déjà entendu des questions pourries, mais celle-là.
8: Comme je suis pas une pelle.
7: On me voit souvent dans les médias, la télé, on m'entend. Ou...
5: Ah oui.
7: On parle beaucoup. Et combien de questions il reste? 3.
5: T'en reste 3.
6: Ah, choisis-les bien.
7: Politique, femme.
5: Alors.
7: Est-ce que je me présente au présidentiel aux prochaines?
5: Et non.
8: Non.
5: C'est énorme.
7: J'ai un rapport avec le président de la République?
5: Eh oui, t'en reste une.
7: Il y a de la politique. Dernière question, je fais tout de suite. Je suis blonde?
5: Oui. Oui.
7: Non.
5: Ah si.
7: Oui, ou non?
5: Enfin, oh, t'as des yeux, toi? Bah si, la photo est au-dessus de la tête.
7: Bon. Non, mais mettez-vous d'accord. Parce
5: non,
7: que
5: oui.
7: Parce que j'ai Brigitte Macron en tête.
5: C'est Brigitte. Ça, oui, bon. Pile poil. Ah, oh, c'est donc Tony qui va voir le kéfir.
6: Tu vas être malade.
5: Non, t'es pas malade. Un an, c'est rien.
6: Mais
5: des fois, ils vendent des yaourts qui ont dépassement de 82.
7: Moi,
5: j'ai acheté des yaourts avec marqué Allez Michel Platini la semaine dernière. Vraiment. Je suis pas malade.
7: Je le tente.
5: C'est vraiment.
6: C'est sérieux?
7: Non, mais pas tout.
5: C'est peut-être une très mauvaise idée ce qu'on a fait.

0: C'est déjà non, le kéfir. Je... Pas... Déjà, pas je trouve ouf, pas ça ouais. ouf quand c'est.
1: En plus, ça pue. Ah, ça je vais vomir.
0: Est-ce qu'il s'est pas transformé en boulette d'avenne
2: ouais, ouais,
0: ou en violil
1: mais, arrête. Ah.
0: Ça va
2: oh oh oh oh
0: oh ouais, ouais, prends l'air. Salut, 17h. C'est Europe 2 que vous écoutez. Un point sur les news et on est de retour tout de suite. Allez. Les news, Jérémy Desiderati, salut Jérémy.
3: Salut Koé, bonjour à tous. Direction le Népal d'abord, où le chaos règne dans le nord du pays cet après-midi. Au moins 95 personnes sont mortes après de violentes inondations qui seraient causées par un séisme. Des torrents d'eau boueuse ont tout emporté sur leur passage. Près de 400 touristes sont portés disparus, dont la plupart sont des étrangers. Couvre-feu numérique pour les moins de 18 ans. Meta annonce limiter l'utilisation d'Instagram et de Facebook à 2 heures par jour pour les adolescents américains. À partir de minuit, les deux applications seront également bloqués jusqu'à 6h du matin. De nouvelles règles qui pourraient entrer en vigueur dans les 6 mois. Pas de mesures similaires sont envisagées pour l'heure en France. They are coming home. Ils sont de retour. Harry et Meghan sont revenus aujourd'hui au Royaume-Uni avec leurs deux enfants. Une arrivée sur le sol britannique qui intervient quelques jours seulement après l'annonce surprise de leur décision de revenir s'installer dans le pays 6 ans après leur départ pour les États-Unis. Et avant de subir une météo britannique, le ciel nous laisse encore un peu de répit cet après-midi. Les nuages sont nombreux mais le soleil réussit à se frayer un chemin. Ça se en revanche par l'ouest avec des orages de la Bretagne à la Charente. 12 départements vont basculer en vigilance orange d'ici une heure.
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3: Et pas sûr que les maillots de bain soient sortis sur les bords de Manche cet après-midi. Il fait seulement 23 degrés sur les plages de Berck-sur-Mer jusqu'à Granville. Le tout sous un temps très mitigé. Pas beaucoup de soleil non plus le long de l'Atlantique où les nuages sont bien présents. Le Pays Basque est épargné avec plus de 30 degrés à Biarritz, 23 à la température de l'océan. La Méditerranée, elle, est toujours aussi chaude avec encore 29 degrés du côté de la Corse. Très bon après-midi avec Koé sur Europe 2.
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0: Salut, bienvenue dans la dernière heure! David Guetta et Gillo, c'est ce que vous allez entendre dans un instant. Je vous parlerai d'une dame très malchanceuse dans un instant. On jouera au jeu que l'on ne comprend pas, mais qui peut vous permettre de gagner jusqu'à 1000 euros d'ici quelques minutes. Le principe est simple, pour vous inscrire, vous envoyez Koé par SMS au 7 12 13 et vous pourrez jouer avec nous. Voici l'explication du jeu qu'on ne comprend pas, c'est Stouff qui s'y colle. Alors,
1: t'as une cagnotte devant toi. Et il y a une personne de l'équipe qui est au courant de cette cagnotte, si elle a le montant de cette cagnotte. Nous, devant nous, on a tous une Ouh là là, je suis perdue.
8: Voici le jeu qu'on comprend pas, qu'on comprend pas.
0: Allez, Stouff.
8: Voici le jeu qu'on comprend pas. Personne comprend vraiment personne.
0: On
8: a rien compris, mais rien du tout. Voici le jeu qu'on comprend pas, qu'on comprend pas.
0: Voici le jeu.
1: Je reprends. Je suis éparpillée. En fait, on a tous devant nous une somme d'argent.
0: Ouais.
1: Voilà. Et sur cette somme d'argent, il n'y en a qu'un seul d'entre nous qui est au courant que c'est le bon montant de la cagnotte. Et on doit vendre à l'auditeur notre somme. Voilà, en lui faisant croire que c'est nous qui avons la bonne somme de la cagnotte. C'est ça ?
2: Qu'elle doit nous choisir.
1: C'est ça, oui.
2: Pour remporter la somme.
1: Non, c'est pas ça.
2: Non.
8: Voici le jeu.
1: Attends, je suis perdue.
8: Qu'on comprend pas.
1: C'est pas ça ?
8: Qu'on comprend pas.
0: Qu'est-ce que ça me fait rire, ça ? Jouez avec nous d'ici 3 minutes.
1: C'est quoi alors ?
0: C'est à peu près ça. D'ici 3 minutes, on l'aura compris, ce jeu. Nous aurons le Epel si tu peux. Rentrée scolaire oblige. Je vous donnerai à vous, mon équipe de gens adorés et brillants. D'ailleurs, vous avez vu, j'en ai pris une partie pour Europe 1, j'en ai laissé une partie pour Europe 2.
2: On a compris, t'as pris les moins bons, non ?
0: Cache pas que. Bon, bref.
9: Non, parce que t'avais des quotas, je crois, sur Europe 1.
0: J'ai pris ceux qui savaient lire, déjà. Et après, ils avaient un quota avec Pietre, il fallait que je fasse quelque chose. Donc, c'est pour ça que je l'ai pris. Je vous rappelle que j'ai un deal social avec la région. Je suis obligé.
9: Sinon, t'as pas les subventions.
0: Je suis obligé. Si je veux les subventions, je suis obligé de garder Pietre. Donc, pas le choix. Et puis, Stouff, c'était parce que c'était le charme, l'élégance, la délicatesse.
2: On a vu.
0: Et que je connais son mari.
1: Arrête de dire ça, rien à voir. François,
7: ça joue.
0: Ah, si, si, si, bon, si.
1: Non, non, ça joue pas.
0: Il m'a dit qu'il faut qu'elle ramène de l'argent maintenant.
1: Ah oui, il a dit ça.
2: Il veut changer de chapeau.
0: On aura tout à l'heure un appel promo au camping d'ici 30 minutes. J'appellerai un camping au hasard en France. Le principe est simple. Si je fais de la promo pour le camping, ils font de la promo pour l'émission en disant Coé tous les matins sur Europe 2 entre 7h et 11h et l'après-midi, 15h30, 18h. Et s'il le fait, je fais de la promo.
2: Est-ce qu'ils peuvent rajouter Europe 1 maintenant?
0: Ah non, c'est trop compliqué. Alors, gardons Europe 2. Oui, faisons un petit slogan avec Europe 2. Dis-toi que les gens, ils vont être dans leur caravane, ils vont entendre ça déjà. Donc ça va.
2: Je voulais t'aider.
0: Non, faisons des messages promo simples. Sinon, ça fait c'est les soldes, on a l'impression que tout doit disparaître. Et je vous rappelle qu'à partir de 22h également. Et enfin, 100 balles et à Mars tout à l'heure, il y a des cases. Vous jouez, vous gagnez simplement. On jouera aujourd'hui, comme c'est mercredi, avec des scènes de films. Si vous trouvez, vous pourrez ouvrir une case. Et aujourd'hui, dans les cases, de très très beaux cadeaux à gagner. On jouera en fin de l'émission. Puisqu'il y aura dans une case un poster 60-60 de Jonathan Serrada.
2: Oh là là,
7: oh, j'adore.
0: Qui date de 2004. Il y aura votre poids en crème chantilly. Il y aura un bon pour une encoche dans le sourcil à utiliser chez tous les barbiers de France. Une chaussure de foot pour rétroviseur. Un BD hors série Tintin abandonne Milou sur le bord de la route car il a trouvé personne pour le garder pendant ses vacances au camping.
2: Très bien.
0: Un chèque évidemment de 100 balles à Mars. Et une pelote de laine couleur indigo. Fais pas des pulls avec ça tous les jours.
2: Sur le chèque, il y a marqué 100 balles et un mars.
0: Non, le mars, c'est en cadeau.
2: Ah, ok.
0: Il y a marqué 100 balles et vous avez un mars en plus. L'équipe est en forme.
10: Oui.
0: Je suis tombé sur la dame la plus malchanceuse d'Europe. Je voulais vous en parler. Ah bon, c'est une Allemande. Elle revenait de vacances et patientait à l'aéroport de Düsseldorf. Problème, c'est que dans l'aéroport, elle a réussi à se faire piquer par un scorpion jaune, ce qui est très très rare à Düsseldorf.
2: Oui, oui.
0: L'une des espèces les plus venimeuses des scorpions. Le scorpion se serait caché dans sa veste depuis sa destination. Elle aurait fait tout le voyage avec dans la veste. C'est à un moment donné où elle a mis sa main, elle s'est fait piquer comme ça et c'était voilà.
2: Tu imagines
7: pas ? Ben oui.
2: Ça arrive le matin, dans les chaussures.
0: Ça peut arriver. La dame a été transportée aux urgences, tandis que le scorpion a été capturé et donné à un zoo spécialisé dans les petits reptiles. Ça, c'est ce qu'ils disent pour la presse. Ouais, dans la réalité, c'est. Allez, saloperie.
2: Il est sous le pied encore.
7: T'as enlevé ta babouche.
0: Ouais, ouais. Ouais. J'adore quand les mecs te disent on l'a récupéré, on l'a donné dans un zoo. J'aimerais bien voir le corps. J'aimerais bien voir les preuves. Voilà, c'est incroyable. Peut-être qu'elle va avoir un super pouvoir. Ça commence comme ça, les films de Marvel.
2: Ah, oui, c'est vrai.
0: Spider-Man, c'est une araignée. Il y en a plein comme ça. C'est peut-être qu'elle finira par chanter Still Loving You dans le groupe Scorpion. Ou je vais dire, c'est quoi ton super pouvoir? Still Loving You! Non, mais ouais, c'est tout, et c'est tout. Et là, Still Loving You! Bon, est-ce que vous vous souvenez d'un jour où vous vous êtes dit, comme cette dame, aujourd'hui, j'ai vraiment pas de chance?
7: Oui. Ouais. Moi, quand j'étais petit, j'avais un poney. Chez mes parents, j'avais un poney. Et un jour, je vais chercher mon ballon de foot dans le champ. Et moi, je cours du coup pour aller récupérer mon ballon et le poney pense que je joue avec lui. Du coup, il me course. Et là, je tombe. Et le poney monte sur moi, quoi.
2: Oh, et on est toujours ensemble.
0: T'as eu des nouvelles, non? Des SMS, des coups de fil?
7: Il est décédé depuis de vieillesse. Mais non, j'ai eu le sabot qui est passé pas très loin de ma tête. Et j'ai été à l'hôpital et tout. J'avais une fracture.
0: Donc t'as eu de la chance. T'as eu de la chance.
9: Mais pas de chance.
7: J'ai pas eu de chance sur le moment, mais
0: dans ces moments-là, quand il t'arrive un truc comme ça, c'est comment tu t'en sors. C'est la fin qui est importante.
2: T'es passé près, mais t'as pas eu.
1: Non, moi j'ai déjà eu. C'est les journées où t'as des successions de merde en fait. Tu te lèves en retard. Tu mets pas les fringues.
0: Tu marches sur le trottoir dans Paris. Une succession de merde.
1: Tu te prends une amende dans la journée. T'arrives au taf, ça va pas. Tu te casses la gueule. Enfin, des successions de merde, voilà. Et une fois, ça m'est arrivé. J'ai craqué chez moi. Je me suis mise à pleurer.
0: Oh, tu te merdes.
2: Oui. Moi, c'est. Je me suis réveillé un matin. Je pensais que j'avais une grosse grippe.
1: Et deux heures après.
2: Et deux heures après. Oui, non, une grippe. Et deux heures, quoi. 20 minutes après, j'avais tous les pompiers chez moi, le SAMU, la totale, et je me suis opéré du cœur.
0: Ah ouais, ça commence comme une grippe alors.
2: Ben en fait moi je transpirais à fond, j'avais de la fièvre, j'avais plus de jambes et j'avais envie de vomir.
9: Et elles sont où tes jambes?
2: Elles sont restées.
0: Non mais franchement c'est plus bon parce que tu penses que t'as le syndrome d'une grippe et tout.
9: C'est de la chance du coup qu'il a eu.
0: Ouais, mais moi je suis d'accord.
1: Ah oui, tu l'as eu avant.
0: Ça c'est de la chance.
2: Mais non, je pensais que c'était une grippe, je me retrouve avec une crise cardiaque.
0: Si t'avais pas fait venir les médecins, tu serais peut-être mort.
2: Ah non, mais ça c'est eux qui les ont fait venir, je suis d'accord. Ouais, mais j'ai eu beaucoup de chance.
7: On aurait pas pu témoigner après.
0: T'aurais fait venir n'importe quel médecin, il aurait dit absolument, prenez-moi du Doliprane.
2: Mais tu rigoles, mais c'est ça parce qu'à la base, SOS médecin quand ils viennent chez toi, ils sont pas très bons. Et le gars, je le remercie.
0: Il y en a des très bons.
2: Ah ben il y en a des très bons et je voulais le remercier lui parce qu'il m'a sauvé la vie.
0: Tu vois,
2: il est resté une demi-heure. Il a dit non, c'est pas une grippe les gars. On va te
0: voilà.
2: Truc. Non, voilà, lui il était top.
0: Merci beaucoup.
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0: SOS médecins, ils sont pas très bons. Truc gratuit.
9: D'ailleurs, il n'y a pas de médecin. Hein.
0: Salut, bah non, ils n'ont pas fait les 5 dernières années.

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3: Oh là là, on va déjà attaquer les 45 dernières minutes. Bonne journée, merci. Le train vient de partir. Les 45 dernières, je n'ai pas vu passer cette émission. C'est un truc de fou. Vous êtes sur les réseaux avec nous. Vous nous suivez. Aujourd'hui, on l'a mis aussi l'après-midi. D'habitude, c'est que le matin. Hein.
4: C'est
3: on s'est dit là cet après-midi. Allez, on va un petit peu sur les réseaux. Allez,
4: kiff.
3: On avait le bouton on. Allez, on appuie dessus. Moi, je vois un petit bouton, je vais appuyer dessus.
5: En plus, il fallait. Oui.
6: Stouff, elle aime bien.
3: Stouff, elle adore parler aux gens. Elle leur parle.
7: J'aime bien. On raconte nos vies.
3: Hors antenne, elle parle avec le public. Elle était là en train de parler.
7: J'aime bien.
5: Des auditeurs.
7: Ils sont là pour nous, on est
3: mais
7: là pour
3: bien,
7: eux.
3: Mais évidemment,
7: c'est un échange. Et puis c'est vrai qu'ils l'ont demandé tellement de fois ce micro en fait pendant les titres
3: sûr,
7: ou les pubs. Enfin, il faut être là pour
3: ils
7: eux.
3: Ils sont là pour nous. Nous sommes là pour eux d'ailleurs. J'embrasse Gaëtan. Je serai là ce week-end pour lui. Je vais monter une armoire Ikea qui ce week-end il avait du mal. Je vais aller chez lui. Je suis moi. Je vais l'aider.
4: Merde, j'ai pas demandé.
3: Faisons une grande place à Alice qui est en faisant une hola pour Alice.
8: Hola.
3: Alice, bienvenue sur Europe 2. Comment ça va, Alice?
8: Bonjour, ça va très bien et vous?
3: Ça va bien. Ce petit accent me dit que tu es quelque part dans le sud.
8: Je ne suis pas à Paris, ça c'est vrai.
3: Tu es où?
8: Je suis née à Marseille, j'habite dans une petite commune de Plan de Cuc, juste à côté.
3: Je connais Plan de Cuc.
8: À côté d'Allo.
6: Oui.
8: Ils sont le plus bel à vivre, bon, juste là pour les gens qui connaissent.
3: Je confonds le Plan de Cuc et Plan de Campagne.
6: Oui, Plan de Campagne, c'est.
8: Ah non, ça n'a rien à voir.
5: Plan de Campagne, c'est à côté de.
8: Ça n'a rien à voir.
3: Ah, Plan de Campagne, je connais Plan de Cuc.
5: Plan de Cuc, c'est à côté de Aubagne.
3: Ok, d'accord.
8: De Allo.
3: Allo, non mais Allo, quoi. Ok, d'accord. Nous allons jouer au jeu que personne ne comprend. Est-ce que tu as compris la règle de ton côté, Alice?
8: Et je crois, oui.
3: Bon, répète-la moi, s'il te plaît.
8: Alors, il faut que chaque chroniqueur, en fait, a une somme d'argent et doit déterminer qui dit la vérité, c'est ça?
5: Tout à fait.
3: Et
6: la vérité par rapport à quoi?
3: La vérité par rapport à quoi?
8: Par rapport à cette somme, si c'est là vraiment, ce sont en enveloppe, je pense, c'est ça? Voici.

0: rien compris, mais rien du tout.
1: Voici rien compris, voilà.
2: Le jeu qu'on comprend pas, qu'on comprend pas.
3: Je résume la règle. J'ai devant moi une somme.
4: Ouais.
3: Cette somme, il n'y a qu'une personne autour de la table qui la partage avec moi. Parce que c'est cette somme-là qui est à gagner. Mmh. Les gens que tu vas entendre, c'est-à-dire Stouff, Corentin, Tony et Vito, eux ont une somme devant eux et vont tenter de te la vendre en disant « c'est la mienne que tu dois prendre, c'est entre 0 et 1000 euros ». Tu penses choisir la personne et à la fin, je te dirai laquelle est la somme gagnante.
4: Ah, bravo. J'ai tout compris. J'ai tout compris.
3: Attention, Stouff, découvre ta somme.
5: J'ai devant moi 111 euros.
3: Donc
5: je peux te certifier que c'est la bonne somme de la cagnotte. Déjà parce que le 11, c'est mon chiffre porte-bonheur, en vrai de vrai.
4: Vrai.
5: Donc c'est forcément
6: un nombre,
5: celui-là.
6: Déjà, c'est 111.
5: Oui, c'est 111, mais il y a 11. Oui, un nombre, pardon. Excusez-moi, ça va, arrêtez de me reprendre. Ça, vous êtes jaloux parce que c'est moi qui ai la bonne somme.
6: Parce que t'es pas allé à l'école.
5: Eh oh, calme-toi, tu m'as pris sur Europe 1, alors assume-moi.
4: C'est pas lire, c'est pas lire.
3: Justement, c'est parce qu'il y a un quota de gens qui sont pas allés à l'école.
5: Non, je t'assure que c'est la bonne somme. Bon. Et en plus, 111 euros, c'est honnête, tu vois. C'est pas. Quand on ne vend pas non plus du rêve à foison.
3: Corentin.
4: Parler d'honnêteté.
5: Oui.
4: Bah moi, tu sais quoi, je vais être très honnête. Et je pense que j'ai pas la bonne enveloppe. Puisque c'est 754 euros. Et pour moi, c'est beaucoup trop. Je te fais pas chier. C'est pas moi.
3: Tu penses que les gens qui commencent à connaître la maison se disent c'est impossible.
6: Bah attention, il y aura un petit peu de surprise.
4: T'emmêtes pas,
3: Tony, Tony.
6: Moi, c'est 132. 132 euros.
4: Okay. Il y a le 1, il y a le 2, il y a le 3. Même s'ils sont inversés, ça veut dire que c'est une belle somme.
6: Son chiffre préféré, c'est le 12.
4: Moi, non. Mon chiffre préféré, c'est le 132. Donc, du coup, je te propose 132 euros.
3: Le truc dans une petite annonce. Mon chiffre préféré, c'est le 132. Ok, ça, c'était Tony. Vito.
5: Okay. Voilà.
7: Franchement, ça se fait pas parce qu'ils m'ont mis une somme, donc je vais te dire la somme. Moi, c'est 131 euros.
3: Ah, c'est violent, c'est violent.
7: Donc, c'est très difficile de me défendre, mais il faut que tu me croies, c'est moi qui ai la bonne somme.
3: Alors, c'est le moment de réfléchir.
7: Et en plus, mon chiffre préféré, c'est le F.
3: Qui a la bonne somme ? Stouff ou Corentin ? Tony ou Vito ?
4: C'est moi, ça.
1: Je dirais Vito.
3: Tu penses que c'est Vito ?
4: Pourquoi ?
3: Vito, tu as dit que ça pour rien.
4: Attendez, il faut éliminer quelqu'un d'abord et après échanger, non ?
3: Alors, on va d'abord éliminer, sans risque,
4: dis-moi,
3: les 754 euros de Corentin. Je prends le risque de les éliminer, Corentin.
4: Ah oui, c'est pas moi, j'ai pas la bonne enveloppe.
3: D'accord.
4: Oh, gardez pour toi.
3: Pour l'instant, c'est bien.
4: Je peux signer, s'il te plaît, mon...
3: Tony avait 132, j'ai envie d'éliminer Tony.
4: T'as envie de m'éliminer ? Je suis pas sûr, moi. J'aurais éliminé Stouff avant. Ça va jouer entre les deux à 1 euro près. À moi, au suspense.
3: Dégage Tony.
4: Vous me dégagez ? Eh ben, je pars. T'as raison.
3: Mais c'était toi ou c'était pas toi ?
4: Oui, c'est pas moi.
3: Bon. Oui, c'est pas moi.
4: Mais peut-être que c'est moi.
3: Il reste Stouff et Vito. Notre camarade Alice a pensé que c'était Vito. Stouff, avec tes 111 euros, je rappelle que c'est ton chiffre préféré, le 11.
6: Oui.
4: Elle a dit, tu pourras pas dire
3: c'est mon chiffre préféré, le 11, parce que je suis là en avril.
5: Arrêtez de vous moquer, en plus, c'est pas bien.
4: Mais non.
3: Le 11, comme le 11 de mai 44, la fin de la guerre. Alors,
5: tu veux savoir si c'est moi qui...
3: C'est toi.
5: Tu le sais, en plus. Ouais, parce que t'as la somme de la cagnotte devant toi.
3: Je laisse un
5: suspense. Eh ben, c'est pas moi.
3: C'était donc bien Vito. Tu gagnes 131 euros qu'on t'envoie chez toi à la maison.
1: Trop bien.
3: Ah, je suis très content. Le chèque va partir. Oui. Je t'embrasse très fort. Je te fais des gros bisous.
1: Merci beaucoup. Merci Koué. Merci toute l'équipe.
3: Bisous, ma belle.
1: Merci.
3: Vous avez donc compris.
1: Merci.
3: Nous pouvons rajouter dans la règle du jeu, quand ça se rapproche trop des 1000, vous savez que c'est pas la bonne enveloppe.
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3: Allez, la rentrée scolaire, c'est la semaine prochaine. Révision d'orthographe pour tout le monde. Ne bougez pas.
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2: Ça, c'est ce que vous allez entendre dans un instant sur Offenbach et Starcelor. Qu'est-ce que je suis en train de dire?
3: Offenbach arrive. Starcelor.
2: Eh, les deux là. Vous n'avez pas commencé à discuter. La rentrée scolaire, elle n'a pas débuté. Vous n'avez pas commencé à faire des pia-pia dans ton corps.
3: C'est stouf.
2: Je vous entends d'ici. Vous entendez ici. Très bien, pardon, je vais pas. Ça va moins faire le malin dans 3 secondes quand il va falloir épeler des mots là.
3: Ah non, c'est moi là.
4: Il y avait noté bavardage des fois sur mon livret quand j'étais au
2: ça m'étonne à peine.
4: Ah bon?
3: J'avais que ça. Est-ce qu'on on t'a déjà mis concierge?
4: Non, je suis pas concierge.
3: Tu peux.
4: Moi, non, je sais pas du tout.
2: Moi, je faisais le truc. Moi, je discutais très peu, mais j'étais le mec qui faisait pas rire la classe, mais qui faisait rire le mec à côté. Tu sais le fameux où il y a quelqu'un qui pouffe, la prof elle dit pourquoi? Il dit bah, c'est lui qui m'a fait rire. Moi j'étais souvent et moi je regardais, je pas du tout.
5: Amuse la galerie.
2: Voilà, mais non, mais moi j'amusais la galerie, mais discrètement, je ne perturbais pas la classe.
3: Moi c'était ça, moi, amuse la galerie.
2: Ah, j'étais timide à l'intérieur de mon corps. Donc je faisais rire, mais une personne.
3: Moi et après, repose sur ses lauriers, me mettait.
5: Et après, il m'avait dit.
2: T'as bien dormi même dessus, non?
3: Bah, il n'y a plus de laurier, là.
2: Franchement, là.
5: Le laurier, il écrase.
2: T'as une haie, non? Ça a dû bien pousser. On va mettre un coup de rotophile, non, ça serait bien. Monsieur Vito, vous étiez comment à l'école? Vous étiez bien?
5: Ben oui, moi pareil, il mettait bavardage et puis il mettait surtout qu'on ne fait, on ne fera pas carrière en parlant ou je sais plus un truc dans ce style-là.
2: Eh ben si.
5: Eh ben si. Voilà. Tu vois, notre métier.
2: Stouf, bavardage. Corentin, toi, je pense que t'étais un gamin qui foutait un peu le bordel.
3: Ouais.
2: Ouais, ça se voit, toi.
3: Mais pas
2: turbulent,
3: méchant.
2: Élève turbulent.
3: Pas méchant. J'étais collé, j'ai pas été viré. Si, une fois, trois jours.
2: Turbulent, c'est un mot que tu vois que quand t'as jusque 15 ans.
3: Oui.
2: Les profs, ils te le marquent et d'un seul coup, ce mot, il n'arrive plus jamais. Oui. T'as déjà vu ta femme te dire « je te trouve un petit peu turbulent
3: oui. ».
2: C'est des mots qu'on ne te dit plus jamais, turbulent. Non. C'est comme théorème. Tu l'utilises beaucoup à l'école. Est-ce que tu connais quelqu'un de plus de 20 ans qui a des gens, tu t'as dit « je pense que ce théorème… voilà. » Non mais ça n'existe. Il y a des mots, tu ne les emploies plus du tout.
3: Ouais, c'est vrai, il y a… ouais, turbulette aussi, ouais.
2: Si, quand turbulette, t'as les enfants qui reviennent, t'as turbulette.
4: Non, mais. Tony, il va le savoir ce mot-là.
3: Ouais, turbulette. Ouais. C'est quoi du coup? Qu'on fasse un quiz.
2: C'est ouais, vrai. Turbulette, je sais ce que c'est. Bon.
3: Bah, ça se trouve, Tony, c'est parce que c'est.
6: Turbulette, c'est le truc pour le bébé que tu lui enfiles.
2: Tu lui enfiles et il a les jambes à l'aise.
3: Oui, oui.
2: Et en fait, sauf qu'il peut pas trop se barrer parce que c'est, il est un peu comme un sac de couchage.
3: Un sac plastique, quoi.
2: Non, pas un sac plastique.
3: C'est pas comme ça. Un sac, le pauvre gamin.
2: C'est comme un petit sac de couchage.
5: Un sac carton.
2: Allez, voici.
4: Un linge. Tu sais ce que c'est, un linge?
3: Un linge, oui, c'est
4: un linge.
3: Un linge. La linge pour le langer, tu t'entoures le bébé avec.
2: Oh là là. Enfin, tu l'entoures, c'est pas une momie non plus, hein. T'entoures le cul surtout, mais.
3: Non, mais c'est les bras, il faut plier bien les bras et tout. La gigoteuse, alors, les gigoteuses, c'est un espèce de. Attends, la gigoteuse.
2: C'est un plat. Si, c'est comme un.
3: Non,
2: c'est un gigot qui fait la sauteuse, non. Une gigoteuse, c'est pas ça? Je crois que la semaine dernière, elle m'a dit, tu veux pas que je te fasse une petite gigoteuse? Parce que j'ai dit oui.
3: Gigoteuse,
2: bah, je crois que j'ai eu ça avec des frites. Je suis pas sûr, mais. Bon, voici. Bah, c'est la même chose que la turbulette.
3: Bah, exactement. Oui, tout à fait.
2: Ouais, voilà. Voici le Eppel, si tu peux. Dans un instant, j'appellerai un camping quelque part en France. C'est peut-être vous que j'appellerai. Attention, on fait un deal. Promo de l'émission, dans votre micro, dans tout le camping. Et moi, je fais la promo de votre camping dans tout le monde entier, de ceux qui nous écoutent.
5: Ah oui.
2: D'accord?
3: Ok.
2: Allez, pour l'instant, voici les mots à épeler. C'est presque la rentrée scolaire. Il va falloir que tu m'épelles, Stouf. Catisophobie, qui est la peur de s'asseoir. Catisophobie.
4: C-A-T-H-I-S-O-P-H-O-B-I.
5: Elle a triché. Elle est forte.
4: Le prénom Cathy, Zo et Phobie.
2: Cathy, ça s'écrit pas C-H-I, généralement. C'est avec un Y.
4: Non.
5: Mais si.
4: Il y a même des Cathy avec un E.
2: Mais alors, pour la peine, consubstantialité.
3: C'est ouf.
2: Consubstantialité. Je sais que tu n'avais pas eu le temps de le voir, ce mot-là.
4: C-O-N-S-U-B. Consubstantialité. S-T. Alors là, c'est un A ou un E, c'est ça? C'est un A. Consubstantialité.
3: Dans
4: les yeux, je te
2: regarde. C'est le fait d'avoir la nature essentielle. Je comprends pas, même la définition, je la comprends pas. C'est-à-dire, le mot, je le comprends pas. La définition du mot, je la comprends pas. Allez, on va rigoler. Ça va, toi?
3: Ça va, et toi?
2: Exsangue.
3: Exsangue?
2: Ouais, qui a perdu beaucoup de sang.
4: Exsangue.
3: Ok, exsangue. E, X, S.
2: Non. Si.
3: E, X, S.
2: Exsangue, exsanguination. C'est exsangue, pardon.
3: Ouais, E-X-S-A-N-G-U-E.
2: Bravo, bravo, t'es lancé, bravo. Alors pour la peine, non, un minéral rare que tu as peut-être au bout d'un collier, l'itrialité. L'itrialite.
4: C'est connu ça.
2: Ah oui, c'est pour ça, je pensais.
5: C'est la literie, c'est un magasin de...
3: L-I.
2: Maison de literie, la literie.
4: Non, non, mais pas L-I. Non, mais vas-y, là, tu l'as induit en erreur.
2: Vas-y.
3: L-I.
2: Non.
3: L-Y.
2: Non. Itrialite.
4: C'est itri.
3: Ah, c'est literialite ou
2: itri? Itrialite.
3: Ok. I.
2: Non.
3: H.
2: Non.
3: Y.
2: Non, on peut revenir demain si tu veux.
4: Oui.
3: Y. De T.
2: Oui.
3: R.
2: Oui.
3: I.
2: Oui.
3: A.
2: Oui.
3: L.
2: Oui.
3: De TE.
2: Eh non, non, avec un. Attention, non. Désoxyribonucléique.
3: Oh non, les gars.
2: Qui est le D de ADN. Tout le monde le sait, bien sûr.
5: Acide désoxyribonucléique.
2: Allez.
3: Mais c'est pour toi, hein.
2: Tony.
5: Ah non.
2: Tony, sinon on demande à tes lauriers.
3: Alors dis-moi.
2: Allez.
3: Dis-moi,
2: désoxyribonucléique.
3: Oh là là, désoxyribonucléique.
2: Non, désoxyribonucléique.
5: Il fait des fautes d'orthographe à l'oral,
3: je t'en rentrer. Alors D. E. Quoi, E, accent...
2: Oui, oui, oui, t'inquiète, t'inquiète. Okay.
3: Déso, vas-y, répète le mot.
2: Désoxyribonucléique.
3: Déso, S, O.
2: Oui.
3: Répète le mot.
2: T'es allé à l'école jusqu'où? Parce que c'est un truc qu'on apprend, désoxyribonucléique.
3: Jusqu'au portail, je suis pas allé à l'école, j'ai été élevé par des loups.
2: Désoxyribonucléique.
3: D, ah, E, S, O, Z.
2: Non.
4: Non.
3: Désoxy X. I.
2: Non.
3: Y.
2: Oui. Je sais que là, je vais vous dire un truc. Il sait plus où il en est dans le mot. Donc là, je sais ce qu'il va faire pendant 5 minutes. Il va dire A, U, Z, W, non, X. Il sait plus où il en est du tout.
3: J'en suis à D.
5: Ah, je suis chaud. Mais D, c'est la première lettre.
2: Bah oui, c'est-à-dire qu'on est revenu au début.
3: I.
2: Quoi, I?
3: D-I.
2: Quoi, D-I? Désoxyribonucléique.
3: Désoxyribonucléique.
2: Allez, c'est bon.
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3: Puis,
2: non, non. H, non, non. Les mecs de Pluton viennent d'envoyer un message, ils disent tu parles très bien notre langue.
3: Peut-être un E.
2: Non, non, laisse tomber, c'est pas grave, arrête. Allez.
3: H.
2: Va dans les lauriers. C'est Europe 2, dans un instant, l'appel promo. Voilà.

0: Tous les jours, l'équipe est là, vous le savez. Tous les matins, 7h, 11h, 15h30, 18h sur Europe 2. Et demain, une partie de l'équipe pour. On sera sur Europe, hein, la maison d'à côté. On fera les deux. Et à 16h pile, j'arrive là. Hop, les chaussons de l'après-midi, ma petite charentaise, le petit rocking chair. Voilà, et on sera détendu.
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0: Avant l'appel promo, une info vient de tomber. J'ai reçu un message il y a deux minutes. Vous savez, on parlait des turbulettes et des gigoteuses.
3: On faisait un quiz
0: où Tony était assez bon pour un futur papa. Puisque tu seras papa dans les jours qui viennent, les heures qui viennent peut-être.
4: Oui, peut-être.
0: Mais il se trouve que ta femme vient de nous envoyer un message. Dans lequel elle nous a écrit, je cite, « Il m'a laissé faire tous les achats pour la petite, entre parenthèses, parce que soi-disant, il n'y connaissait rien. Et je découvre à l'antenne qu'il sait à quoi sert quoi. » Et en majuscule, « Il m'a bien prise pour une conne. » Point d'exclamation.
3: C'est vrai.
4: Oui, c'est vrai.
3: Des bâtards.
0: C'est elle qui écrit.
3: C'est elle qui écrit. Mais elle a écrit à qui?
5: Moi.
0: Donc tu nous as fait croire. C'est-à-dire que quand elle te disait je vais acheter des trucs, t'as fait je connais rien, je suis dans les oliviers.
4: Vas-y, je sais pas à quoi ça correspond.
3: Je sais comment ça s'est passé. Elle a fait la liste de naissance. Parce que moi je m'y connais pas.
0: Bien sûr, j'ai pas
3: eu de gosse ailleurs et tout. Et tu devrais m'en
4: parler. Elle non plus.
3: Reste en dehors de ça. C'est entre moi et ma femme.
0: Et donc
3: et à côté de ça, j'ai quand même pris la poussette que c'est le truc qui coûte le maximum.
0: Est d'accord. Mais le reste, c'est elle.
3: Non, le reste, c'est des amis et tout. Mmh. Et j'attends toujours, justement, que vous participiez à un coup. Ça tombe bien.
4: S'il te plaît, tu nous as donné la liste, tu ne l'as pas donnée non plus.
3: Ouais. Moi, j'attends qu'on me la donne.
0: Alors, si tu veux qu'on participe à une liste de naissance, il faut partager la liste de naissance.
3: Ça, c'est un vrai problème. C'est mon premier gosse, je ne savais pas.
0: Et est-ce que ça se fait pas quand le petit est né?
4: Non, il y a
3: deux écoles, il paraît.
0: Ah bon?
3: Moi, je la donne qu'à ceux qui me demandent.
0: Moi, j'aime bien leur donner quand ils ont 18-20 ans. Oui. Si ça ne dérange pas, je leur donnerai à la main d'ici là.
3: En liquide.
4: On peut revenir sur le vrai problème initial, en fait. Pourquoi tu l'as laissé aller acheter les accessoires toute seule?
3: Elle n'est pas allée. Elle a fait la liste et elle a commandé sur Internet, certaines choses.
0: J'ai l'impression qu'elle va répondre dans 30 secondes. Pour l'instant, c'est l'appel promo. Laissez-moi appeler des campings au hasard en France. J'ai envie qu'on fasse notre appel promo. Enfin, faut qu'on fasse un petit texte et tout. On va lui donner. Il l'écrit. Il le dit. On va dans quel coin de France?
6: Douarnenez.
0: À Douarnenez.
3: De Brest,
0: oui, Bretagne.
4: Il y a un
0: boulanger.
7: Camping Trézulien, bonjour.
0: Oui, je suis au camping, comment s'appelle le
7: Trézulien.
0: Trézulien. Tu es Trézulien là-bas. Bonjour, moi je m'appelle Coé, on est sur Europe 2. Comment ça va le camping de Trézulien?
7: Ça va bien et vous?
0: Ça va super, nous ça va super, vous savez, nous on est en détente, on est bien. Ça se passe bien au camping, vous avez encore du monde?
7: Oui, on a encore du monde, on est sur le mois d'août. Donc ça va.
0: Vous avez fait une grosse.
7: Les années vacances, et profite.
0: Grosse saison cette année?
7: Oui.
0: Ouais, c'est vrai.
7: Juillet, surtout au mois d'août.
0: C'est un camping quoi? On vient avec sa tente, son camping-car, il y a des mobil-homes, c'est quoi?
7: De tout. On a du chalet, du mobil-home, on a des camping-cars. Les gens peuvent venir avec camping-car, tente, caravane.
0: Il y a même
7: des logements insolites.
0: Moi, je regarde un peu. C'est quoi les logements insolites?
7: C'est des petites cabanes avec, pour deux ou trois personnes, avec sanitaire ou sans sanitaire.
0: C'est mieux avec, à choisir. Moi, entre faire caca dans la pinède et chez moi, je préfère chez moi à choisir. Si vous me proposez, je préfère avec.
3: Les toilettes, c'est où? Dans la tente, la toile de tente de votre voisin.
0: Je préfère. C'est quoi ton prénom?
7: Nicolas.
0: Bon, Nicolas, moi, tu peux m'appeler Sébastien ou Coco, comme tu veux. Nicolas, on va faire un deal. Est-ce que tu as un micro, Nicolas, est retransmis dans tout le camping? Parce que moi, je regarde souvent Camping Paradis. Et dans Camping Paradis, quand il parle, ça s'entend dans tout le camping.
3: C'est vrai.
0: Tu vois ça?
7: Oui, j'ai un micro.
0: Alors,
7: j'ai un micro, tout à fait.
0: Écoute-moi bien. On fait un deal. Si jamais tu fais une promo pour mon émission pour dire qu'on est le matin et l'après-midi sur Europe 2, je te donne le texte, t'inquiète pas. Moi, je fais de la promo pour le camping.
7: Ok, super.
0: On tape là?
7: On tape.
0: Papier stylo, voilà, je te donne le texte. Allez, papier stylo.
7: Ouais.
0: Cher campeur, chère campeuse. Ça va. À moins qu'ils aient des petits autres noms, tu les appelles différemment, non? Quand tu fais une annonce, tu les appelles comment?
7: C'est plutôt les campeurs, c'est sympa.
0: Ah bah voilà, chers campeurs, chères campeuses. Tous les jours, écoutez Coé de 7h à 11h. Oh là, attends, avant de faire les essais. Tous les jours. Oh la vache, j'ai été chaud là. Check.
7: C'est mon animateur.
0: Il est au taquet. Le tchank animateur, il est en tremblote. Là, il a que l'envie. Là, il est chaud. Il dit je vais y aller, je vais faire l'annonce du siècle.
3: Je vais tout lâcher.
0: Donc, tous les jours, écoutez Coé de 7h à 11h sur Europe 2. Mais aussi l'après-midi de 15h30 à 18h. Je sais, ça fait beaucoup d'horaires, tout ça, même pour moi, c'est dur, alors imagine. Mais donc,
7: écoutez, Coury, de quelle heure à quelle heure?
0: De 7h à 11h sur Europe 2. Parce qu'il y en a un qui écoute, l'autre qui écrit, donc c'est pour ça que c'est plus long. Mais aussi l'après-midi de 15h30 à 18h. Mais aussi l'après-midi,
3: virgule.
0: Là, je suis en train de te parler en passant entre les tables avec les mains dans le dos.
5: Ouais.
0: De 15h30 à 18h.
3: Et avec la règle, tu mets un coup sur les doigts.
0: Deux points, phrase de fin, écoute bien, deux points. De 15h30 à 18h, c'est mieux que de galérer à monter sa tente pendant 3 heures. C'est mieux que de galérer à monter sa tente pendant 3 heures. Tu peux relire, s'il te plaît ?
7: Hop, je finis juste d'écrire. À 14h. Ok. Alors, cher campeur, chère campeuse, tous les jours, écoute Écoé de 7h à 11h,
0: oui,
7: sur Europe 1 et 2, mais aussi l'après-midi, de 15h30 à 18h.
0: Voilà.
7: C'est mieux que de galérer à monter sa tente à 14h.
0: Non, pendant 3h. Pendant 3h.
7: De monter sa tente pendant 3h.
0: Voilà. C'est pas toi qui le dis, alors c'est ton animateur.
7: Non, ça va être moi.
0: Ah d'accord, vas-y, allez, sois bon.
7: Ouais, moi, que tu veux, sois.
0: 7h-11h sur Europe 2, dis Europe 2, c'est plus simple. Et aussi l'après-midi de 15h30 à 18h. Si tu commences à tout dire, on s'en sort plus, ça va être long. C'est plus un appel promo, ça va être une histoire,
7: okay,
0: un podcast. Vas-y, je t'écoute.
7: Ok, je le fais. 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C'est mieux que de galérer à monter sa tente pendant 3 heures.
0: Alors, c'est bien.
3: C'est bien.
0: Mais là, on a l'impression que ma voiture, elle est mal garée, elle n'est pas sur le bon emplacement. Est-ce que tu peux me le faire en mode, on est samedi soir?
3: On est au camping, allez,
0: tu vois, on est au camping,
3: allez,
0: il va y avoir l'élection de Miss. Et tu me mets Europe 2, hein, pas.
4: Europe 2.
0: Europe,
4: voilà.
0: 2, d'accord?
7: D'accord.
0: Allez, t'y retournes, mais en mode wouh, ce soir,
4: pompez la.
0: Voilà,
3: pompez. C'est ta boum boum.
0: Attention.
7: 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C'est mieux que de galérer à monter sa tente pendant 3 heures.
4: Voilà,
0: et voilà. Le camping de Trézulien.
3: Ah, les Bretons, ils sont.
0: Ah, Douarnenez, mais il est très fort. Il l'a fait d'un coup comme ça, mais on sent le micro, c'est son truc. Si les gens veulent venir te voir, c'est où exactement?
7: C'est à Douarnenez, donc dans le Finistère.
0: Eh oui, bien sûr. Mais c'est loin de Douarnenez?
7: Non, on est à 800 mètres du port, on est vraiment juste à côté.
0: Ah, t'es à côté de la mer, juste à côté.
7: C'est accessible.
0: Camping de Trézulien, allez lui faire un bisou de notre part si vous voulez prendre votre tente là-bas, le camping, le truc insolite, les toilettes à côté, enfin voilà, faites que... Et on peut réserver que dans les toilettes, celui qui veut vraiment le truc insolite, il dit moi je veux dormir que dans les toilettes. Je t'embrasse mon ami, je te fais un gros bisou, t'embrasse tout le monde au camping.
7: Merci beaucoup.
0: Il y a une soirée, il y a une soirée quoi ce soir? Il y a une soirée quoi?
7: Non, ce sera demain, soirée food truck ce soir.
0: Ce soir, c'est soirée food truck. Bah, je viens quand même. Allez,
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0: Dans un instant, le jeu des 100 balais à Mars. Si on finira, on sera un bisou. Soirée food truck, ça a l'air
2: Coé
0: bien.
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3: C'est Europe 2 que vous écoutez. Qu'est-ce qu'on fera dans un instant? On se dira au revoir. Avant de dire au revoir, laissez-moi une petite minute. Je ferai un bisou à notre camarade qui arrivera après, à 18h.
4: Je
3: connais très bien, bah, évidemment, le petit nouveau que je connais depuis des années. En attendant, voici le 100 balles ou à Mars avec des beaux cadeaux à l'intérieur. Si jamais vous arrivez déjà à me répondre aux questions, faisons un gros bisou à qui vous voulez. Passez-moi qui vous voulez. Julien?
5: Oui, c'est quoi?
3: Salut mon Julien, il habite où Julien?
5: En Moselle, à côté de Metz.
3: Ah, mon petit Julien, écoute bien, pour pouvoir ouvrir une case et pour peut-être gagner les chèques de 100 balles et surtout à Mars, nous allons jouer au blind test des scènes de films. Vous allez avoir une scène de film français. Vous devez me retrouver le bon film pour repartir avec un cadeau, je vous le dis tout de suite, c'est facile. Vous êtes prêts?
5: C'est parti.
3: Tends l'oreille. Allez.
6: Tu vois quelqu'un, tu peux pas d'entrée comme ça lui sentir le cul. C'est important ça, c'est très important. On ne sent pas le cul quand on connaît pas. D'accord?
7: Oui.
6: Bah ouais, mais...
8: J'adore ce film.
3: Alors, on ne sent pas le cul, c'est...
5: Je sais pas.
3: Ah ouais, bah là quand même, là. Didier. Didier, t'as pas la ref? Didier.
5: Didier, ah, puis le bordel.
3: Eh oui, c'est bon.
8: On sent pas le cul.
3: On sent pas le cul. Allez, bisous. Je t'embrasse, mon pote. À bientôt, bisous. Tu rejoins avec nous. On fait un gros bisou à Seb. Salut, Seb. Seb, attention, concentre-toi. C'est le moment d'y aller. Retourne chez Vidéo Futur au cas où, si t'as rembobiné la cassette vidéo. On y va.
5: Vas-y, c'est parti.
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0: On y va, t'es prête, ma petite Sabine?
1: Bonjour Chloé, bonjour l'équipe.
0: Salut. Sabine, écoute bien. Tu vois, là,
1: oui.
0: Ah, peut-être pas celui-là.
2: Oh, si.
0: Ah, il est pas très féminin, on écoute.
3: Bah moi, hier, j'ai mon pote Joao, mon prof de jiu-jitsu brésilien qui dormait chez moi dans mon canapé. Et en pleine nuit, je me réveille. Il était en train de me...
4: Non.
3: Je te jure.
4: Oh,
3: c'est terrible. Qu'est-ce qui t'arrive, Joao, suis-tu? Et là, il se met à pleurer.
4: Excuse-moi, désolé, avec tout l'alcool, je sais pas si tu m'as pris.
3: Je sais pas si tu t'as pris. Je l'ai regardé.
4: Et tu l'as massacré sa mère.
3: Et je lui dis, mon petit Joao, tu termines ce que t'as commencé et tu dégages chez moi.
0: C'est pas facile, hein.
2: Ouais.
1: Ah non, c'est pas facile.
0: Avec Mickaël, pas... avec Mickaël Youn. Ouais. C'était pas Mickaël Youn, là. Avec Mickaël Youn.
3: Bon petit Joao, tu finis ce que t'as commencé.
5: C'est Jérôme Le Banner, là.
0: Ouais, mais c'est très dur.
6: Son nom de scène, Mickaël Youn, quand il chante.
0: Très dur. Ah, mais elle trouvera pas. Fatal.
6: Ouais.
0: Là, on
1: ah,
0: est
1: Fatal
0: sur...
1: Bazooka.
0: Eh oui, bah oui. Bah, ouais. Une fois que c'est dit, c'est plus facile. Hein. Ouais. Je te fais un gros bisou, je t'embrasse. Allons-nous avoir une bonne réponse.
2: Bisous, ma belle. Bisous, je pense.
0: Rachel, ça va Rachel? Non, non, le 2,
1: non,
0: il a annoncé
1: oui,
0: une
1: passe. Ça va.
0: Ça va Rachel?
1: Salut, ça va et toi?
0: On va prendre simple. Mettez-moi le dernier pour Rachel. On va faire simple, je vous en supplie. Mettez-moi le dernier. Rachel, c'est pour toi.
1: Oui.
7: Il faut faire des bébés avec elle.
3: Oui.
7: Oui, ouais, j'ai pas envie. Pardon? Non, parce que. Elle est moche, elle est gentille, mais elle est moche. C'est alors que toi, t'es moche, puis t'es con, tu vois. Enfin, vous êtes con, quoi. T'es très con, je te le dis. Quand tu dis les Rastaquouères, je te supporte pas, quoi. Je te le dis gentiment.
1: Non, alors... c'est le film avec Didier Bourdon.
0: Ah, donc,
1: c'est,
2: alors
1: attends, les trois frères, non, c'est
0: oh
1: pas ça.
0: Oui,
1: c'est ça.
0: Ah, victoire que j'y croyais plus.
6: Ah, ouais.
0: Pour la peine, tu m'ouvres une case. Allez, on y va. Allez.
1: Je sais pas, numéro 3.
0: Bon.
2: Ouais. Oh là là,
0: eh ben,
2: oh
0: c'est
2: là
0: bon,
2: là
0: c'est plié. Elle gagne quoi, Stouff?
6: Drop the mic.
2: Bah, un chèque.
0: S'emballer, hein, Mars. Allez, c'est bon. Allez, merci beaucoup.
2: Ouais.
0: Le chèque de 100 euros pour toi et à Mars, on t'envoie ça à la maison.
1: Bisous. J'adore.
0: Bisous, Marachel.
1: Bisous.
0: Belle soirée, je t'embrasse. Avant de partir,
1: moi
0: je,
1: aussi, à bientôt.
0: Je vais vous laisser avec notre copain. Viens là, monsieur Marceau.
2: Monsieur Marceau.
0: Viens là, comment ça va,
6: Christophe?
0: On se connaît depuis combien de temps, Christophe?
8: On se connaît depuis 25 ans.
0: 25 ans.
8: 2001.
0: C'est quoi notre histoire? Qu'il a absolument rien de sexuel d'ailleurs.
8: Tu m'as appelé une fois, tu m'as dit tu veux venir à Europe 2. Et je suis venu à Europe 2. Et c'est toi qui m'as donné ma chance à Paris.
0: Oh,
6: non, mais c'est beau.
8: Je te dois beaucoup.
0: Oh là là, en argent?
8: Non, pas
2: ça va quoi?
0: D'accord, très bien. Et donc t'es parti entre-temps faire de la radio ailleurs et t'es revenu chez nous?
8: Oui, je suis parti quelques années. 19 petites années.
0: T'es parti
2: quand
0: où
2: même.
8: Je suis parti dans une radio du rire.
2: Ah, tu
8: que t'as
2: dire,
8: connu parce
2: tu
8: que tu as
2: dire.
8: Bossé aussi.
0: Rire et chanson.
8: Exactement.
0: Ah, je l'ai connu.
8: T'étais directeur là-bas.
0: J'étais patron à Rire et chanson.
8: Ouais.
0: Ah
8: ouais. Je suis arrivé après toi.
0: Ah, j'étais patron à Rire
6: et
0: chanson.
6: Bien sûr.
8: Ah, la classe.
0: J'ai à peu près tout fait. Hein, si vous me cherchez pas.
6: Ouais.
8: Ça pèse dans le game.
0: Demain, on attaque Europe 1 et tout. Attends,
6: ouais.
0: Ah, attendez.
6: À quand Vinci Autoroute.
0: T'as fait Rire et chanson?
8: J'ai un petit peu.
5: Combien de temps
0: t'as fait?
8: J'ai fait 19 ans.
0: 19 ans?
5: Ah bon. Ah
0: ouais. Il y a des réflexes des fois.
8: Je sais pas pourquoi, j'ai une petite sensation de déjà vu. Bienvenue, je me sens déjà comme à la maison là sur les chansons, sur Europe 2, pardon. Voilà. Pas fait.
0: Et alors c'est bien parce que ça a été la première intervention.
8: Je me suis dit, je démarre avec la première boulette.
2: Je te l'ai répété tant de fois, je pense.
8: Mais c'est un truc de ouf. Mais j'ai tout imaginé.
0: Ouais.
8: Je pouvais me planter, un problème technique, tout ça et tout. J'ai jamais imaginé une seconde que je pouvais dire rire et chanson à la place d'Europe 2.
0: Ah bah évidemment, c'est vrai qu'il n'y a aucun truc. Mais... Il y a le R.
8: Ouais, c'est... Non mais 19 ans, ça marque.
0: Évidemment.
6: Ah oui. Bien sûr, bah oui.
0: Bouge pas, hein, pardon. Oui, oui, je te l'envoie, oui, bien sûr. Non, tu peux changer la date sur le contrat, c'est pas fait encore. Ouais, bien sûr.
6: T'as 7 jours.
0: Non, il y a pas de. C'est comme les frigos, t'as 7 jours.
6: Ouais.
0: T'as 7 jours. Allez, merci. T'as arrangé un délire.
8: Tu m'as embauché, tu dégages.
0: Ok. Et la boucle est bouclée. Bisous à tous.
2: Je te rappelle que toi, la première semaine ici, tu l'as fait aussi. Hein.
8: Oui, parce que monsieur, vous ne vous êtes jamais trompé.
2: Voilà,
8: tout le temps.
2: Non. T'inquiète pas.
0: Moi, je me trompe tout le temps.
8: Okay,
2: il l'a fait aussi.
8: Mais moi, je l'ai fait dès le premier speech.
0: Je vous embrasse fort. Mais maintenant, moi, je donne le nom de toutes les radios en même temps, comme ça je fais plus d'erreurs.
6: Tu verras demain sur Europe 1. Bienvenue sur Europe 2, je suis fan.
0: C'est sûr.
8: Vrai. On en parle demain. Ouais.
0: Salut, je vous embrasse. Belle soirée.
6: Bisous.
0: Soyez prudents sur la route. Salut, monsieur Marceau.
8: Ciao.
0: On revient demain dès 7h du mat. 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Je vous appelle. Si je vous dirai quelle est la seule radio qui vous offre votre loyer, vous me dites Europe 2. 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
2: Allez, à demain.
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0: Belle soirée, je vous laisse avec Marceau. Rendez-vous demain, 7h sur Europe 2. Bisous, bisous tout le monde, ciao.

0: Jérémy Desiderati, que se passe-t-il dans l'actu, mon Jérémy?
1: Salut Koé, bonsoir à tous. Les orages vont rythmer encore la soirée dans l'ouest du pays. Je vous donne tous les détails juste après les infos. Et ce ne sont pas les orages, mais bien les inondations qui ont fait des ravages ces dernières heures au Népal. Un tsunami d'eau boueuse a déferlé dans une vallée au nord du pays ce matin. Au moins 95 personnes sont mortes, des centaines d'autres sont toujours portées disparues. Les dégâts sont colossaux. Une avalanche de glace combinée à un séisme serait à l'origine de la catastrophe. Retour en France et la soirée a viré à la violence à Brest. Un adolescent a été blessé par balle hier soir dans la ville du Finistère. Le jeune de 17 ans, défavorablement connu des services de police, a été touché dans des circonstances qui restent encore à éclaircir. 8 personnes ont depuis été placées en garde à vue. Les enquêteurs cherchent notamment à déterminer si cette attaque est liée à une rivalité entre jeunes de deux quartiers de la ville. Le menu social s'annonce particulièrement indigeste chez Sodexo. Le géant français de la restauration collective prévoit de supprimer plus de 1000 postes en France dans le cadre d'un vaste plan de transformation. Cela représente 4% des effectifs. Le siège du groupe en région parisienne n'est pas épargné. 134 postes supplémentaires seront aussi supprimés. Et puis le temps commence à tourner en ce début de soirée. Les nuages sont de plus en plus menaçants sur le quart nord-ouest du pays. 12 départements viennent de basculer en vigilance orange. Une grisaille qui va gagner du terrain demain. Une bonne partie du pays sera confrontée à des conditions orageuses. Cap à l'est pour profiter du soleil qui va cogner fort. Les 30 voire les 35 degrés seront atteints localement entre le Rhône, le Roussillon et la Corse. La suite avec Christophe. Très bon début de soirée sur Europe 2.
2: Parfait. Merci Jérémy. Bonne soirée à demain. Retour de Koé et sa team à demain à partir de 7h et puis retour de la playlist Europe 2. Hop. Maintenant avec Teddy Swims et puis Britney Spears.

0: Ben voilà, on est bien. Allez, mercredi, fin de journée avec Europe 2. J'espère que tout s'est bien passé aujourd'hui. Tranquille. Je reçois plein de messages du style nickel, Koé, à la sortie du boulot. Et après, on reste avec toi. Bon, c'est gentil. Merci à Audrey à Lyon, à Romain à Carcassonne, à Julie aussi à Brest. Moi, je m'appelle Christophe Marceau avec Free Sky dans quelques instants avec Pink. Et puis, Another, c'est la playlist de Pop Europe 2.
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Alors pour écouter Europe 2 partout en France et même au-delà, quand j'étais en Italie il y a quelques jours en vacances, oh, qu'est-ce que c'était bien, n'empêche. 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Vous écoutez tranquillement la playlist Pop Europe 2 avec ce duo de DJ des Pays-Bas. Ils sont très très forts hein, aux Pays-Bas. Ah ouais, le niveau est très très haut. Another. Et je prépare juste après Temper City.

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Voilà, ce titre. Un truc de malade, hein. Un seul réflexe à la sortie du taf ou pour aller faire les courses, là, des fournitures scolaires. Écoutez, Europe 2. Restez zen dans les rayons des trousses et votre cartable, la roulette Spider-Man. Prenez une grande respiration, allez-y. Avec Clean Bandit sur Europe.

en mode casquette retournée sur la tête et ça fait du bien, Jennifer Lopez. Tous les matins, c'est Koé qui vous emmène au boulot ou déposez votre serviette sur un transat de la piscine. Non mais franchement, il y a des gens qui font ça, honnêtement. 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Et puis ce matin, c'est Gaëtan à Neuville-les-Dieppe qui a gagné justement son loyer 301 euros tranquille. Bonne chance pour demain donc. Et on poursuit avec la playlist Pop Europe 2 pendant 30 minutes non-stop avec Taylor Swift là maintenant.

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C'est la playlist Pop Europe 2 pendant 30 minutes non-stop avec Manon Lisa, que j'ai découvert l'année dernière avec une vidéo sur Insta, puis deux, puis trois. Et j'ai tout de suite, moi, été séduit par ses textes engagés, cette façon de poser sa voix sur la musique. Elle le fait tellement bien. Depuis, la vidéo du Petit Pêcheur est devenue un titre à part entière que vous écoutez régulièrement sur Europe 2 et que j'ai envie d'écouter là maintenant, comme ça. L'histoire d'un petit

Offre-toi une vie de roi, dit le pêcheur. Une vie de roi, c'est pouvoir pendant des heures profiter de ta famille, les arder sur le sable, regarder grandir tes filles, les après-midi au calme. Mais c'est déjà exactement ce que je fais.

0: et Charlotte Cardin sur Europe 2. Charlotte Cardin, The Way We Touch.
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0: Allez, bonne soirée avec Europe 2. 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Restez à côté de votre téléphone, on écoute ça. On écoute aussi Offenbach et Star Sailor et puis Tame Impala.
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0: j'ai un peu l'impression d'être vendredi ou samedi soir. Hein. Allez, bienvenue si vous nous rejoignez. On va dire bonjour à Florence qui est du côté de Béziers. Bonjour Florence.
1: Salut Christophe.
0: Comment ça va?
1: Ça va?
0: Bah ouais,
1: super.
0: Bah oui, très très bien. Bienvenue sur Europe 2. Hein. Du côté
1: Merci.
0: De Béziers, dans un petit village qui s'appelle comment?
1: Colombier.
0: Colombier. Bon, combien d'habitants c'est là-bas?
1: Oh, il doit y avoir 2000 habitants.
0: Ah, pas mal.
1: Bon. À peu près, à vue d'œil.
0: Alors, il y a de la place pour mettre 2000 habitants, au moins dans l'une des soirées de Shakira à Madrid, dans son propre stadium. C'est à chaque fois 50 000 personnes. Il va y avoir 11 représentations. Est-ce que tu sais combien ça fait de spectateurs au total?
1: Ah, je ne fais pas le calcul aussi rapidement, mais...
0: Bah, je vais te le dire, 550 000 spectateurs.
1: C'est
0: et
1: énorme.
0: Tu y seras peut-être, Florence, grâce à Europe 2. Fan comment de Shakira?
1: Bah, je pense fan comme tout le monde. Hein. Personne n'aime pas Shakira, on l'aime tous. Et,
0: bien d'accord.
1: Et je la connais, enfin, je la suis depuis des années. Et, je la connais non, pas encore, peut-être bientôt.
0: Je te le souhaite.
1: Mais c'est un phénomène, donc forcément,
0: c'est
1: serait génial de pouvoir la voir.
0: Et avec la Coupe du Monde, on l'a eu un petit peu plus en avant.
1: C'est
0: clair.
1: Ça. Et avec mes petites qui étaient à fond aussi sur Die Die, j'ai bien profité de la musique tout l'été, ouais.
0: Bon, Florence, garde bien ton téléphone allumé près de toi dans les prochains jours. Koé ou moi t'appelle, ce sera bon signe. Je te souhaite une bonne soirée et je valide ta sélection, donc d'accord?
1: Mais c'est super, merci beaucoup, j'espère que j'aurai cet appel.
0: Eh bien, je croise les doigts. Petit bonus pop que je t'offre là maintenant et que je vous offre à tous. Voici The Verve maintenant avec la voix de Richard Ashcroft sur Europe 2.

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1: Bon, c'est bon, la journée est terminée, là, on souffle tranquille. On pense quand même à ce qu'on va faire à manger ce soir, parce que ça va pas se faire tout seul. Et au pire, on commande, hein, on s'en fout. Hein. Kelly Clarkson, Because of You, c'est une petite douceur comme un dessert sur Europe 2.

Europe 2, si vous avez raté des choses de Coé, sur l'appli Europe 2, vous retrouvez tous les podcasts de Coé depuis lundi, depuis notre rentrée en clair. D'ailleurs, en parlant de rentrée, on a fait aujourd'hui une belle séance photo là. On a tous acheté des vêtements neufs de ouf pour être les plus beaux pour vous. Et je peux vous dire qu'il y avait du high level. Hein. Ils sont aussi là pour vous pour la rentrée. Damiano David et puis David Guetta et Bébé Rixa sur Europe 2 Pop Radio.

Alors, si vous voulez mon avis, vous avez bien raison de siffler, hein. Je vous souhaite une bonne soirée, les amis. C'est la playlist Pop Europe 2 pendant 30 minutes non-stop avec Tove Lo et Stromae, là, maintenant.

0: Bon, comment ça va? C'est notre semaine de rentrée à Europe 2. Semaine de reprise aussi pour Mehdi qui bosse face au vieux port de Marseille. Et du coup, bah, il a du mal à s'y remettre cette semaine en voyant cette vue de vacances. Et on le comprend en même temps. Hein. Courage Mehdi, Alexandra à Metz, pareil. Bon, elle n'a pas la vue sur la mer et elle n'a pas la motivation non plus. Voilà. De la motivation pour tout le monde, ça arrive dans quelques instants avec Coldplay, Temper City et pourquoi pas Shakira, tiens.
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Faites-le pendant qu'on écoute Oshi, Tatou, génial. Et Trenix sur Europe 2.

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Ah, il n'y a que du bon tout le temps, hein. Ça fait plaisir, hein. La playlist Pop Europe de vous accompagne dans la voiture, à la maison, bien au boulot, pour ceux qui bossent ce soir avec Lady Gaga et le chant des sirènes de Frérot de la Vega.

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1: Oulala, Europe 2 est de retour deux fois par jour, 7h, 11h, 15h30, 18h pour aller bosser quand vous revenez. Oui, c'est comme une compagnie de transport en commun, toujours à l'heure en plus, hein. Il vous emmène et il vous ramène. Celui qui vous accompagne ce soir à 21h, c'est Quentin Mono dans quelques minutes après Fun et après ce titre Doria. Je vous souhaite une bonne soirée avec Europe 2 Pop Radio.

Salut tout le monde, bienvenue sur Europe 2, content de vous retrouver. C'est Quentin, on est ensemble jusqu'à minuit, en pleine forme. Vous avez faim, j'imagine, si vous sortez du boulot. Oula, il est un peu tard, hein, 21h. Bon, j'espère qu'il y a un camion de pizza pas loin de chez vous. Et plus pratique, la flemme de faire à manger à cette heure-là, vous êtes d'accord? Sinon, vous êtes bien motivés. Hein. Julien Lee pas loin et Freya Sky, c'est la playlist Pop Europe 2 pendant 30 minutes non-stop. 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

0: de Pop Radio. Il y en a eu des regards, beaucoup de regards sur notre pop star national David Guetta, qui a battu un record. C'était il y a quelques jours au Portugal, plus grand concert donné par un DJ au Portugal devant 40 000 personnes. Ça, c'est notre David. Voici David Guetta sur Europe 2.
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0: Le petit pêcheur sur Europe 2 Pop Radio.
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0: 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Voilà Charles Doré sur Europe 2 Pop Radio.

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0: Pop Europe 2 pendant 60 minutes non-stop. Profitez bien de la soirée. Je viens de voir un sondage rigolo. 22% des Français dorment complètement nus et 17% gardent quand même les chaussettes. À vous garder les chaussettes, c'est un peu un tue-l'amour, non? C'est un tue-l'amour pour 58% des Français. Hein. Vous prenez comme vous voulez. Bonne soirée sur Europe 2 avec Pierre Demarqué pas loin et Zélie. Vous découvrez Je ne serai jamais sur Europe 2 Pop Radio.
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premier extrait, je pense à vous, sur Europe 2 Pop Radio. C'est la playlist Pop Europe 2 pendant 60 minutes non-stop. Peut-être d'ailleurs pendant que vous êtes en train de manger votre glace de fin de journée. C'est l'heure, hein. J'ai regardé, 21h47 en moyenne pour la glace de fin de journée. Donc bon app. Voici Gavin James, Always Europe 2.

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0: de Pop Radio, vous venez de vous rappeler que vous n'avez pas encore fait les courses pour la rentrée. Donc là, vous vous dites, bon, c'est soit nouveau cartable pour les enfants, soit payer le loyer. 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

0: Bonne soirée sur Europe 2 Pop Radio, c'est la playlist Pop Europe 2 pendant 60 minutes non-stop. Encore bravo à Jérémy Frérot qui a battu un record ce week-end. C'était donc il y a quelques jours, samedi soir. Je sais pas si vous avez regardé Fort Boyard sur France 2. Jamais une équipe n'avait récolté autant d'argent pour une association. Ils ont remporté 23 800 euros. L'équipe de Jérémy Frérot avec notamment Shaim. Le voici, Jérémy Frérot. C'est maintenant sur Europe 2 Pop Radio. Bonne soirée.
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playlist Pop Europe 2 pendant 60 minutes non-stop. Le point commun entre Mika et Angèle, ils écrivent leurs morceaux tous les deux avec leur chien. Angèle, c'est avec Pépette. C'est ce qu'elle a raconté en tout cas dans Europe 2 Lab, c'était il y a quelques semaines. Le podcast est sur l'appli Europe 2. Bah, je voulais faire cet honneur à Pépette, c'est la journée mondiale des chiens. Aujourd'hui, ça me paraissait normal. Angèle, dis-le sur Europe 2, Pop Radio.

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La playlist Pop Europe 2 pendant 60 minutes non-stop. Si votre rêve c'est de voir Bruno Mars sur scène, bah il était au Stade de France, c'était il y a quelques semaines maintenant, et il réfléchit à refaire une résidence à Las Vegas. Ça fait un chouïa plus loin, je vous l'accorde. Bruno Mars arrive après Pink.

Europe 2 Pop Radio, c'est peut-être votre inquiétude principale de la rentrée. Quand est-ce que vous allez perdre votre bronzage? Vous êtes à peine revenu de vacances, mais vraiment ça vous inquiète. Hein. Genre tous les jours, vous faites le point sur comment on est. Bon, je vous le dis tout de suite, en 3 semaines, c'est totalement parti, totalement. Et déjà au bout d'une semaine, ça se voit genre 3 fois moins. Je voulais pas vous inquiéter, mais au moins soyez prêts. Voilà.

C'est peut-être une bonne nouvelle si parmi la liste de vos rêves, vous avez Adam Levine, le chanteur des Maroon 5, qui chante à votre mariage. Oui, c'est nouveau, il le fait. Bon, il le fait, mais pas gratuitement. Il faudra peut-être gagner à l'euro million juste avant. C'est 1 million de dollars. Bah, je vous avais dit.

Europe 2 Pop Radio, est-ce qu'il y a des fans de Justin Bieber dans le coin là? Si je vous dis Jack Blues, vous savez de qui je parle? Le fils de Justin Bieber qui a fêté il y a 2 jours ses 2 ans. On va écouter Justin Bieber. Bah oui, y a pas de raison qu'on fête pas ça nous aussi. Justin Bieber pour un classique pop Europe 2, c'est après Offenbach avec Starseller, Fort de Flore, Europe 2 Pop Radio.

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0: vacances encore de votre côté, vous êtes sur le chemin retour et j'ai envie de bien clôturer cette journée pour vous. Voilà, imaginez-vous, les vacances vont peut-être se terminer d'ici quelques jours, elles vont pouvoir recommencer au moins le temps d'un week-end direction Madrid. Ce sera dans quelques semaines et vous serez face à face, Shakira et vous, pour l'inauguration de son stade, le Shakira Stadium à Madrid, où elle va rester quelques temps avec des énormes shows tous les soirs. 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Dès que vous entendez n'importe quel titre de Shakira, je vais peut-être me motiver, me chauffer pour vous en jouer un dans un instant. En attendant, voici un classique pop Europe 2. Anastasia est là.
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Europe de Pop Radio, on aura sûrement bientôt des nouvelles de Coldplay. Il y a la rumeur d'un nouvel album qui arrive. Et puis surtout, ce qu'on adore chez Coldplay, évidemment, c'est quand ils repartent en tournée. Une tournée qui devrait repartir dans le monde entier en 2027. On se tient au courant. Coldplay Talk, c'est un classique pop Europe 2.

Radio, Eminem qui a fait un petit message sur ses réseaux sociaux après la mort de Dolly Parton, icône de la musique country aux États-Unis, est décédé, on a appris son décès hier, et Eminem a confié qu'il était complètement fan de Dolly Parton. Évidemment, il écoutait du rap toute sa jeunesse, mais aussi Dolly Parton. Eminem, Lose Yourself. Et voilà 4 sides sur Europe 2 Pop Radio. 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
1: Tame Impala, Loser.
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3: Allez, voici le classement du Uber Eats Machine. Cette semaine, un plat préféré des Français rentre dans le Uber Eats Machine. Là, le dimanche midi, vous l'aimez, vous le mangez en famille. Walker Texas Ranger avait son odeur quand on respirait la télé.
4: Ah ouais.
3: Le poulet frites.

0: poulet.
1: Avec de la mayo et du ketchup.
2: Alors, l'été dernier, t'avais chargé et là, t'as pas pilé.
3: T'as pas pilé, pilé.
1: Ah bon, j'ai pas pilé. Mais j'ai des plus d'ados à la maison, donc forcément, j'écoute Michel Sardou.
3: Quand même.
1: Maintenant qu'ils sont partis, je peux réécouter de la musique.
3: Michael Jackson a pilé.
1: Ah oui, bah non. Oui. Elle a fait son entrée à la 6e place du classement. J'avais pas la ref. 6e place du classement, la fierté des Bretons. Et je ne parle pas de crêpes, même si pour les faire, on en a besoin. Le beurre demi-sel.

0: le beurre de micelle. Fuck le doux.
1: Si on m'avait dit qu'après tant d'années de carrière, on ferait des chansons sur le beurre de micelle.
0: Attends.
1: Troisième marche du podium, surprise. Mais cet été, elle a dû plaire aux touristes en bord de mer. Je parle pas de la moule, mais évidemment, du crabe.

0: surtout pas. Oh, non, non.
1: Malheureux. Et enfin, première place du Uber Eats Machine cette semaine, on retrouve le meilleur copain des Français de l'été, notamment de Pietre. C'est presque le barbecue, mais c'est pas lui. Je parle évidemment du bras zéro.

0: Vous ne dormez pas ? 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
2: Qui a regardé L'Amour est dans le Pré ?
3: Moi, j'ai regardé la semaine dernière, mais pas hier soir.
2: Alors, c'est une nouvelle saison.
3: Ouais.
2: Ça a repris la semaine dernière. Alors, au début de chaque saison, les agriculteurs lisent les fameux courriers qui ont été reçus. Et c'est là où ensuite ils disent « je veux la rencontrer » ou « le rencontrer ». Alors, on va commencer par Manon. Elle est agricultrice et elle reçoit un courrier qui est un peu flippant.
4: Bonjour, c'est Manon. Malheureusement pour moi, je t'écris d'un endroit pas reluisant. La prison. Dès que j'ai écouté « Vu ta vie », j'avais envie de faire, comme les Dalton, m'évader avec une lime. D'accord.
5: Envoie-moi
2: une tes cheveux. Vous savez, ça me rappelle un des prétendants de L'Amour est dans le Pré en Belgique. Vous vous souvenez tous de cette séquence?
6: T'es déjà passé à la TV?
7: Oui.
6: Ah oui? Donc quoi? Comment, une émission ou quoi?
7: J'ai passé une cour d'assises.

0: Ah oui, d'accord.
1: Voilà une chose que je ne t'ai pas expliqué dans la lettre,
0: oui.
1: Que j'aurais bien aimé discuter avec toi.
0: Oui.
1: Suite à mon premier travail,
0: oui.
1: J'ai eu un gros problème avec mon supérieur.
0: Oui.
1: Et je l'ai malheureusement tué.
0: Ah d'accord, ok.
1: Voilà.
2: C'est bizarre que je n'en ai pas parlé dans la lettre.
3: Je veux bien aller dans ta ferme.
4: C'est quelque chose que je voulais te dire face à la face.
3: C'est voilà. Le premier truc que tu mets normalement.
4: Il y a eu un problème avec mon supérieur. Je l'ai tué.
3: Fais gaffe, Sébastien.
5: Alors, revenons en France. Et laissez-moi vous présenter Jean-Louis. Jean-Louis, il est agriculteur. Jean-Louis reçoit en speed dating une des prétendantes. Elle vient d'Espagne. Mm-hmm. Alors, visiblement, Jean-Louis et la géographie, ça fait deux.
6: Moi, je suis de la Costa Blanca, du côté d'Alicante.
7: Il y a l'île à côté, Caraïbes.
5: Non, Jean-Louis, les Caraïbes, c'est pas à côté de...
2: Il faut nager un petit peu. Quoi.
5: C'est bien, mon Jean-Louis, c'est bien, t'as voulu participer à la conversation,
7: ouais,
5: Jean-Louis.
7: Mais
5: bon, sors pas des conneries grosses comme ton tracteur, Jean-Louis. Qu'est-ce que tu nous racontes, là? Jean-Louis Nulangéo, c'est son nom de famille. Je connaissais Jean-Michel Nulangéo.
8: À l'école, il n'avait que 5/20 de moyenne en géographie, c'est Jean-Michel.

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1: J'ai un sondage qui vient d'arriver ce matin. Sondage sur les petites habitudes de la vie de couple, musique d'amour de vie de couple. La télécommande. 68% des hommes affirment en avoir le contrôle, alors que 74% des femmes affirment exactement la même chose.
3: C'est drôle, ça.
1: Visiblement.
3: Il y a deux télécommandes à la maison, mais qu'une télé.
1: Bon. Pas d'accord. 45% des femmes affirment passer derrière leur conjoint pour éteindre la lumière. Oui. Moi, Nat, elle fait ça avec l'eau.
4: Pourquoi?
1: Quand je me brosse les dents, parce que je fais couler l'eau, puis là, clac, elle éteint l'eau.
3: Elle a raison.
1: Évidemment qu'elle a raison. Le tube de dentifrice, 68% le presse n'importe où sur le tube, 32% le roule méthodiquement depuis le bas, et 23% des couples achètent deux tubes séparés pour pas avoir de problème.
3: Cause de divorce.
5: Ouais.
1: Parler avant le café. 49% des sondés déclarent qu'il est interdit d'adresser la parole à leur partenaire avant le premier café sous peine de représailles ou de mauvaise humeur.
5: Ah mais carrément.
3: C'est vrai?
5: Ah, ouais,
4: ah c'est beaucoup quand même.
5: Ne parle pas!
6: Ouais, mais pourtant, t'as pris du café là. Hein.
1: Le choix du film, c'est comme la télécommande. 64% des couples avouent ne jamais vraiment se mettre d'accord. C'est vrai que ça finit souvent par. Ouais, vas-y.
6: Il y en a un qui capitule.
4: Ouais, ouais. Non, mais
3: ce qu'il y a, c'est qu'au début de la relation, chacun fait des concessions. Donc, toi, tu vas faire plaisir à madame, regarder sa comédie romantique. Oui. Et la première fois, elle va regarder Avenger avec toi. À mon avis, au bout de 5 ans, mon gars, c'est terminé. Mais, c'est chacun sur sa télé.
1: Mais c'est surtout que si par malheur, t'as gagné, madame va regarder ton film. Et qu'il est pas bien. Bah, tout le long du truc, c'est qu'est-ce que tu m'as fait regarder.
5: Ouais.
1: C'est ça ton film que t'as. Bah, bravo pour le film que t'as choisi. Alors, bravo. Alors,
3: et
1: tu
3: toi,
1: l'entends.
3: De l'autre côté, tu le fais pas, toi.
1: Si.
3: Si elle te fait regarder un truc pourri,
1: si.
3: Tu le dis aussi. Bah,
5: non,
3: voilà.
5: Mais il dit rien.
1: Mais je le dis dans ma tête. Le thermostat. 38% des couples se disputent régulièrement sur la température de la maison.
5: Oh,
1: madame ouais. A chaud, monsieur paye la facture, monsieur madame a froid, monsieur paye le vin.
6: Souvent les femmes ont froid, ont plus froid que les hommes.
1: Oui, ma belle-fille a toujours froid.
3: Je crois que c'est scientifique, ça.
6: Bah oui. Alors.
1: Et enfin, un habitant sur 8000 à Gouvieux, là où habite Pietre, a pour habitude de taper son zizi sur la paroi de sa douche pour souhaiter une bonne journée à sa femme le dimanche.
3: C'est fou, je le fais, ça.
1: Ah, c'est mal, voilà.
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3: Un grand champ, commune de 6000 habitants à côté de Vannes.
4: Ouais.
3: On apprend dans le Morbihan qu'il y a un blaireau, gros animal poilu, qui s'est installé depuis le début de l'été dans un lotissement pavillonnaire et il s'introduit dans les maisons. Un riverain raconte que l'animal a chargé son chien, il a chargé le chien, et s'inquiète surtout pour les enfants qui jouent dans les jardins. C'est pas un tigre. T'as jamais vu dans un cirque. Maintenant, le blaireau.
5: Penses aux maladies par rapport aux morsures, tout ça.
4: Bien sûr, mais le petit de 4 ans, le blaireau, il fonce sur lui, il a plus de jambes. Hein.
6: Je pense que ça peut
4: défonce une bagnole, un blaireau.
6: C'est aussi gros que ça, un blaireau.
4: Ça te dégomme ta bagnole, mec.
6: J'en ai jamais vu.
3: Un blaireau, ça te dégomme ta bagnole.
4: Bien sûr.
3: Non, c'est pas un sanglier.
5: C'est le sanglier.
6: Tu peux porter ta voiture.
4: Un blaireau sur une route de campagne, t'es à 70, ça te dégomme ton pare-choc de devant.
3: Ah oui. Mais s'il se jette sur toi dans un lotissement, je suis pas sûr que...
4: Il y a 4 ans qui fait 15 kilos...
3: Il y a eu assez peu de films, hein, Les Dents du Blaireau. Il y a eu assez peu de films, Massacre au Blaireau. Oui,
6: Prédateur versus Blaireau, Blaireau-man.
3: Tu vois, dans les Avengers, il y a rarement eu le méchant, un blaireau.
5: Ça peut faire jusqu'à 90 cm de longueur.
3: Oui, mais ça pèse pas...
5: 30 cm d'eau.
3: Enfin bref, une nourrice témoigne que sa fille s'est fait poursuivre par le blaireau pendant une sortie en trottinette, alors qu'une de ses poules a été tuée puis emportée en pleine nuit. Oui, une poule. Voilà, la canicule pour expliquer ce comportement inhabituel. Je crois que
4: On a le blaireau de Grand Champ avec nous au téléphone. Allô.
7: Ouais. Tu m'entends là,
4: Cyril?
7: Ouais, ça va.
4: Ouais, ça va et vous?
7: Ouais, d'abord bonjour.
4: Ouais.
7: Déjà, j'aimerais qu'on arrête de parler.
4: Il a des rouflaquettes.
7: J'aimerais qu'on arrête de parler de panique. Parce que je me suis installé dans un lotissement, pas à l'Elysée, tu vois.
4: Oui, d'accord. Okay. Vous poursuivez quand même des enfants, vous chargez les chiens, vous tuez les poules.
7: Alors déjà, rectification. Primo, les enfants, ils sont en trottinette électrique.
4: Oui.
3: Ouais.
7: Secondo. Je cours derrière, ça c'est pour mon cardio.
4: D'accord.
7: Le chien qui m'a... Alors je tiens à dire, Tertico, il m'a regardé bizarrement.
4: D'accord.
7: J'ai répondu, ça s'appelle la vie en société, c'est tout.
4: Et la poule que vous avez tuée et emportée?
7: Comment?
4: La poule que vous avez tuée et emportée.
7: Alors ça, c'est le voisin là, avec ses oreilles de Dumbo.
4: Ouais.
7: C'est le voisin qui dramatise.
4: Ouais, pourquoi?
7: Parce que j'ai pris un Uber Eats gratuit.
4: C'est-à-dire?
7: Faut bien manger, ouais, puis une poule en plein soleil, en pleine canicule. Ça nous fait quoi? Un testicrosti.
6: Bah oui, c'est vrai, c'est pas faux.
7: Voilà, et en Bretagne, c'est pas commun, il n'y a pas assez de testicrosti.
4: Voilà.
7: Comme vous dites dans votre équipe.
4: Oui, c'est vrai. Mais justement, on dit que la canicule vous aurait rendu agressif.
7: Évidemment! Bien sûr.
4: Ouais.
7: Vous avez vu la chaleur qu'il a fait?
4: Ouais.
7: Même vous, vous êtes irritable quand il fait un petit 35.
4: C'est vrai.
7: Moi, j'ai une fourrure. Putain, chaleur là-dedans. Tu vois, vous voulez que je fasse quoi? Que je mette un short?
4: Non, ça va aller. Et vous comptez donc pas repartir de Grand Champ, là?
7: Non. Parce que...
4: Allez,
7: ferme ta gueule, les oiseaux derrière. J'en peux plus, là. Piu-piu-piu, là. Merci. Non, parce que, en plus, vu que je suis un blaireau qui fait peur aux gens, les habitants de Grand Champ, ils m'ont donné un surnom.
4: Ah bon? Lequel?
7: Hamza la douane. D'accord. Donc, je prends 1 euro, sinon tu passes pas. Allez, à bientôt, c'est bon. Allez.
4: Salut.
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2: Rentrée scolaire, pour tous les parents qui nous écoutent, c'est le moment de redéposer les enfants. Et pour certains, il est encore temps de réviser 2-3 trucs.
3: Oula, oui.
2: On va faire vite, hein. Je vais vous faire écouter. On va commencer par deux jeunes hommes. Ils jouent en ligne à un jeu de culture générale. Mmh. Écoutez bien la question, très compliquée. Quel est l'instrument qui indique le nord?
4: La boussole.
5: Quel instrument? Instrument de musique?
6: Guitare. Le nord. Le triangle.
5: Non.
6: Guitare.
5: Violon.
6: Triangle.
5: Vas-y.
6: Le nord. Nord, sud, ouest.
5: Ouais, triangle.
2: Nord, sud, ouest.
7: Une boussole.
5: Ah, hein? Mais c'est quoi le rapport?
2: Eh ben, comme on dit, ces deux-là, ils ont fait leur premier pas dans les escaliers. On va continuer avec cette lycéenne dans la rue. On lui demande qu'est-ce qu'une éclipse? Alors, c'est pas comme si on n'avait pas parlé tout l'été. Hein.
8: C'est quoi une éclipse?
9: Je sais pas ça. Moi, j'ai pas compris ces trucs du soleil là.
8: Ah ouais? Tu l'as vu ou pas?
9: Non, j'ai juste vu un truc rouge.
8: Ah, tu as regardé avec tes yeux?
9: Ouais.
8: T'as pas mis les lunettes?
9: Non.
8: Mais c'est quoi une éclipse du coup? Les gens, ils regardaient quoi?
9: Ben, ils regardaient le soleil. C'est le soleil.
8: Ouais, mais qu'est-ce qui se passe? Genre, c'est quoi une éclipse?
9: Alors. Je sais pas, ça vient et ça descend, ça part.
2: Voilà, ça, oui, ça vient, ça descend, ça part. On termine avec de l'anglais. Cette femme qui pense savoir parfaitement ce que veut dire rest in peace.
10: Vous savez, en ce moment, je fais pas pour trop de bruit parce que j'ai pas d'argent. Comme dit le proverbe anglais, rest in peace. C'est-à-dire, il me reste une seule pièce.
2: Eh oui.
10: Doucement.
2: Eh oui.
10: Doucement, doucement.
2: Eh oui. Rest in peace, il me reste une seule pièce.
11: Alerte au gogol.
3: Ouais, ouais.
11: Alerte au gogol, les enfants.
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1: Nous venons de l'apprendre, la France est officiellement plus pauvre que la moyenne européenne. Le PIB par habitant de la France, produit intérieur brut, a été inférieur à la moyenne des pays de l'Union en 2024.
2: Tristesse.
3: C'est triste. Hein.
2: Allez, on l'a vu venir en plus.
1: C'est pas comme si on n'était pas prévenu. Hein. Ça y est, on avait le mur, on s'est dit que on tourne.
2: Non.
1: Reste tout droit.
2: Ça va passer.
3: Ça passe. Dans le rétro. Le petit voyant dans ton rétro extérieur, il clignote.
1: On voyait dans le rétro que les autres pays s'écartaient. Ouais. Ils voyaient le mur, nous on y allait.
4: Et puis les pays qui étaient dans notre situation il y a quelques années nous disaient attention parce que nous on connaît.
1: C'est quoi? Appelez-moi le président. Je vais régler le problème tout de suite.
3: Est-ce qu'il est au courant déjà?
1: Bon.
5: Avec le standard de la présidence de la République française.
1: Il est plus en vacances là.
6: Au Fort Brigançon, j'ai un bras zéro. Il est gosse beau, mon bras zéro. Au milieu de mon bras zéro, tu peux faire popo.
1: Non.
6: Comment ils vont, mes petits loulous d'Europe 2?
1: Pop Radio. Pas fou, monsieur le président. Je suis honnête avec vous. On a appris que la France était passée sous la moyenne européenne en PIB par habitant. Ouais. Et donc, on est pauvre.
6: Attendez, quoi?
1: Ouais.
6: Sous la moyenne. Mais je viens à peine de me lever.
1: Ouais.
6: J'ai même pas mis mon pantalon. Ouais. 2 mois de vacances au fort de Brigançon, du jet ski des glaces. Mmh. Et pendant ce temps-là, le pays est devenu pauvre.
1: Je comprends pas. Ouais, mais ça date d'un peu avant quand même. Mais à peu près ça, oui, c'est un peu flippant hein, quand même. Hein, c'est...
6: Oh là là, c'est flippant là. Ouais. Va peut-être falloir que je me remette au boulot. Ouais. Parce que c'était bien beau de passer l'été à faire du paddle avec une chemise blanche. Mmh. Mais visiblement, j'ai laissé la France dans la mouise, pas dire dans la merde.
1: Il va falloir trouver une solution hein, pour sauver le pays. Hein.
6: Attendez, j'ai réfléchi.
1: Ouais.
6: Ça y est, j'ai réfléchi.
1: Ah. Et
6: je sais pas.
1: Ah, bon.
6: Ah si.
1: Ah.
6: J'ai décidé qu'on allait vendre la Creuse.
1: Pourquoi vous voulez vendre la Creuse? Pourquoi la Creuse?
6: Bien oui, faut être honnête.
1: Ouais.
6: Ça fait des années qu'on la possède.
1: Ouais.
6: Personne ne sait exactement pourquoi. Alors on va la mettre sur le bon coin, avec en descriptif, département rural. Calme, peu de circulation, idéal résidence secondaire.
1: Ouais.
6: Quelques habitants à prévoir, offre à débattre, et hop, on se fait de l'oseille. Voilà, on se fait de la maille.
1: Vous êtes à la foutre.
6: Oui,
1: mais
6: vous êtes... le pays.
1: Oui, d'accord. Vous êtes sérieux, monsieur le président?
6: Évidemment. Je mettrai une cagnotte litchi en ligne.
1: Bon, alors.
6: Et les Français feront des dons. Ils n'ont pas d'argent, mais ils feront quand même des dons pour sauver le pays. Mmh. Et hop,
1: Et
6: le plan ultime.
1: Ah.
6: Et je vous le dis,
1: et
6: je suis sans langue de bois.
1: Ouais. Ouais,
6: je mettrai la France entière sur le bon coin.
1: Carrément.
3: Ah oui.
1: Carrément. À quel prix vous la mettez la France?
6: 2400 milliards d'euros. Très bon état général, quelques problèmes de gestion. Il faut prévoir des travaux.
1: Oui.
6: Vendu sans gouvernement de remplacement.
1: Ah.
6: Et par contre, on vous donne Philippe Poutou et Hamza Ladouane. Pas sérieux, s'abstenir.
1: Alors,
6: je pense que c'est pas mal.
1: Non, monsieur le président, excusez-moi, vous avez pété un câble, monsieur le président, là. Hein, ça va pas, là?
6: Ah non, j'ai pété tout court. Hop, 12-1 pour les frères Lebrun, service aux Japonais. Allez, bonne journée, j'ai un peu de boulot, je crois. À bientôt, Europe 2, Pop Radio.
1: Non,
6: allez, Brigitte, sors-toi des voiles, faut qu'on aille sauver la France.
1: Ah ouais, allez.
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1: C'est le moment de parler de la rentrée scolaire. 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
2: 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Pour les enfants, c'est la fin des vacances. Pour les parents, c'est surtout la fin du calvaire. 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très long, à tel point que certains parents ne disent plus « Bonne rentrée !» à leurs enfants, mais ils disent « Bon courage à ton prof !» Et pendant que les enfants retrouvent leurs copains, les 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
1: Ouais, et par exemple, cherche enquête exclusive, oui. Comment se passe une rentrée des classes dans le sud de la France ?
2: Il est 8h02. Pendant que les nouveaux 6e font connaissance et que les 5e s'échangent leurs 4 Pokémon, les 3e deal du shit avec les 4e. Au menu, barrette de 600 grammes et Marie-Jeanne à foison. L'affaire est florissante puisque Dylan a déjà récolté près de 10 000 euros. Avec, il compte racheter le Kangoo du directeur, sécher les cours de techno et emmener ses camarades au complexe sportif boire du Capri Sun et manger des pitchs. Rentrée, Maped, UU, Drogue et Olive, bienvenue au collège Monique Ranou de Toulon. C'est lundi prochain dans 90 enquêtes sur ces stars.
1: C'est un peu exagéré, peut-être.
3: Ouais.
1: On va terminer comme d'habitude avec le fameux portrait de la semaine.
2: Dans le portrait de la semaine, il s'appelle Frédéric. Frédéric n'est pas comme les autres, non. Frédéric est un compas. Et comme chaque année, il s'apprête à retrouver les bancs de l'école. Sur le papier, sa mission est simple, tracer des cercles parfaits.
1: Eh oui.
2: En réalité, Frédéric va surtout servir à faire des rosaces, dessiner des soleils et planter sa pointe dans le derche du camarade de devant. Car Frédéric a beau être un instrument de précision, il est surtout réputé pour finir dans des endroits où personne ne l'avait invité. En fin de cours, il sera rangé au fond d'une trousse entre un stylo 4 couleurs sans encre et une gomme mâchouillée. Une carrière brillante pour un objet qui passera le reste de sa vie à pourrir à côté d'un rapporteur. Le portrait de Frédéric, compas, c'est dimanche dans 7 à 8 sur...
1: Bon, moi je mettrai ça sur ses stars.
2: Ouais. Exactement.
1: Hein, voilà. C'est ça.
2: Bah oui, on met tout là-bas.
1: Merci, j'enquête exclusive.
2: Je vous en prie.
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1: Un sondage sur les Français et...
2: les parcs d'attractions.
1: Voilà, est-ce que vous aimez ça? Est-ce que vous êtes fan? Est-ce que vous y allez souvent? Je rappelle qu'un nouveau parc va peut-être arriver avec donc les sous des Émirats arabes. Alors, ça peut créer la polémique chez certains ou pas. D'autres s'en foutent. De toute façon, bon, voilà, ça peut faire aussi beaucoup de boulot. Hein.
2: Bah, c'est 22 000 emplois.
1: 22 000, et ils prévoient d'en installer 3. Nous aurons l'un des patrons du futur parc tout à l'heure. Dans l'heure qui arrive, mais direction le bar de Piètre, 9h23. Vient d'ouvrir. Attention, comme tous les bars, ça parle d'actu. Ça prend son petit café, son petit ballon. Il a perdu sa page, cet idiot.
2: Ah, mais il attend les cacahuètes.
1: Oh, mais c'est pas possible. C'est quoi,
3: c'est son ordi.
4: Arrêtez,
3: c'est
4: bon, j'étais en train de faire mon rapido là. Oh là là.
1: Allez, on vous écoute.
2: Ah, c'est comme tu veux, mais c'est pas maintenant le carton.
4: Ouais. Oh, dis donc, t'as vu, excuse-moi, j'étais en train de faire mon rapide. T'as vu ce concours là?
2: De quoi?
4: Ça te chauffe pas qu'on fasse?
2: Bah non, c'est un truc de gonzesse, c'est pas de ça chez moi, ça. Un truc de gonzesse.
4: Ouais, bah tu ferais bien de t'y mettre. Hein, la dernière fois que je suis venu frapper chez toi, tu m'as confondu avec Teddy Riner. Et pourtant, physiquement, c'est pas.
2: Ouais, mais j'étais bourré.
4: On parle d'un concours.
1: Truc de gonzesse.
3: Plutôt faire un concours féminin là.
1: Ok. Ouais. Visiblement, ça doit pas être féminin, mais bon, on y va.
4: Bon, dis-moi, si t'as besoin d'aide. Prends ça dans les carreaux, ça te fera de la vue.
2: Effectivement, ça peut être une technique.
4: Oui. Sans déconner, ça a pas l'air, mais.
2: J'ai du cassoulet, toi.
1: J'ai un truc avec du P. Non, c'est dans le sud-ouest. Ça doit être un truc dans le sud-ouest.
4: Non, c'était l'expression. Ça dans les carreaux, ça te fera de la buée.
1: Un concours de nettoyage de carreaux.
4: On se rapproche. Bon, allez, viens, on va se marrer là. Attends, tu sais qui c'est qui a gagné l'année dernière?
2: Un poisson. Hein, parce que dans mon aquarium à la maison, j'ai un poisson qui fait ça. Et c'est nickel. Hein.
4: Là, t'es mal barré quand même.
1: Il y a le poisson qui nettoie les vitres, là, le poisson qui se colle.
4: C'est ça. Les inscriptions sont ouvertes
1: pour
4: le championnat du monde de lavage de vitres.
1: Non, c'est pas vrai que ça existe.
3: Ouais, mon gars, c'est un truc de ouf.
1: Et alors, je vais vous dire un truc. Moi, quand je le fais, c'est une catastrophe.
2: Ouais, pareil, il y a des traces.
1: Il y a des traces partout. Et il y a des gens qui le font chez moi, qui font ça très bien. Il y en a une fois tous les 15 jours. Ils font ça super bien, ils font.
2: Oui, ils ont une technique de ouf, ouais.
1: Ils ont le produit, ils ont la lavette, ils ont le machin, ils ont tout. Moi, tu me donnes tout, le même. Grotte de Lascaux.
4: C'est son métier, le mec, laveur de carreaux, tu le mets au micro pour faire des blagues, il sera pas.
1: C'est pas sûr.
4: T'en sais rien.
1: C'est ouvert où, c'est quand?
4: C'est à Londres, c'est bientôt, j'ai pas la date exactement, mais alors les règles sont très précises, avec une raclette et un applicateur standardisé. Les participants doivent nettoyer 3 vitres le plus vite possible et le plus proprement possible. Voilà.
1: C'est
4: pour aller. Goutte, c'est un point en moins et voilà.
1: Ah ouais, parce que t'as les mecs, t'as les mecs dans Paris qui te font ça au feu rouge.
4: Ouais.
3: Ah, c'est pas les mêmes.
4: Ils gagneront pas.
1: Non. La dernière fois, le gars, je lui ai filé un petit billet. Écoute-moi bien, il m'a fait le pare-brise. Il était plus sale qu'avant.
3: C'est sûr.
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3: Enfin, nous avons la liste des émojis les plus utilisés dans le monde. Est-ce que vous savez celui qui est le plus utilisé dans le monde?
4: Je dirais le cœur.
5: L'aubergine.
3: Le cœur.
5: Non.
6: Le sourire.
5: Non, c'est le mort de rire, là.
3: J'ai moins de 50 ans, j'ai plus de 50 ans. Chez les moins de 50 ans, le smiley qui pleure de rire.
6: Ah, j'aurais dit le pouce. Moi, mes parents, ils me répondent tout le temps avec le pouce.
5: Non, c'est le pouce, c'est un truc de boomer. J'ai appris que c'est un truc de boomer.
6: Bah oui, bah c'est.
5: Alors, oui, c'est ça.
3: Et le smiley. Le smiley. Oh, j'utilise. Et le smiley qui rigole, c'est chez les plus de 50 ans.
7: Alors, et moi, il y a un truc que j'ai vu chez les plus de 50 ans. Donc, toi, tu le fais. C'est le smiley qui rigole, mais de travers.
3: Ouais.
7: Et ça, c'est, ça, c'est typique.
3: Ouais, mais comme j'ai pas mes lunettes, je pense qu'il est droit, en fait.
7: Tourne ton téléphone.
3: Alors, par exemple, je vais vous donner des phrases avec emoji, vous allez me trouver la signification. Si je vous mets les mains jointes, le cœur.
4: Ah, merci beaucoup.
3: Voilà.
4: Merci
3: beaucoup. Merci, la lune et le petit bonhomme qui ferme les yeux.
6: Il dort. Ah, bonne nuit.
3: Bonne nuit, voilà. Ouais. Si j'envoie le petit bonhomme qui court.
7: Avec
3: le vent derrière.
6: Non, j'aurais pas
5: j'ai pété.
3: Non, j'arrive. Si j'envoie les gros yeux, un doigt et des flammes.
4: Je t'emmerde.
3: Non, le doigt vers le gars gauche.
6: Ah, je vais me brûler.
3: Comment?
6: Je vais me brûler.
3: Mais non.
5: Je te fais une olive.
3: Tu me fais de l'effet.
4: Quoi?
3: Ça veut dire tu me fais de l'effet.
4: Ah, oui. Ça veut dire tu me fais.
3: T'as les grands yeux, il y a un doigt sur le côté, puis il y a des flammes.
4: Pourquoi,
3: tu me fais
4: le, doigt, pourquoi le doigt? Ah, le doigt qui
8: montre
4: la flamme.
8: Qui montre.
3: Si je vous envoie concombre, gratte-ciel, pigeon, pouce levé, drapeau du Mexique.
5: Oula.
8: Oula, c'est quoi?
3: Ça veut dire
5: Je sais pas.
3: Bon, ça c'est rien, c'est Gilbert Montagnier qui envoie un SMS.
6: Suivi de.
3: Courgette, goutte d'eau.
5: Ah, j'ai envie de toi.
3: Ou on va manger léger ce soir. Ça peut être aussi ça.
5: C'est pas con.
6: C'était ça.
5: C'est pour ça que ma mère m'a envoyé ça. Je disais,
3: Et si j'envoie, si on envoie courgette, concombre, aubergine, goutte d'eau.
6: En bas là, c'est.
3: Non, cherchez pas, j'ai envie d'une ratatouille.
5: Ah, ben voilà.
3: Ou.
9: Là-bas, ils me proposent une partouze.
3: Si t'as courgette, concombre, aubergine. Si.
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1: Vous ne dormez pas? Lui non plus.
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1: Allez, le top de Stouff aujourd'hui. Oui. Vous avez supporté vos enfants, mais...
3: C'est ça, après un été où ils vous ont bien achevé. Donc, comment se venger de ses enfants? Je ne vais pas prendre ce que j'ai vu là sur le chat des réseaux. Parce qu'il y en a qui m'ont mis, par exemple, ça serait bien de les foutre dans un carton et les expédier. Ou alors la douche froide. Non, on va être encore plus vicieux que ça. Ouais.
1: La douche froide, mais excusez-moi les gars, vous avez grandi où?
4: Tu coupes, là.
1: On leur coupe un orteil, un sécateur.
3: Par exemple, pour vous venger de vos enfants, vous pouvez leur répondre en mode déco. Tout ce qu'ils disent, vous le répétez avec 2 secondes de retard. Maman,
4: ah oui.
3: Mais arrête, arrête. Quoi? Pourquoi tu fais ça? Voilà,
1: non,
3: tu fais ça.
1: Ça peut être long.
4: Je m'énerverais moi-même.
3: Bah oui, mais parce qu'ils te le font, donc tu leur refais en fait la même chose. Et tu vas voir qu'ils vont s'arrêter, qu'ils vont comprendre que c'est chiant. On a aussi mettre un réveil qui sonne très tôt le premier jour de la rentrée avec une musique ridicule qu'ils aiment pas, qu'ils détestent. Et tu le mets à fond et tu la mets bien une heure encore avant le réveil.
4: Non, mais qu'est-ce que t'ont fait tes enfants?
1: Tu le fais une semaine avant. Et comme disent tous les psys, pour te remettre dans le rythme.
3: T'as aussi le fameux jeu du « c'est bientôt fini ». Alors en fait, tu leur demandes toutes les 5 minutes pendant une activité qu'ils adorent. Alors, faut faire comment? C'est bientôt fini? Ça va durer encore longtemps? Voilà, toutes les 5 minutes, tu leur dis ça.
1: Comme ils font,
3: eux, en voiture, on arrive quand? Tu leur fais la même chose quand ils font leur activité, tu vas voir ça.
4: T'as un problème avec tes enfants en ce moment?
1: T'as un message à faire passer.
3: C'est couper le wifi en plein milieu d'une partie.
4: Celle-là.
3: Tu les entends quand ils sont à fond et qu'ils vont arriver au but final.
4: En classique.
3: Et là, clac, tu coupes le wifi.
4: Grand classique.
3: C'est coupé.
4: Là, ça hurle.
3: Je comprends pas, mais c'est le réseau, c'est free.
1: Magnifique.
5: Ouais. Que même
3: et tu recommences.
5: Les futurs parents, ils vont gueuler aussi quand ils vont couper le wifi maintenant. Ils sont tellement accros. J'ai coupé le wifi, merde.
1: Moi, j'avais une appli, je télécommandais tous les appareils à distance de la maison. C'était magique.
3: C'est génial.
1: J'avais l'ordinateur de mon fils dès qu'il me saoulait, blac, les gars, enlevé. Un petit bouton, ça coupait que l'ordi. C'était magnifique.
3: Et pour terminer, celui-là, j'adore. Alors, ça, c'est les parents, ils vont comprendre, c'est pour les plus petits. C'est quand tu vas dans l'ascenseur, t'appuies sur tous les boutons à sa place.
5: Ah oui.
4: Ouais, parce qu'il
3: les enfants ils sont psychopathes avec ça, ils veulent appuyer eux. Il faut que ça, parce que si t'appuies toi, ils commencent à moi je voulais appuyer
4: Vito
3: ça.
4: Aussi, il
1: tu fais ça seulement quand il a très faim et que tu dois l'emmener au McDo. Tu dis bon, on va refaire tous les étages du dessus.
3: Dans la même tu lui enlèves l'opercule de son yaourt et tu lui donnes à manger. Et tu lui dis tu manges celui-là parce que les enfants, les petits, ils veulent absolument ouvrir eux-mêmes leur yaourt. Et si tu leur ouvres toi, ils le mangent pas, ils vont en chercher un autre pour l'ouvrir eux.
5: Même appuyer sur le bouton du passage péton.
3: Ça aussi, pareil.
1: C'est passionnant. Tes enfants veulent ouvrir les opercules des yaourts.
3: Oui.
1: Bon, okay.
3: Mais tous les petits. Hein.
1: Sinon, tu les regardes dans les yeux.
6: T'es le roi des cons. Le pays des emmerdeurs.
1: Voilà.
6: Un petit con.
1: Voilà.
6: Casse-couille.
1: Voilà.
6: Qui prend la tête, d'accord?
1: Voilà.
6: Hein? Allez. Ah, espèce de petit enculé.
5: Non.
4: Stouff le jour de la rentrée.
1: Stouff quand même doucement, ses enfants.
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2: Allez, la championne de l'actu, une septuagénaire qui a donc
3: 70 ans.
2: À la louche, ouais. Originaire de La Ciotat, le 12 août. Il y avait l'éclipse, on n'en a pas parlé de la fameuse éclipse. Ouais. Elle a trouvé un endroit sympa. Elle a marché un petit peu et elle a fait un petit malaise en regardant l'éclipse. Elle a été retrouvée errante dans une rue de La Ciotat, incapable de se rappeler où elle avait garé sa voiture. La semaine dernière, elle a lancé un appel au lecteur du journal Var Matin pour l'aider. Mais à ce jour, la Twingo n'a toujours pas été récupérée.
4: Oh, merde. Donc, quelle est la Twingo?
2: Moi, je pense qu'il faudra la retrouver à la prochaine éclipse totale de soleil dans 900 ans.
5: Oui, ça lui fera un choc. C'est l'inverse.
2: Ouais. Oui, la Twingo aura des côtés, mais bon. Deuxième champion, écoutez bien. Un homme qui a creusé 12 pieds sous terre pour poursuivre le signal de son détecteur de métaux. C'est-à-dire que le gars, il est sur une plage. Qu'est-ce qu'il fait?
5: Faut creuser.
2: Il creuse.
5: Eh oui.
2: Et donc, il cherchait le signal qui venait de son truc. Donc, il a creusé. Sauf que le signal venait de sa botte parce qu'il avait un bouchon d'orteil en acier.
6: Ah oui.
2: Voilà.
6: Ah,
5: donc, ça s'arrête jamais.
2: Il a creusé 3,70 m pour qu'il se rende compte que c'était sa botte.
4: Oh là là.
6: Il a creusé sa botte.
5: Moi, je continue.
2: Je rebouche. Et enfin, le champion du jour, un Américain. Écoutez bien, parce que ça, c'est un truc très, très drôle. Il s'est fait arrêter parce qu'il a pris un bain de purée mousseline dans le jacuzzi de sa chambre d'hôtel. Il voulait tester la viscosité. Il s'est fait livrer 300 sachets de purée déshydratée. Il a rempli son jacuzzi.
5: Ah, c'est énorme.
2: De purée mousseline. Il s'est baigné dedans.
6: C'est bon.
2: Alors, le problème, c'est que ça, évidemment, ça a débordé de partout.
5: Bah oui, parce que ça gonfle de ouf.
6: Ça, évidemment. Début, ça pète.
2: Évidemment. Les balcons sont pris de la purée qui a coulé de partout. Et je ne vous cache pas que le moteur du jacuzzi, évidemment.
5: Oui.
2: Est mort.
7: Quand je fais de la purée mousseline, je suis sûr que tout le monde en reprend.
2: Dans la gueule, éventuellement.
5: Mais là, non.
2: Mais là, non.
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